0: Aujourd'hui sur Radio Galaxy, j'ai le plaisir de recevoir une invitée qui va littéralement nous amener aux quatre coins du monde à travers son objectif. Bonjour Frédéric Lejeune.
1: Bonjour.
0: Vous êtes photographe professionnel et vous allez nous parler de votre prochaine exposition qui s'intitule « Ailleurs ». Elle sera visible le 12 juin au tiers-lieu Les Ollières de Montesquieu-Volvestre. Avant de parler de cette exposition, est-ce que vous pouvez nous présenter votre travail en tant que photographe et à quel moment vous avez compris que la photographie serait votre manière de raconter le monde ?
1: C'est venu très tôt. Alors, je suis photographe professionnel. En général, on me connaît plus pour les photographies de mariage et effectivement un petit peu de voyage. La photographie de voyage, elle est venue assez jeune avec la passion des voyages. En fait, c'était tout simplement un mélange des deux. Je faisais partie de ces grands gamins, en fait, qui ont du mal à vivre ou à se trouver dans le monde dans lequel ils grandissent et qui est allé chercher ailleurs ce qui lui manquait ici avec son appareil photo. Donc c'est parti de là en fait, et à chaque fois au fur et à mesure du temps, ça s'est précisé plus sur des envies de reportage à faire ailleurs.
0: Aujourd'hui vous êtes photographe de mariage ?
1: Oui, ça fait 14 ans que je suis photographe de mariage, j'aime bien et je le compare, c'est un voyage aussi en fait, et je le compare souvent avec ça. La photographie de mariage, on rentre dans un univers, on rentre dans une famille, on rentre dans une intimité. On le fait avec les émotions qui nous appartiennent et on va essayer de trouver leurs émotions qui leur appartiennent. Et c'est le mélange des deux, en fait, qui va faire de chouettes photographies de mariage, à mon sens, quelque chose de très humain. Donc je l'aborde finalement comme les voyages à l'étranger.
0: Justement, c'est ce que je trouve incroyable dans ce métier de photographe, peut-être que vous allez pouvoir me compléter, c'est que le but ou la finalité de ces photos, c'est, je pense, de réussir à raconter une histoire. Parce qu'au-delà de l'aspect technique qui est essentiel, il y a tout un travail de création et puis des rencontres aussi qui créent ces belles histoires à travers vos photos. C'est ce qui vous anime le plus dans votre métier, de raconter de belles histoires ?
1: Oui, de raconter des histoires. Parfois, elles peuvent être belles, parfois, elles peuvent être tristes, mais en tout cas, elles ne laissent pas indifférentes. Ça peut arriver aussi tout simplement d'échanger avec des personnes, mais là, que ce soit n'importe où dans le monde, qu'on soit en France ou à l'étranger, il y a des personnes, en fait, qui sont très enrichissantes et qui nous apprennent beaucoup, et on n'a même pas besoin. Parfois, on est tellement pris par leurs propos, ce qu'ils nous racontent, les motivations qu'ils nous procurent, qu'on les prend même pas en photo. Juste, on boit les paroles et on vit le moment à fond. Mais c'est vrai que dans les voyages, il y a toujours des rencontres qui se font, mais comme ça. Voilà. Par hasard, elle s'explique pas. Et où il y a quelque chose qui va se tisser, un lien qui est éphémère, clairement, puisqu'on est en voyage. Mais il peut être fort. Et après cet échange-là, bah, effectivement, il y a des photographies qui vont avec. Après, il y a toute une partie, en fait, qui sont des photographies volées. On va prendre des moments pour montrer un petit peu où on est et essayer de mettre en image ce qu'on voit et la transcrire de la meilleure façon possible en image.
0: Et quand on regarde vos photos, Frédéric Lejeune, on a l'impression d'être là au bon moment et au bon endroit. Est-ce que la patience, c'est la qualité numéro un chez un photographe ?
1: Il en faut. Il en faut beaucoup de la patience. Ça dépend en fait de ce qu'on veut, ce qu'on va chercher. Si on est un chasseur d'images ou juste de photographie sur le vif, c'est-à-dire la patience, c'est quand on a une image en tête et qu'on va la chercher. Donc on va chercher un moment, on va chercher quelque chose et on peut attendre très longtemps pour ça.
0: Et ces belles histoires, justement, vous allez nous les présenter le 12 juin à partir de 18h. C'est au tiers-lieu Les Ollières de Montesquieu avec une exposition intitulée « Ailleurs ». Alors, qu'est-ce que ça signifie pour vous, « Ailleurs », Frédéric ?
1: « Ailleurs », un petit peu, c'est ça pourrait être assimilé à de la fuite en avant. Non. Mais quelque part, c'est peut-être un peu ça, parfois. Faut pas se voiler la face. Souvent, même, ça a été ça. « Ailleurs », c'est essayer en fait de transporter un petit peu, d'amener les gens dans d'autres paysages, dans une autre culture, dans une autre façon de voir les choses, ou sinon juste simplement aussi voir des paysages qui donnent envie. Moi, l'objectif, c'est vraiment de les amener ailleurs, d'où le nom Ailleurs, et de leur donner de avoir aussi envie d'aller dans les pays que je présente. Mmh. C'est vraiment par rapport au partage, et idem avec les textes en fait qui accompagnent les photographies. C'est vraiment ça, j'ai envie de les transporter, et si moi je ne les transporte pas, au moins leur donner envie d'aller voir par eux-mêmes. C'est ce qu'il y a de plus important, en fait, je trouve, c'est qu'il faut qu'on se donne les moyens d'aller voir par nous-mêmes.
0: Vous êtes parti aux quatre coins du monde, avec des destinations très différentes. Est-ce que vous pouvez nous en dire plus sur ce que vous aviez voulu retracer à travers cette exposition ?
1: Alors, il n'y a pas eu de réflexion bien précise, en fait, sur les voyages sur lesquels j'allais présenter. Je l'ai fait un petit peu à l'instinct et j'ai essayé de représenter ensuite des voyages que j'ai fait un petit peu différemment, pas avec les mêmes personnes. Il y a deux voyages que j'ai fait avec mes filles, mes deux premières filles, mais différemment. La première, je suis allé à New York. Ma deuxième fille, Abby, je suis allé, j'ai fait Séoul, Tokyo en road trip avec elle. Il y a des voyages aussi que j'ai fait avec un confrère, un mec que j'adore, et c'est vraiment quand on part en voyage tous les deux. On se porte l'un et l'autre parce qu'il y a quand même des moments parfois difficiles et des décisions à prendre. Et donc le Sahara occidental, ça a été avec lui. Le Bénin, ça a été avec lui. Et c'était des sujets, en fait, assez forts. C'est pour ça aussi que j'ai voulu partager ces voyages-là. New York, c'est juste la Snow Day est quelque chose d'incroyable. La Snow Day, j'avais envie de le partager, pas que en photo, c'est aussi de pouvoir dire, ça c'est incroyable, parce que la veille il faisait 20 degrés, on était en t-shirt dehors, et le lendemain vous êtes dans 60 cm de neige, c'est vraiment à vivre. Donc voilà, des choses aussi qui collent avec ce dont on peut en dire.
0: Alors vous êtes parti en Inde, au Bénin, au Cap-Vert, à New York, en Corée, au Sahara occidental ou encore sur l'archipel de Madère. Ces lieux que vous avez photographiés, vous les avez choisis dans une démarche bien construite ou c'est plutôt un appel du hasard ?
1: Non, c'est un appel du hasard. Il y en a, c'est même une chance. Ça m'est arrivé aussi de suivre ma compagne. C'est comme ça que je suis allé en Inde. Mmh. Elle partait là-bas, je l'ai rejoint tout simplement là-bas. Donc c'est des coïncidences. Mais ceci dit, un voyage que j'ai partagé aussi avec ma compagne que nous avons partagé, c'est le Cap-Vert. Et le Cap-Vert, oui, par contre ça, pour le coup, je voulais vraiment exposer le Cap-Vert parce que les décors, les paysages font voyager. Je dis toujours en fait que si vous allez au Cap-Vert, vous faites le tour du monde. C'est incroyable. C'est un archipel, je crois qu'il y a, que je ne dise pas de bêtises, 10 ou 11 îles. Chacune a sa particularité. C'est-à-dire que vous pouvez aller sur l'île de Santiago, il y a un endroit, l'île de Santiago, on se croirait dans le Mordor, quoi. C'est un truc complètement magique. Vous allez à Saint-Anton, c'est un petit peu le grenier de toute l'archipel. C'est là où on trouve effectivement tout ce qui est alimentation, et puis les randonneurs y vont pour le trek. Vous avez Fogo, c'est une île volcanique, vous allez à Boa Vista, ça fait partie des plus belles plages du monde. En fait, c'est incroyable. Parfois, il faut avoir un petit peu de patience. Là, il faut de la patience aussi. Mais c'est juste parce qu'il y a beaucoup de vent. Et que les avions, parfois, ils partent pas.
0: Ils peuvent pas décoller.
1: Ouais, non. Donc, il faut être très patient. Mais c'est pas loin d'ici. Effectivement, si on veut voyager un petit peu partout en une seule fois, c'est le Cap-Vert que je conseillerais. C'était pour moi impensable de pas exposer des photos de paysages, là, pour le coup, du Cap-Vert.
0: Et ce qui est intéressant dans cette exposition, c'est qu'à chaque fois, vous proposez entre 8 et 10 photos représentatives de ces voyages.
1: Oui, c'est ça. Entre 8 et 10 photos, parfois même un peu plus. New York, il y a plein de formats différents. Donc, New York, effectivement, il y a des grandes plaques qui font 1 mètre par 1 mètre. Mais il y a une vingtaine de photographies. Mais l'expo est composée, oui, il y a plus de 100 photos, je crois.
0: Une centaine de photos, vous me disiez il y a quelques instants.
1: Ouais. Ah ouais.
0: Et chaque destination a une thématique très différente, dont deux qui sont immersives. Qu'est-ce que ça signifie pour le visiteur ? On regarde et on vit la photo ?
1: Alors non, pas exactement. Je veux dire plutôt une immersive, au cas où la deuxième soit trop compliquée. En fait, ça vient d'une expérience. C'est-à-dire que je suis allé voir pas mal d'expos. Et c'est toujours agréable de voir 8, 10, 12, 15 photos. Et puis, on échange avec les gens, tout ça. Et puis, ça s'arrête là. Et j'ai toujours été un peu frustré par ça. Et quand je fais une expo, moi, j'ai dans l'idée qu'il y a plusieurs lectures. C'est-à-dire que si je vais mettre des photographies, ça fait une première lecture. Si je mets des textes que j'ai écrits, on a déjà deux lectures. Si on assemble texte et photo, ça fait encore une nouvelle lecture. Et il y a une part immersive. C'est-à-dire que pour la Corée, effectivement, j'essaye... Étant donné que ce sont des photos de nuit, des ambiances donc lumineuses, moi, mon objectif, c'est de que vous retrouviez un petit peu dans cette ambiance lumineuse. Plus une ambiance avec de la musique coréenne. Faut pas s'attendre à de la K-pop. Il y a d'autres choses et je vous assure, ça vaut le coup. C'est un autre regard. Moi, si on me propose ça, je suis content. C'est comme si je voyais 3 expos en une.
0: Et puis le choix des photos aussi, ça doit être hyper difficile.
1: Ah bah oui. Alors là, c'est très compliqué, d'autant que je me suis dit ou mis comme objectif d'avoir un thème par voyage. Et là, c'est très compliqué parce qu'on se rend compte que quand on part en voyage, si on fait pas un reportage bien précis sur quelque chose, si on va faire un reportage sur un village de pêcheurs au Sahara occidental, effectivement, on va garder que les photographies de ce village de pêcheurs. Voilà, on va passer ça. C'est un petit peu un crève-cœur quelque part, parce qu'on peut avoir de très belles photos. Par exemple, je suis allé à Mounar. Mounar, en fait, c'est une des plus grandes réserves de thé et de culture du thé au monde. Et moi, j'ai pas une photo de Mounar. parce que ça ne rentrait pas dans le thème. Donc pour tous les voyages, oui, c'était un peu compliqué par rapport à ça.
0: C'est une exposition qui sera visible, on le rappelle, le 12 juin au tiers-lieu Les Ollières de Montesquieu, à partir de 18h. Parmi tous ces voyages, est-ce qu'il y a un moment, une rencontre ou une image qui vous a particulièrement marqué, Frédéric?
1: Là, je vais dire, quand j'étais avec mon compère, donc Frédéric Scheiber, qui est photojournaliste, on avait eu quelques problèmes pour faire des photographies comme on l'entendait sur Darla, où on voulait faire des photos, en fait, des pêcheurs et du village de pêcheurs. C'est très compliqué, en fait, d'y rentrer. On est monté 60 km au nord de Darla, au-dessus de la péninsule, et là, mais vraiment quasiment par hasard, on s'est retrouvé dans un gourbi, qui sont des sortes de bidonvilles, et qui était là le village de pêcheurs, et on a fait des rencontres, mais incroyables, c'est-à-dire que c'est des endroits où on n'y va pas comme ça spécialement, naturellement, pour plein de raisons, quoi. Mm-hmm. Et j'avoue qu'avec Frédéric, on va partout comme si on n'a pas peur, quoi.
0: On ne savait pas de risque.
1: Non. Ça dépend de l'approche aussi qu'on a. Il y a d'autres endroits où on était au Bénin, on est tombé sur des... C'est un peu brigand, mais c'est pas grave. On a discuté, et puis on a fait des photos avec eux, et on s'est marré. Et voilà, parce qu'ils ont vu, de toute façon, qu'on n'était pas dans la peur ou dans cette optique-là. Mmh. Et bref, donc je reviens au Sahara occidental, et là, on a rencontré quelqu'un qui nous a amenés dans le gourbi. Et c'est incroyable, parce qu'au fur et à mesure qu'on déambulait, Frédéric voulait un café, et il dit, oui, pas de problème, on va aller au café. Et là, il nous amène dans un endroit, on passe une porte et on tombe sur une salle peut-être de 100, 200 mètres carrés, une immense, avec plein de tables, plein de chaises, et qui était en fait un bar au milieu de ce bidonville au Sahara occidental, avec une grande télé qui passait du foot et un billard. Mais c'était complètement improbable, quoi.
0: Ouais.
1: On se disait, mais qu'est-ce que c'est que ça? C'est pas possible. Vivre des moments comme ça, c'est assez magique. Là, je parle pas des rencontres, là, je parle en fait de ça. Et au Bénin, c'est la cité, l'Acus de Ganvier, qui est sur le lac Nokwe. Ça a été très compliqué d'y aller, en fait. C'est-à-dire qu'il faut presque autant de jours de négociations et de discussions pour aller sur Ganvier d'une façon non touristique, pour pouvoir faire un reportage. Et voilà, ça, c'est des petites choses qui peuvent arriver de temps en temps. C'est que oui, tu te retrouves deux jours à devoir négocier et derrière, et puis ça amène à des discussions pas possibles, improbables. Et puis au final, tu y arrives et tu vas sur Ganvier. Et là, tu es chez l'habitant, tu loges avec des gens, tu loges chez eux, tu vis comme eux. Et puis, bon, faut venir voir. J'en parlerai plus facilement à l'exposition, mais j'aurai pas mal d'anecdotes. Ouais. Il y a pas mal de choses à dire sur Ganvier.
0: Et quand on revient de tous ces voyages, est-ce qu'on arrive à être encore émerveillé ici en France ou dans la région?
1: On a du mal à revenir dans notre société, ça c'est sûr. Il y a un temps d'adaptation. Émerveillé, oui, bien sûr. Il n'y a pas besoin d'aller loin pour être émerveillé.
0: Il y a toujours de jolis endroits par ici.
1: Mais bien sûr, je veux dire, on va à 50 km d'ici, je peux aller dans les Pyrénées, à des endroits, je me pose et je suis émerveillé parce que je vois, on a un très beau pays, il y a des milliers de choses à voir, il y a des milliers de rencontres à faire. Donc, on peut, de toute façon, être émerveillé autour de nous. Il n'y a pas de souci. Par contre, là, se réadapter à notre monde de consumérisme, et c'est un peu compliqué.
0: On va rappeler, Frédéric, que votre exposition Ailleurs sera visible le 12 juin au tiers-lieu Les Ollières de Montesquieu. Il y aura également une exposition qui avait déjà été présentée pour la journée internationale contre la violence à l'égard des femmes.
1: Oui, de la lutte contre la violence faite aux femmes. C'était une série qui a été faite il y a quelques années, qui ne s'est jamais terminée, en fait, parce qu'il n'y a pas de date de fin. Pour, peut-être que j'y reviendrai, je ne sais pas. C'est la série Chrysalis, et c'est plus un voyage intérieur, là. C'est une histoire de lutte intérieure et d'un voyage qu'on doit faire avec nous-mêmes pour sortir de certains mal-être. Et effectivement, elle sera un petit peu dans une salle un petit peu différente, parce qu'elle n'est pas spécialement visible pour les plus jeunes d'entre nous, on va dire. Et c'est une exposition qui me tenait à cœur, et j'avais été très heureux. C'était une personne qui s'appelle Sophie Cortès qui m'a invité là-bas pour l'exposer à Châteauroux. Et ça a été un moment fort, et c'est une de mes séries préférées.
0: C'est à ne pas manquer le 12 juin au tiers-lieu Les Ollières de Montesquieu. Si les visiteurs devaient retenir une seule émotion devant cette belle exposition, ce serait laquelle?
1: L'envie. L'envie de voir, d'y aller, et que ça... Ouais, que ça procure ça, en fait, que ça donne vraiment envie et que ça fasse oublier peut-être tout ce qui se passe autour de nous, histoire d'un instant.
0: Eh bien voilà, pour toutes celles et ceux qui veulent voyager autrement, c'est un rendez-vous à ne pas manquer pour découvrir cette belle exposition Ailleurs, le 12 juin au tiers-lieu Les Ollières de Montesquieu. Ça commence à partir de 18h. On peut remercier notamment Bastien Ricotier, qui vous soutient depuis le début dans ce beau tiers-lieu.
1: Oui, quand je suis arrivé, il y avait lui. Il y avait Bastien, et puis je suis arrivé, et j'en suis parti, j'en suis encore pour un petit moment d'ailleurs. Non, Bastien, il a toujours été à côté de moi et soutenu, et il est d'une grande aide pour la préparation de l'exposition. Après voilà, il y a d'autres personnes, il y a Romain qui je pense qui est le traiteur, le Krusty. Il est génial parce qu'il me suit et il m'aide beaucoup, et puis en plus il va me préparer des bons petits plats, tout va bien.
0: Et alors si on veut en savoir beaucoup plus, on peut citer votre site internet et les réseaux.
1: Ouais, le site internet c'est frédériclejeune.eu. Alors autant dire que je suis meilleur dans les photographies de voyage que dans les sites internet. Et ensuite, il y a @lejeunefrédéric pour Instagram et Facebook, tout simplement. Mon nom, vous pouvez me suivre effectivement sur ces réseaux.
0: Voilà, c'est Frédéric Lejeune que vous venez d'entendre sur Radio Galaxy. Merci à vous.
1: Merci.
0: Et on se quitte avec une musique qui vous tient à cœur, Frédéric.
1: Ouais, alors j'aime bien. Après, vous pouvez en passer 30 secondes, mais une petite partie d'une musique de Hans Zimmer pour Interstellar, parce que pour moi, cette musique-là fait clairement voyager. Si on ferme les yeux, on se laisse porter, vous allez là aussi avoir un voyage.
0: Allez, on ferme les yeux et on y va.
1: Ouais.
0: Belle journée à vous, Frédéric.
1: Merci.

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5: Bonjour à toutes et tous, à la une de l'actualité, la Coupe du Monde de football qui commence aujourd'hui. 104 matchs, 48 équipes et 3 pays organisateurs. On plante le décor du mondial de la démesure dans un instant. Dans l'actualité également ce matin, une nouvelle nuit de frappe entre les États-Unis et l'Iran cette nuit. Téhéran annonce la fermeture totale du détroit d'Ormuz. Dans ce journal aussi, cap à nouveau sur le Mozambique pour le troisième volet de notre enquête. En coopération avec le réseau Forbidden Stories et puis en France, la mise en examen de Patrick Bruel pour viol et agression sexuelle hier soir. C'est un moment attendu par les amoureux du ballon rond du monde entier, plus que quelques heures désormais avant le coup d'envoi de la Coupe du Monde au Mexique, aux États-Unis et au Canada. C'est à Mexico que tout va commencer ce soir avec le match d'ouverture Mexique-Afrique du Sud, le premier des 104 rencontres de cette compétition. Bonjour Cédric de Oliveira.
6: Bonjour Julien.
5: Vous faites partie de ceux qui vont nous faire vivre sur RFI
6: pas
5: cette
6: encore,
5: édition. Déjà hors norme ce mondial, hors norme à tout point de vue.
6: Et trois pays, Mexique, États-Unis, Canada, ça n'était jamais arrivé, Julien. Dans l'histoire de la Coupe du Monde, de Guadalajara à Vancouver, de Los Angeles à Boston, il y aura parfois 4000 kilomètres de distance entre les 16 stades de la compétition. C'est du jamais vu. Et puis, vous parliez de format hors norme, XXL avec 48 pays. C'est la grande nouveauté qui est sortie depuis quelques années du chapeau de Gianni Infantino, le patron de la FIFA. Ça fait donc 50% de matchs en plus. 104 rencontres. J'espère que vous aimez le football. Avec évidemment les favoris, l'Espagne, l'Allemagne, le Brésil, l'Angleterre, le Portugal et la France, vice-championne du monde en titre, les Bleus qui démarreront le 16 juin face au Sénégal. Il y aura donc cette édition, cette 23e édition de la Coupe du Monde qui en plus va être escortée de pas mal de polémiques et notamment déjà celle autour de l'arbitre Omar Hartan qui a été refusé d'entrer aux États-Unis. On espère qu'il n'y aura moins de polémiques pour la suite de la compétition.
5: Cédric de Oliveira, merci. On suivra ça avec vous notamment. Lui dit merci Donald Trump, le président de la FIFA, Gianni Infantino, souvent moqué pour sa proximité avec le président américain, a de nouveau fait ses louanges hier. Il salue l'engagement et l'implication de Donald Trump sans qui, selon lui, il aurait été impossible d'organiser ce mondial. Gianni Infantino qui a aussi voulu adresser une pensée à l'un de nos confrères, le journaliste Christophe Glaise, toujours détenu en Algérie.
7: Il y a une chaise vide dans cette salle. And this empty seat is for a French journalist.
8: Et ce siège vide est réservé à un journaliste français, Christophe Glaise, qui est aujourd'hui le seul journaliste sportif détenu dans le monde. Pour l'instant, il n'est pas avec nous, mais un siège est ici pour lui.
7: For the time he's not here, his seat is here for him. Pour Christophe.
5: L'hommage de Gianni Infantino à Christophe Glaise, le président de la FIFA, qui dit d'espérer une grâce présidentielle en Algérie pour lui, alors que l'ONG Reporters sans frontières annonçait un peu plus tôt hier l'accréditation symbolique du journaliste pour cette Coupe du Monde. Une Coupe du Monde que nous vous faisons vivre, en tout cas, ce matin et pendant toute la compétition. Ça commence par notre édition spéciale avec André-Anne Mellard à 6h10, temps universel, et le match d'ouverture Mexique-Afrique du Sud à suivre en direct et en intégralité ce soir à 19h, temps universel. Dans l'actualité également ce matin, une nouvelle nuit de frappe entre l'Iran et les États-Unis après la mise en garde de Donald Trump qui a accusé Téhéran de prendre trop de temps à conclure un accord dans la journée d'hier. L'armée américaine dit avoir accompli cette nuit une série de frappes contre des sites militaires iraniens. L'armée iranienne a annoncé dans la foulée la fermeture totale du détroit d'Ormuz et déclare avoir frappé deux navires qui tentaient de le franchir. L'armée américaine dément la fermeture et affirme que des navires commerciaux continuent d'y transiter. L'Iran qui a par ailleurs riposté aux frappes américaines de la nuit en menant des frappes contre la 5e flotte des États-Unis. Somalie et une base américaine à Bahreïn, ainsi que sur des bases américaines au Koweït. La situation au Moyen-Orient est à suivre minute par minute sur RFI.fr. La guerre qui a largement éclipsé la crise humanitaire et les frappes israéliennes meurtrières qui continuent dans la bande de Gaza, près de 1000 Palestiniens tués dans l'enclave depuis le début du cessez-le-feu au mois d'octobre, et les journalistes internationaux toujours empêchés de se rendre sur place. La Cour suprême israélienne a de nouveau rejeté cette semaine la requête de l'Association de la presse étrangère dans le pays. Aucun recours n'a abouti jusqu'à présent et l'armée ne propose que des reportages sous escorte sur place. Une atteinte à la liberté d'informer et un dangereux précédent, Frédéric Mislin.
0: En Israël, les juges traînent les pieds pour obliger le gouvernement à autoriser les journalistes étrangers à entrer dans la bande de Gaza. Un verrouillage inédit depuis presque 3 ans. Pas surprenant, explique Denis Charbit, professeur de sciences politiques à Tel Aviv.
9: C'est pour montrer le désastre de Gaza, les destructions, ce qui ne va pas arranger l'image d'Israël. Une décision de la Cour suprême autorisant de pouvoir circuler librement dans une partie de la bande de Gaza, immédiatement sera interprétée comme une mesure qui met en danger les soldats israéliens d'une part et le prestige de l'État d'Israël. Mais en même temps, elle est gênée parce qu'elle comprend bien qu'il y a quelque chose qui ne va pas. Des mesures d'interdiction, elles n'ont de sens que si elles sont temporaires.
0: La presse israélienne ne parle presque pas du conflit. Pour Anat Zaragusti de l'Union des journalistes, il y a une forme d'autocensure.
10: À mon avis, c'est parce qu'ils ont peur du retour de bâton du gouvernement et du public. Et c'est un vrai problème, parce qu'ils ne font pas le job correctement, à l'exception du quotidien Haaretz.
0: Seul témoin direct du conflit, les journalistes palestiniens, pour qui informer à un prix très élevé, plus de 200 ont été tués à Gaza depuis le début de la guerre. Frédéric Mislin, Jérusalem, RFI.
5: Les journalistes empêchés aussi de faire leur travail au Mozambique. Sur RFI ce matin, le troisième volet de notre enquête Mozambique Exposed en collaboration avec le réseau Forbidden Stories. Nous sommes encore dans le Cabo Delgado, région du nord du Mozambique, riche en ressources naturelles et meurtrie par la violence d'un groupe terroriste, les Shebab. Une question très peu médiatisée, y compris dans le pays, et pour cause. Les journalistes mozambicains sont régulièrement victimes d'intimidation. Certains ont été assassinés, d'autres ont disparu. De nombreuses organisations de défense des droits de l'homme accusent les autorités d'être les auteurs de ces attaques contre la liberté de la presse. Gaëlle Lalex.
11: Le 7 janvier 2025, Arlindou Chissalé, journaliste pour Pineapple News, quitte son domicile à Pemba pour rejoindre en bus la ville de Nacala. Jamais il n'est arrivé à destination. D'après son frère, Arlindou Chissalé a été arrêté en route par des hommes en uniforme. Depuis lors, il est porté disparu. Des membres du régime lui avaient dit qu'il était menacé, confie son ami Aboudo Gafuro. La veille de sa disparition, le journaliste avait notamment été convoqué à une heure tardive par un commandant de commissariat de Pemba. Il travaillait alors sur la question des fraudes électorales. Le pays était secoué par la contestation des résultats des élections générales d'octobre. En 2020, un autre journaliste, Ibrahimou Aboum Barouko, de la radio communautaire de Palma, a également disparu. Son dernier signe de vie était un SMS à un collègue « Je suis entouré de militaires ». Pour Carlos Kouembou, d'Amnesty International, les autorités mozambicaines imposent une omerta sur le Cabo Delgado, région déchirée par des violences terroristes. Malgré ses immenses richesses naturelles, c'est la région la plus pauvre du pays, explique-t-il. Le pouvoir ne veut pas que cette réalité apparaisse. Il préfère entretenir le narratif d'une crise imposée par des bandits venus de l'extérieur. Gaëlle Alex de retour de Pemba, Nairobi, RFI.
5: Et les trois premiers volets de notre enquête Mozambique expose à lire en longueur sur notre site RFI.fr. Et puis en France, le volet judiciaire d'un scandale révélé par les médias, le chanteur et comédien Patrick Bruel a été mis en examen hier soir dans le cadre d'une enquête sur plusieurs faits de viol et d'agression sexuelle. Il était entendu ce mercredi par 4 juges d'instruction. Patrick Bruel ne dort pas encore en prison. Marius Lafont, il a échappé hier à la détention provisoire réclamée par le parquet.
12: Après 48 heures de garde à vue, Patrick Bruel, 67 ans, a donc été remis en liberté, mais sous contrôle judiciaire, décision des juges d'instruction, une mesure préventive le temps de l'enquête. Les magistrats l'ont entendu longuement hier soir au sujet de 9 plaintes. Patrick Bruel est mis en examen dans 4 affaires, parmi elles un viol en 2008 à Neuilly-sur-Seine, en banlieue parisienne. Dans 4 autres, il a été placé sous le statut plus favorable de témoin assisté. Une dernière plainte pour viol à Grenoble en 2000 concernait des faits prescrits. Patrick Bruel est désormais inculpé de viol, tentative de viol, agression sexuelle et harcèlement sexuel. Son contrôle judiciaire comporte des interdictions, notamment celle d'entrer en contact avec les victimes et leurs familles ou de quitter le territoire français. Accusé d'agression au cours d'un massage, il a aussi l'interdiction de fréquenter des salons. Mais le contrôle judiciaire n'est pas une condamnation. Patrick Bruel conteste les accusations et reste présumé innocent. Il participera naturellement à...

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1: Aujourd'hui, le 11 juin, nous fêtons les Barnabés. La citation du jour, nous la devons à Albert Camus. La vraie générosité envers l'avenir consiste à tout donner au présent. Et le dicton de ce 11 juin, à la Saint-Barnabé, fauche ton prix. Bonne journée!
2: Bonjour à tous, Saint-Barnabé aujourd'hui, alors en avant pour les prévisions du jour.
3: Bélier, motivez vos troupes au boulot, vous aurez besoin de l'énergie de chacun.
2: Taureau, très bon influx pour votre position professionnelle, vous ferez un grand bond en avant aujourd'hui.
3: Gémeaux, vous aurez sans doute une décision importante à prendre aujourd'hui.
2: Cancer, cette journée ne sera pas facile à vivre côté travail, sauf si vous faites un important effort d'adaptation.
3: Lion, un léger désaccord avec une personne proche pourrait être résolu si vous acceptiez de faire des concessions.
2: Vierge, les influences planétaires encourageront la formation de nouvelles relations qui pourraient se transformer en amitié durable.
3: Vous qui êtes balance, eh bien aujourd'hui on pourrait vous confier un projet ou des travaux qui feront appel à votre esprit innovant.
2: Scorpion, profitez de l'ambiance planétaire favorable pour reprendre confiance en vous et en vos capacités professionnelles.
3: Sagittaire, dans l'ensemble, la journée sera propice pour poser les bases des projets futurs que vous cogitez depuis quelque temps.
2: Capricorne, un seul mot d'ordre, persévérance.
3: Verseau, rien ne se passe comme prévu aujourd'hui et évidemment, vous adorez ça.
2: Enfin Poisson, on pourrait vous faire d'intéressantes propositions et pour certains natifs, un changement de poste viendra augmenter leurs responsabilités. Bonne journée à tous, à demain, vous penserez bien à fêter Guy.
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3: Technique simple pour détendre ses trapèzes. Pour soulager les tensions musculaires situées dans le dos et la nuque, rien de tel que quelques exercices d'assouplissement des trapèzes, ces muscles qui vont de la colonne vertébrale aux épaules. L'automassage au quotidien. Pour apaiser les tensions musculaires, il est conseillé de pratiquer l'automassage. Pour masser le trapèze gauche, on tient le coude gauche avec la main droite. Pour le soutenir, avec la main gauche, on attrape le trapèze et on le masse. Appliquez en même temps de l'huile d'arnica, efficace pour soulager les tensions musculaires. Dans l'idéal, il faut répéter ce massage deux fois par jour en massant pendant 3 à 4 minutes à chaque fois. L'autre technique avec un exercice assez simple. Pour ce faire, on inspire et on monte très haut les épaules. On bloque 3 à 4 secondes en haut, puis on relâche d'un coup en soufflant. Cet exercice à répéter au besoin plusieurs fois d'affilée fait circuler le sang, détend les trapèzes et fait travailler la respiration. Les étirements. En pratique, il faut coller l'oreille droite à l'épaule droite tout doucement, puis on ramène le menton vers la poitrine. Ce mouvement étire et assouplit les trapèzes. Il est recommandé de l'effectuer dans un sens puis dans l'autre. Des rotations d'épaules pour dénouer les nœuds. Pour soulager les trapèzes noués, faites des petites rotations d'épaules d'avant en arrière en faisant 3 séries de 10 rotations chaque jour. Au fur et à mesure, les trapèzes se relâchent et les tensions disparaissent. On peut aussi bouger la tête et les épaules en pratiquant de petits mouvements de gauche à droite et de bas en haut. Première cause des tensions des trapèzes, les écrans, car ils favorisent les têtes baissées et bien souvent les contractures musculaires. Enfin, une bonne assise pour une posture détendue. Pour ceux qui passent de longues heures en position assise, il convient d'adopter une posture la plus droite possible et placer son regard quasiment à l'horizontale de l'écran, les yeux face au tiers supérieur de ce dernier. De cette façon, eh bien, le cou n'entraîne pas le reste du corps vers l'avant, créant un déséquilibre qui fait fatalement forcer les trapèzes.
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problème, qui pense que le plus important dans la vie c'est le sentiment. 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
1: Bonjour à toutes et tous. Comme prévu en début de semaine, une belle amélioration se confirme pour les prochains jours avec l'établissement d'un temps estival devenant chaud à partir de samedi. Aujourd'hui jeudi 11 juin, les brumes et nuages bas du lever du jour vont se dissiper rapidement et laissent la place à un soleil généreux, malgré un voile de nuages élevés. Ces nuages disparaissent dans le courant de l'après-midi. Le vent de nord-ouest est modéré en lien avec une tramontane puissante sur le golfe du Lion. Les températures maximales sont en hausse, on attend 24 degrés à Muret-Haute-Rive, 23 degrés sur Yeuvolvestre et Salis-du-Salat, 22 degrés à Saint-Girons. L'année prochaine, le ciel clair favorise des températures fraîches en fin de nuit avec 10 à 12 degrés. Profitez-en pour aérer les logements avant la future période chaude. Vendredi 12 juin, journée estivale. Le soleil brille du matin au soir sous un ciel sans nuages. Le vent est faible de tendance nord. Les températures atteignent 28 degrés à Rieux-Ménoé, 27 degrés à Lavelanet de Comminges, 26 degrés à Saint-Gaudens. Bonne journée à toutes et tous.

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4: Et pour l'heure en temps universel, il est 4h, 2h de plus, 6h à Paris, toujours sur Radio France Internationale. Pour retrouver le journal de Gaëtan Plenet. Bonjour Gaëtan.
5: Ah bonjour Edouard, bonjour à tous.
4: Nous sommes le jeudi 11 juin 2026 et c'est parti.
5: La 23e Coupe du Monde masculine de football commence ce soir au Mexique, au Canada et aux États-Unis. Trois pays organisateurs, c'est du jamais vu. Tout comme d'ailleurs le nombre d'équipes engagées, 48. On y consacre une large part de ce journal avant une édition spéciale à partir de 6h10 en temps universel. On va faire aussi un point dans ce journal sur la situation au Moyen-Orient après une nouvelle nuit de frappe entre Américains et Iraniens. On sera en Espagne, à Barcelone, où le pape Léon XIV a béni hier soir la plus haute tour de la basilique de la Sagrada Familia. On parlera ensuite de cette grève de médecins qui commence en République démocratique du Congo, en pleine épidémie d'Ebola. Et puis la 11e heure, un recueil de 5 nouvelles, c'est signé Salman Rushdie. Et ça sort aujourd'hui en France. On va voyager aujourd'hui sur RFI, on s'est lancé ce défi, passer une tête tout au long de la journée dans quelques 48 pays et pas n'importe lesquels. Ceux qui rêvent de remporter la Coupe du Monde masculine de football, elle débute ce jeudi au Mexique, l'un des trois pays organisateurs et qui ouvre le bal contre l'Afrique du Sud. Deux autres pays accueillent cette 23e édition, le Canada, mais aussi les États-Unis, qui ne sont pas forcément, c'est vrai, un grand pays de football, mais qui misent beaucoup quand même sur cette compétition. Bonjour Vincent Sorio. Vincent Sorio, qu'on essaie de joindre notre correspondant à Washington. Est-ce que vous m'entendez, Vincent?
6: Je suis là, Gaëtan.
5: Super. Eh ben, merci. Je le disais, les États-Unis co-organisent cette édition. C'est pas un grand pays de football et pourtant, les États-Unis de Donald Trump sont fiers, hein. C'est l'occasion de faire rayonner l'Amérique.
6: C'est ça, ouais. Ils veulent en faire un truc sexy, comme dirait Donald Trump. Ça a même été matérialisé par un décret présidentiel au mois de mars. L'idée, c'est de faire de cela une vitrine de l'exception américaine. C'est comme ça que la Maison Blanche le présente. Mettre en valeur la fierté nationale, l'hospitalité américaine et ne pas oublier, bien sûr, les retombées financières du tourisme sportif. Dans la tête de Donald Trump, il y a une vraie dimension patriotique aussi, puisque en plein milieu de la compétition, le 4 juillet, les États-Unis vont fêter leurs 250 ans et la présidence américaine essaye d'utiliser ce chevauchement, le mondial, en même temps que l'anniversaire de l'indépendance, pour montrer à quel point les États-Unis sont arrivés au pic de leur savoir-faire en matière d'accueil, de logistique et de sport. Donald Trump répète chaque semaine que grâce à lui, son pays est redevenu sexy. Évidemment, pour lui, la Coupe du Monde va dans ce sens. Et comme c'est Donald Trump, il ne va pas se priver de tirer la couverture à lui. Il a prévenu qu'il monterait sur scène le jour de la finale pour remettre en personne le trophée au vainqueur de la compétition. On ne sait pas encore, Gaëtan, si les chefs d'État du Mexique et du Canada qui coordonnent ce mondial seront invités à participer.
5: Merci Vincent Sorio en direct de Washington où on aura évidemment l'occasion de vous retrouver tout au long de ce mondial. Autre pays organisateur, on le disait, le Canada qui jouera son premier match demain face à la Bosnie-Herzégovine. C'est seulement la troisième Coupe du Monde disputée par les Canadiens. Alors la voir à domicile, c'est évidemment une aubaine, surtout que le football n'a jamais été aussi populaire auprès de la jeunesse du pays. Un pays plutôt friand de hockey, sauf que le hockey, ça coûte souvent cher en équipement. Le ballon rond, c'est plus accessible et ça explique peut-être ce succès grandissant. Correspondance à Montréal de Nafi Alibert.
7: On est prêt, on va encourager les Rouges.
8: Les Rouges, c'est le surnom de l'équipe canadienne de football, mais la feuille d'érable sur le maillot que porte Simon a d'abord brillé sur la glace.
7: À la base, c'est le sport national, c'est le hockey. Donc, au départ, je suis un fan de hockey, mais je suis un gros fan de foot. Donc, j'encourage le Canada, mais avec le gilet. De l'équipe canadienne, mais au hockey, hockey de 1972.
8: Un demi-siècle plus tard, le hockey reste le sport le plus regardé au pays. Mais le ballon rond a pris l'avantage sur les terrains de quartier. Pour Sophie, 17 ans, le choix a été évident.
9: C'est plus accessible à jouer que si j'ai juste besoin d'un bat.
8: Quatre fois moins coûteux qu'une saison de hockey et porté par un Canada de plus en plus diversifié, le football est devenu le sport le plus pratiqué chez les jeunes. Victor fait partie de cette génération de footballeurs qui a grandi avec le capitaine des Rouges comme modèle.
10: Alphonso Davies, c'est le meilleur joueur du Canada. Il joue pour le Bayern Munich.
8: Pour lui, ce mondial à domicile place enfin le football canadien sous les projecteurs et nourrit de nouvelles ambitions.
10: Ben, c'est spécial parce que c'est notre pays. Je pense qu'ils vont sortir de leur poule à la Coupe du Monde.
8: Premier test pour les Rouges demain à Toronto face à la Bosnie-Herzégovine. Nafia Libert, Montréal, RFI.
5: Et parmi les équipes qui participent à cette édition, l'Angleterre. Alors là, pour le coup, c'est une grande nation de football. On dit même que c'est là-bas que les premières règles de ce sport ont été écrites. Les Anglais aiment le foot, même si ça a longtemps rimé avec violence en raison de l'hooliganisme. En particulier entre les années 70 et 90, ça se terminait souvent les matchs en grande bagarre pour les supporters. Résultat, aujourd'hui, les plus violents d'entre eux sont interdits de voyager pendant ces grandes compétitions comme la Coupe du Monde. À Londres, Emeline Neva.
11: Plus de 2500 supporters de foot condamnés pour des faits de violence ou d'alcoolémie avancés ont dû remettre leur passeport aux autorités début juin et ne le récupéreront qu'après la finale de la Coupe du Monde le 19 juillet. Daisy y voit une excellente initiative.
12: Il ne faut pas donner à ces gens l'opportunité d'être dangereux ou racistes, par exemple. La Coupe du Monde doit être un privilège qu'ils ont perdu.
11: Le mouvement hooligan, longtemps lié à l'extrême droite, a entaché la réputation de l'Angleterre à l'international, estime Peter.
13: C'était affreux. Les supporters anglais faisaient peur. Partout où ils allaient en Europe, des milliers de policiers étaient déployés en mode « les Anglais arrivent ». De là à dire que tous les fans anglais sont des hooligans, non, ce n'est plus le cas maintenant.
11: Grâce aux restrictions des années 2000, dont les interdictions de voyage, mais pour Georges, grand fan de foot, il reste du travail.
14: En première ligue, c'est devenu un peu chic, mais dans les divisions semi-professionnelles, il reste un peu de hooliganisme. Ça va des pétards à la violence physique.
11: Il souligne tout de même que lors de la finale de la Ligue des Champions fin mai, les dégradations sont venues de supporters parisiens, pas anglais. Emeline Vandenbrugge, RFI.
5: En tout cas, Angleterre-Croatie, ce sera mercredi prochain. Je ne vais pas faire tout le programme de la Coupe du Monde, ce serait long. Il y a 104 matchs au total pour cette édition de tous les records. Vous retrouvez d'ailleurs un article à ce sujet sur RFI.fr. Nous, on sera en édition spéciale sur l'antenne de 6h10 à 8h en temps universel, présenté par Andréane Mellard, avec en plateau l'ancien sélectionneur des Lions de la Teranga, Claude Leroy, et l'ex-international camerounais Benjamin Moukandjo. Et puis ensuite, un appel sur l'actualité spéciale Coupe du Monde. Occasion pour vous de nous dire vos favoris. Il est 6h07 à Paris. Une messe d'une heure et demie en latin, en espagnol, mais aussi en catalan pour le pape Léon XIV hier soir à la Sagrada Familia de Barcelone. Catalan comme Antoni Gaudí, l'architecte de cette basilique, en tout cas le premier parce qu'il est mort il y a 100 ans, il n'aura pas eu le temps d'achever les travaux. Ce n'est toujours pas fini aujourd'hui d'ailleurs, mais ça avance quand même avec notamment cette tour de Jésus-Christ achevée il y a quelques mois et désormais bénie par le pape. Elle culmine à plus de 172 mètres, ce qui fait de la Sagrada Familia la plus haute église du monde. La messe d'hier soir s'est achevé par une inauguration grandiose, un spectacle de son et lumière. Élise Gazangel y était, reportage.
15: D'abord l'amour, ensuite la technique. Cette phrase du génie architecte Antoni Gaudí a été écrite à l'aide de drones dans le ciel de Barcelone lors de l'inauguration de la dernière tour centrale de la Sagrada Familia ce jeudi soir. Un spectacle de son, lumière, drones et feux d'artifice qui n'a eu qu'une critique parmi le public, David Gomez, barcelonais.
16: Cette tour, l'illumination, la musique, tout était très bien, c'est très joli. Même si c'était un peu trop court, j'aurais aimé que ça dure plus longtemps.
15: Après une messe célébrée par le pape et la bénédiction de cette tour de Jésus-Christ, la Sagrada Familia ce soir a brillé dans le ciel de Barcelone. Albert Monré, résident du quartier, résume.
17: La Sagrada Familia était déjà impressionnante, mais de la voir désormais illuminée avec cette cérémonie avec le pape, ça marque un jour historique pour Barcelone.
15: Un jour pour la postérité, pour la Sagrada Familia qui, comme l'a décrit le pape lors de sa messe,
18: Mucho más que un monumento.
15: Et beaucoup plus qu'un monument. Élise Gazangel, Barcelone, RFI.
5: Le pape qui achève sa visite en Espagne par un déplacement aux îles Canaries, il y est attendu à la mi-journée et restera 48 heures dans cet archipel, l'une des principales portes d'entrée pour les migrants qui tentent de rejoindre l'Europe depuis l'Afrique de l'Ouest, au péril de leur vie. Léon XIV qui, dans son homélie hier à la Sagrada Familia, a dit cette phrase aussi: impossible de croire en Jésus et de promouvoir la guerre. Il n'a cité personne, mais difficile de ne pas y voir quand même une allusion à l'administration américaine et à sa guerre menée en Iran. Et justement, nouvelle salve de frappes américaines cette nuit dans la République islamique contre des installations de surveillance militaire, des systèmes de communication et des sites de défense aérienne. Les médias.
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1: Bonjour à toutes et tous. Comme prévu en début de semaine, une belle amélioration se confirme pour les prochains jours avec l'établissement d'un temps estival devenant chaud à partir de samedi. Aujourd'hui jeudi 11 juin, les brumes et nuages bas du lever du jour vont se dissiper rapidement et laissent la place à un soleil généreux, malgré un voile de nuages élevés. Ces nuages disparaissent dans le courant de l'après-midi. Le vent de nord-ouest est modéré en lien avec une tramontane puissante sur le golfe du Lion. Les températures maximales sont en hausse, on attend 24 degrés à Muret-Haute-Rive, 23 degrés sur Yeuvolvestre et Salis-du-Salat, 22 degrés à Saint-Girons. La nuit prochaine, le ciel clair favorise des températures fraîches en fin de nuit avec 10 à 12 degrés. Profitez-en pour aérer les logements avant la future période chaude. Vendredi 12 juin, journée estivale. Le soleil brille du matin au soir sous un ciel sans nuages. Le vent est faible de tendance nord. Les températures atteignent 28 degrés à Rieux-Ménoé, 27 degrés à Lavelanet de Comminges, 26 degrés à Saint-Gaudens. Bonne journée à toutes et tous.
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1: Aujourd'hui, le 11 juin, nous fêtons les Barnabés. La citation du jour, nous la devons à Albert Camus. La vraie générosité envers l'avenir consiste à tout donner au présent. Et le dicton de ce 11 juin, à la Saint-Barnabé, fauche ton pré. Bonne journée!
2: Bonjour à tous, Saint-Barnabé aujourd'hui, alors en avant pour les prévisions du jour.
3: Bélier, motivez vos troupes au boulot, vous aurez besoin de l'énergie de chacun.
2: Taureau, très bon influx pour votre position professionnelle, vous ferez un grand bond en avant aujourd'hui.
3: Gémeaux, vous aurez sans doute une décision importante à prendre aujourd'hui.
2: Cancer, cette journée ne sera pas facile à vivre côté travail, sauf si vous faites un important effort d'adaptation.
3: Lion, un léger désaccord avec une personne proche pourrait être résolu si vous acceptiez de faire des concessions.
2: Vierge, les influences planétaires encourageront la formation de nouvelles relations qui pourraient se transformer en amitié durable.
3: Vous qui êtes balance, eh bien aujourd'hui on pourrait vous confier un projet ou des travaux qui feront appel à votre esprit innovant.
2: Scorpion, profitez de l'ambiance planétaire favorable pour reprendre confiance en vous et en vos capacités professionnelles.
3: Sagittaire, dans l'ensemble, la journée sera propice pour poser les bases des projets futurs que vous cogitez depuis quelque temps.
2: Capricorne, un seul mot d'ordre, persévérance.
3: Verseau, rien ne se passe comme prévu aujourd'hui et évidemment, vous adorez ça.
2: Enfin, Poisson, on pourrait vous faire d'intéressantes propositions et pour certains natifs, un changement de poste viendra augmenter leurs responsabilités. Bonne journée à tous. À demain. Demain, vous penserez bien à fêter Guy.
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3: Technique simple pour détendre ses trapèzes. Pour soulager les tensions musculaires situées dans le dos et la nuque, rien de tel que quelques exercices d'assouplissement des trapèzes, ces muscles qui vont de la colonne vertébrale aux épaules. L'automassage au quotidien. Pour apaiser les tensions musculaires, il est conseillé de pratiquer l'automassage. Pour masser le trapèze gauche, on tient le coude gauche avec la main droite. Pour le soutenir, avec la main gauche, on attrape le trapèze et on le masse. Appliquez en même temps de l'huile d'arnica, efficace pour soulager les tensions musculaires. Dans l'idéal, il faut répéter ce massage deux fois par jour en massant pendant 3 à 4 minutes à chaque fois. L'autre technique avec un exercice assez simple. Pour ce faire, on inspire et on monte très haut les épaules. On bloque 3 à 4 secondes en haut, puis on relâche d'un coup en soufflant. Cet exercice à répéter au besoin plusieurs fois d'affilée fait circuler le sang, détend les trapèzes et fait travailler la respiration. Les étirements, en pratique, il faut coller l'oreille droite à l'épaule droite tout doucement, puis on ramène le menton vers la poitrine. Ce mouvement étire et assouplit les trapèzes. Il est recommandé de l'effectuer dans un sens puis dans l'autre. Des rotations d'épaule pour dénouer les nœuds. Pour soulager les trapèzes noués, faites des petites rotations d'épaule d'avant en arrière en faisant 3 séries de 10 rotations chaque jour. Au fur et à mesure, les trapèzes se relâchent et les tensions disparaissent. On peut aussi bouger la tête et les épaules en pratiquant de petits mouvements de gauche à droite et de bas en haut. Première cause des tensions des trapèzes, les écrans, car ils favorisent les têtes baissées et bien souvent les contractures musculaires. Enfin, une bonne assise pour une posture détendue. Pour ceux qui passent de longues heures en position assise, il convient d'adopter une posture la plus droite possible et placer son regard quasiment à l'horizontale de l'écran, les yeux face au tiers supérieur de ce dernier. De cette façon, eh bien, le cou n'entraîne pas le reste du corps vers l'avant, créant un déséquilibre qui fait fatalement forcer les trapèzes.
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6: 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C'est l'agence d'emploi Au Boulot à Caser qui recherche 2 monteurs réseau à partir de juillet sur le secteur de Caser. C'est pour une longue mission avec une possibilité d'évolution vers un CDI. Vous travaillerez sur ligne basse, moyenne et haute tension, aussi bien en aérien qu'en souterrain, pour eh bien, garantir la fourniture d'électricité et le raccordement des réseaux usagers. Je rappelle que c'est l'agence d'emploi Au Boulot de Caser qui recrute en ce moment. 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
7: 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Je vous dis à très vite.

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1: Aujourd'hui, je vous emmène à la Maison Salvan, un lieu artistique situé à Labège, en banlieue de Toulouse, pour parler de l'exposition qui était dernièrement consacrée au travail de Nicolas Dauban. Paul de Sorbier, directeur de la Maison Salvan.
2: L'exposition de Nicolas, donc celle-ci découle de sa présence à la Villa Médicis l'année dernière, puisqu'il a été pensionnaire avec d'autres pensionnaires. Hein. Et l'idée, c'était dans cette exposition-là, un petit peu de restituer un petit peu ses recherches, à la fois thématiques, on pourrait dire, et aussi ses recherches en termes de médium, et enfin voilà, faire un petit peu état de là où il en est aujourd'hui dans sa création, à son retour de Rome, on pourrait dire. Et toujours avec des techniques très particulières, ce dessin qu'il développe depuis une dizaine d'années autour de poudre d'acier qui tient par aimantation, qui est à la fois très présent dans ce noir et blanc intense, mais néanmoins, derrière la vitre qui protège le dessin, la poudre d'acier, on passe la main dessus, tout s'efface. Donc c'est à la fois très, très présent, mais il y a une forme de fragilité aussi dans la façon de manifester le dessin. Donc à l'origine, c'est ce dessin, je pense que Nicolas, à l'origine, se demandait vraiment, au fond, comment

0: Voilà, c'est toujours c'est le bain, la manière de faire, on va dire, qui vient en dehors de l'art, qu'il ramène dans l'art contemporain pour faire ses pièces.
1: Nicolas Dauban.
2: J'aime le milieu d'où je viens, j'aime comment mes parents m'ont élevé, et donc du coup c'est vrai que dans le milieu de l'art il y a d'autres valeurs, un autre rapport à la réalité, aux relations aux autres, à l'argent, et évidemment que je me pose des questions, c'est-à-dire quand j'avance dans ce milieu-là qui est le monde ouvrier, qui est le milieu de l'art, justement, ben, si vous voulez, on essaye surtout de s'entourer de personnes qui sont agréables, qui ont envie de travailler avec vous. C'est surtout ça, quoi. Il y a une espèce de compagnonnage qui est recherché, plus qu'autre chose, ouais.
1: Ce numéro 280 secondes a été réalisé par Radio Occitanie Toulouse pour l'Assemblée régionale des radios associatives dans le cadre d'un partenariat avec la région Occitanie-Pyrénées-Méditerranée. 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
4: Et bienvenue sur la planète football. Dès aujourd'hui, Le Monde et RFI vont tourner au rythme des matchs du Mondial, coup d'envoi dans 14 heures pour cette compétition XXL en Amérique. 48 équipes sur la ligne de départ, 48 pays que nous allons visiter tout au long de cette journée sur RFI. Et avant l'édition spéciale que nous vous proposons dans une heure, voici le journal avec Julien Coquel-Rohem. Bonjour Julien.
5: Bonjour Arnaud. À la une de ce journal, le début, oui, du Mondial de la démesure. 48 équipes, vous le disiez, 104 matchs et 3 pays organisateurs. On vous fait vivre le mondial dès ce matin. À la une également, une nouvelle nuit de frappe entre l'Iran et les États-Unis. Téhéran annonce la fermeture totale du détroit d'Ormuz. Et on fait le point à New York avec notre correspondant sur place. Dans ce journal aussi, la Guinée, où les opérations de recherche se poursuivent 4 jours après le glissement de terrain qui a fait au moins 11 morts dans une mine d'or artisanale. Le non-respect des règles de sécurité à nouveau pointé du doigt. Et puis c'était la limite fixée par l'accord de Paris pour la fin du siècle, 1,5 degré de réchauffement climatique. Des chercheurs affirment ce matin qu'elle pourrait être franchie dès 2030.
4: C'est une grande fête que RFI vous fait vivre à partir d'aujourd'hui.
5: Les amoureux du ballon rond ont en tout cas de quoi se réjouir. Plus que quelques heures désormais avant le coup d'envoi de la Coupe du Monde de football au Mexique, aux États-Unis et au Canada. Tout va commencer ce soir à Mexico avec le match d'ouverture Mexique-Afrique du Sud. Le premier des 104 matchs de cette compétition. Bonjour Cédric de Oliveira.
6: Bonjour Julien.
5: Le début d'une édition hors norme du mondial, hors norme à tout point de vue.
6: Oui, 3 pays, Mexique, États-Unis, Canada, ça n'était jamais arrivé dans l'histoire de la compétition. Avec un territoire couvert très important, jusqu'à 4000 km parfois de distance entre certains stades. De Guadalajara à Vancouver, de Los Angeles à Boston, c'est du jamais vu. Coupe du Monde XXL, on en a parlé, voulu par Gianni Infantino, le patron de la FIFA qui voulait plus de matchs. Il a donc décidé de faire venir plus de participants. 48 pays, c'est... Plus de la moitié d'équipes en plus que les éditions précédentes. Ça veut dire qu'il y aura 104 matchs au total. Et du coup, des belles histoires déjà. Première participation pour le Cap-Vert, Curaçao, la Jordanie, l'Ouzbékistan, qui vont tenter de se qualifier au moins pour les 16e de finale. Julien, pour être champion du monde, il faudra bien négocier les 3 matchs de poule et remporter 5 rencontres ensuite. La route est longue.
5: Et Cédric, les équipes de RFI, vous en faites partie, se mobilisent pour nous faire vivre cette longue route, cette Coupe du Monde.
6: Alors, on ne va pas diffuser les 104 matchs. 33 en intégrale sur l'antenne en français, sur les antennes africaines. 15 au premier tour. Au passage, France-Sénégal, mais aussi Allemagne-Côte d'Ivoire ou encore Portugal-RDC. Il y aura plusieurs rendez-vous dans la matinale avec des journaux de la Coupe du Monde ici à Paris. Au total, 24 personnes seront déployées sur le terrain avec nos envoyés spéciaux au Mexique, au Canada, aux États-Unis, de la rédaction en français, mais aussi des journalistes des langues et des vidéastes. La Coupe du Monde, il en sera aussi question dans Radio Foot International, évidemment avec Annie Gasnier, dans Mondial Sport avec Hugo Moissonnier le week-end. Bref, beaucoup de football sur RFI jusqu'au 19 juillet, jour de la finale à New York.
5: Cédric de Oliveira, merci. La Coupe du Monde sur RFI, ça commence ce soir. Mexique, Afrique du Sud, à suivre sur nos antennes africaines à partir de 19h, temps universel. Lui dit merci Donald Trump, le patron de la FIFA, Gianni Infantino, souvent moqué pour sa proximité avec le président américain, a de nouveau fait les louanges du président américain lors de sa conférence de presse hier. Il salue l'engagement et l'implication de Donald Trump, sans qui, selon lui, il aurait été impossible d'organiser ce mondial. Gianni Infantino qui a balayé les critiques sur cette Coupe du Monde. Elle ne manque pas, notamment la question du prix des billets exorbitants. La justice américaine a d'ailleurs ouvert des enquêtes à ce sujet. Le patron de la FIFA qui a aussi répondu à la polémique sur l'interdiction d'entrée aux États-Unis de l'arbitre Omar Hartan et de supporters de plusieurs pays. Il invite les fans à se relaxer.
4: Les billets hors de prix, les difficultés à obtenir des visas qui transforment pour de nombreux fans la route vers la Coupe du Monde en parcours du combattant, exemple en Colombie.
5: Où les supporters de la tricolore ont dû souvent renoncer à faire le déplacement, ils vont trouver d'autres façons de vibrer ensemble chez eux. Reportage à Medellín de Najed Benrabah.
0: Même sans billets, les Colombiens ne ratent pas un match pour autant. Le football est une passion nationale et tout le monde met la main à la pâte. La mairie, les bars, les restaurants, salles de gym, les tiendas, comprenez les épiceries de quartier et les centres commerciaux, sortent les écrans géants. Dans le centre commercial d'Unicentro de Medellín, la foule s'agglutine devant l'écran. Sébastien Restrepo est assis avec son fils et sa femme.
7: L'ambiance est sympa ici. Ce n'est pas la même chose de regarder le match à la maison qu'ici. Quand nous sommes ensemble et qu'on partage l'événement avec d'autres personnes, ça change l'ambiance. C'est une très bonne ambiance pour regarder le match. Disons qu'on se prend plus au jeu, on est plus enthousiaste.
0: Alexander Estrada, les yeux rivés sur l'écran, ne manque aucune action, concentré, tendu.
8: Oui, on sort toujours pour voir les matchs, même si on ne va pas au stade. On sort profiter du match avec le public, toujours. Ah, il y a un but. Ah non, presque.
9: Aïe. Quasi.
0: En Colombie, le football n'est pas qu'un sport. C'est un rituel familial, social, populaire. Chaque match est une fête, même à des milliers de kilomètres des stades. Najed Ben Rabah, Medellin, RFI.
5: Et toute la journée, RFI vous emmène dans les 48 pays qualifiés pour ce mondial, dans nos journaux, nos émissions, notre édition spéciale aussi autour d'Andréane Mellard. Dans tout juste une heure, à partir de 6h10, temps universel, on évoquait les critiques. La Coupe du Monde pointait du doigt aussi pour son bilan carbone désastreux, c'est à lire dans un article publié sur notre site RFI.fr.
4: Il était déjà précaire, le cessez-le-feu entre l'Iran et les États-Unis peut-il encore tenir?
5: Et peut-on d'ailleurs encore parler d'un cessez-le-feu ce matin, Arnaud, après une deuxième nuit consécutive de frappes interposées entre les deux pays? Bonjour Gwendal Lavina.
10: Bonjour.
5: Correspondant de RFI à New York, l'escalade de ces dernières heures est la plus importante depuis le début de la trêve il y a 2 mois.
10: Oui, pour la deuxième nuit consécutive, le commandement américain pour le Moyen-Orient a frappé l'Iran. Des frappes à travers tout le pays qualifiées de défensives contre des installations de surveillance militaire ou encore des sites de défense aérienne selon l'armée américaine. Mercredi midi, Donald Trump promettait depuis le bureau ovale d'attaquer encore plus durement l'Iran après qu'un hélicoptère américain a été abattu lundi au-dessus du détroit d'Ormuz. Le président accuse aussi Téhéran de mettre trop de temps à négocier un accord de paix et de se moquer des États-Unis. En réponse, les gardiens de la révolution iranienne affirment avoir frappé des bases au Koweït et à Bahreïn. 18 cibles importantes appartenant à l'armée américaine y auraient été touchées, selon l'organisation. Téhéran dit même avoir visé un centre de commandement américain en Jordanie avec des missiles balistiques.
5: Il y a donc ces frappes, Gwendal, mais l'affrontement entre les deux pays se joue aussi à nouveau dans le détroit d'Ormuz.
10: Ce passage stratégique est au cœur du conflit qui dure depuis 3 mois et demi, tour à tour fermé puis ouvert sous certaines conditions. Washington et Téhéran se disputent son contrôle. Téhéran annonce qu'il est complètement fermé à tout type de navire depuis quelques heures, ce que dément l'armée américaine. 2 cargos qui tentaient de le franchir ont été frappés, annonce la marine iranienne. Autant d'éléments qui mettent à mal le maintien du cessez-le-feu déjà fragile et la poursuite des négociations entre Washington et Téhéran qui officiellement sont toujours en cours.
5: Gwendal Lavina à New York pour RFI. Merci beaucoup. Sur les négociations, ces mots du ministre américain de la Défense, nous devons négocier à coups de bombes et nous sommes très doués pour ça, dit Pete Hegseth. Washington dément par ailleurs tout blocage du détroit d'Ormuz, mais les prix du pétrole repartent à la hausse ce matin. C'est dans ce contexte que 22 pays, dont la France, les États-Unis, l'Australie et plusieurs pays européens, appellent aussi l'Iran ce matin à cesser les attaques contre des personnes sur leur territoire. Ils dénoncent des tentatives de meurtre et d'autres actions malveillantes, notamment la récente campagne d'attaque menée en Europe contre des communautés juives, des journalistes iraniens et des intérêts américains.
4: La Chine se disait dès hier matin profondément préoccupée par l'escalade en cours au Moyen-Orient.
5: Pékin qui tente de jouer un rôle depuis le début de la guerre dans la résolution du conflit. La Chine, invitée par ailleurs par Emmanuel Macron pour un exercice diplomatique délicat avant le sommet du G7 qui s'ouvre dimanche à Évian. Le président français va tenter de réunir autour d'une même table virtuelle les grandes économies occidentales, la Chine et plusieurs pays émergents. Objectif, réduire les tensions commerciales et relancer la coopération économique. Mais derrière les appels au dialogue, les désaccords restent profonds, Cléa Broadhurst.
11: Alors que les tensions commerciales se multiplient entre la Chine, l'Europe et les États-Unis, Pékin devrait profiter de cette visioconférence pour défendre son rôle dans l'économie mondiale. Les autorités chinoises rejettent les accusations occidentales de concurrence déloyale et de surcapacité industrielle. Selon elles, si la Chine exporte massivement des voitures électriques, des batteries ou des panneaux solaires, c'est avant tout parce qu'elle est devenue plus compétitive. Pékin devrait également réaffirmer son attachement au libre-échange et dénoncer les barrières commerciales qui se multiplient de part et d'autre de l'Atlantique. Un message particulièrement adressé à l'Europe qui cherche à réduire sa dépendance économique vis-à-vis de la Chine. Cette rencontre intervient aussi dans un contexte de nouvelles tensions entre Pékin et Bruxelles. L'Union européenne envisage de sanctionner plusieurs entreprises chinoises accusées de soutenir indirectement l'effort de guerre russe, une décision vivement critiquée par la diplomatie chinoise. Au-delà des divergences, la participation de Pékin à cette initiative française montre aussi une préoccupation commune, éviter qu'une nouvelle guerre commerciale ne vienne fragiliser davantage une économie mondiale déjà en ralentissement. Cléa Broderst, Pékin, RFI.
5: Et au G7 à Évian cette semaine, la venue annoncée de Volodymyr Zelensky, Emmanuel Macron dit l'avoir invité pour recréer, je cite, de la convergence en soutien à l'Ukraine. La guerre au Moyen-Orient s'invitera elle aussi au sommet avec la participation de l'Égypte, de l'Arabie Saoudite, du Qatar et des Émirats Arabes Unis.
4: En Guinée, les suites d'un nouveau drame dans une mine d'or artisanale.
5: RFI vous l'annonçait hier matin, 11 morts, des blessés et de nombreux disparus en début de semaine dans l'éboulement d'un terrain sur une mine artisanale d'or paillage à Quintignan dans l'extrême nord-est de la Guinée. Un événement hélas fréquent dans la région où des ressortissants ouest-africains exploitent parfois au péril de leur vie les richesses du sous-sol. À Conakry, Mokhtar Bam.
12: Sur le terrain, des opérations de recherche se poursuivaient hier mercredi, 4 jours après le glissement de terrain. Les conditions sont particulièrement difficiles en pleine saison des pluies et le matériel manque pour tenter de retrouver d'éventuels survivants ou d'autres victimes ensevelis sous les décombres. Selon des sources sécuritaires et humanitaires, 2 camions Ben auraient été ensevelis lors du glissement de terrain, ce qui fait craindre un bilan plus lourd. L'un des camions transportait 18 personnes, 7 ont réussi à s'échapper, 4 ont été blessés et les 7 autres ont été tués. Un second camion est également enfoui sous les décombres. La population locale et les familles endeuillées dénoncent l'exploitation en dehors de toute mesure de sécurité et de contrôle des mines artisanales abandonnées, des lieux où les orpailleurs clandestins prennent des risques considérables dans l'espoir de trouver de l'or. Elle dénonce le non-respect des règles de sécurité dans de nombreux sites artisanaux où les contrôles sont limités et les mesures de prévention insuffisantes. Mokhtar Ba, Conakry, RFI.
4: Dans l'actualité en bref également, la France et Patrick Bruel devant la justice.
5: L'ancienne idole de la chanson française mise en examen hier soir dans 4 affaires de viol et d'agression sexuelle. Une 12aine d'autres plaintes pour des faits similaires ont été joints au dossier. Patrick Bruel ressorti libre hier soir. Il échappe à la détention provisoire que réclamait le parquet, mais il est désormais placé sous contrôle judiciaire avec l'interdiction notamment de quitter le territoire français, d'entrer en contact avec les victimes ou leurs familles, ou encore de fréquenter des salons de massage. Il devra aussi s'acquitter d'une caution de 500 000 euros.
4: Et puis Julien, alors qu'une nouvelle vague de chaleur s'apprête à toucher l'Europe, certains des plus grands spécialistes du climat publient aujourd'hui une mise à jour de leurs prédictions.
5: Le rapport d'un consortium international de 73 chercheurs publié ce jeudi dans la revue scientifique Earth System Science Data, ils estiment que le réchauffement de la planète atteindra 1,5 degré de plus par rapport à l'ère pré-industrielle dès 2030. Dans à peine 4 ans, c'était le seuil à ne pas dépasser fixé par l'accord de Paris pour la fin du siècle. Jeanne Richard.
13: Nos émissions de gaz à effet de serre atteignent un niveau record. Or, ces gaz s'accumulent dans l'atmosphère et ils piègent de plus en plus de chaleur sur Terre. Résultat, l'année dernière, les températures du globe ont augmenté de plus 1,37 degrés par rapport au siècle dernier. Aurélien Ribes, chercheur à Météo France.
14: Le rythme de ce réchauffement induit par les activités humaines est actuellement de 0,27 degrés par décennie. C'est un rythme sans précédent. Si on extrapole la tendance actuelle, on arrive à peu près à 1,5 degré aux alentours de 2030.
13: Il ne reste donc plus beaucoup de temps, complète Pierre Friedlingstein du CNRS.
15: Le budget carbone restant est de l'ordre de 130 milliards de tonnes de CO2. Donc c'est la quantité d'émissions qu'on peut émettre dans le futur pour rester compatible avec un réchauffement qu'on limite à 1,5 degré. Donc c'est l'équivalent de 3 ans d'émissions de CO2 au rythme actuel.
13: Les trois quarts de ces émissions sont directement dues à notre utilisation des énergies fossiles, pétrole, gaz et charbon. Les chercheurs appellent donc à intensifier massivement les efforts pour s'en passer au cours de cette décennie critique pour freiner le réchauffement planétaire.
5: Jeanne Richard.
4: Merci à vous Julien Coquelleroy et à tout à l'heure.
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4: Et bienvenue en ce jour J, le jeudi 11 juin, le jour où le foot débarque en masse sur RFI et dans les autres médias. Le jour du coup d'envoi de la Coupe du Monde 2026. Avec Andréane Ménard qui vous attend dans une heure pour une édition spéciale. Bonjour Andréane.
16: Bonjour Arnaud. Et oui, 4 ans que les supporters attendent ça, la Coupe du Monde commence. Et nous ce matin, on dresse un peu le tableau de l'événement. Pour ça, on a invité ni plus ni moins qu'un ancien joueur, le Camerounais Benjamin Moukandjo, et sans doute le plus grand spécialiste du foot africain, Claude Leroy. Pendant 2 heures, on va parler de foot, bien sûr, des équipes, des favoris, des revenants, des petits nouveaux aussi il y en a. Et puis tous les à côté, hein, l'Amérique de Trump qui accueille l'événement, les polémiques, la guerre aussi en toile de fond. On n'oubliera pas de donner nos pronostics aussi au-delà de...
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2: Aujourd'hui, le 11 juin, nous fêtons les Barnabés. La citation du jour, nous la devons à Albert Camus. La vraie générosité envers l'avenir consiste à tout donner au présent. Et le dicton de ce 11 juin, à la Saint-Barnabé, fauche ton pré. Bonne journée!
3: Bonjour à tous, Saint-Barnabé aujourd'hui, alors en avant pour les prévisions du jour.
4: Bélier, motivez vos troupes au boulot, vous aurez besoin de l'énergie de chacun.
3: Taureau, très bon influx pour votre position professionnelle, vous ferez un grand bond en avant aujourd'hui.
4: Gémeaux, vous aurez sans doute une décision importante à prendre aujourd'hui.
3: Cancer, cette journée ne sera pas facile à vivre côté travail, sauf si vous faites un important effort d'adaptation.
4: Lion, un léger désaccord avec une personne proche pourrait être résolu si vous acceptiez de faire des concessions.
3: Vierge, les influences planétaires encourageront la formation de nouvelles relations qui pourraient se transformer en amitié durable.
4: Vous qui êtes balance, eh bien aujourd'hui on pourrait vous confier un projet ou des travaux qui feront appel à votre esprit innovant.
3: Scorpion, profitez de l'ambiance planétaire favorable pour reprendre confiance en vous et en vos capacités professionnelles.
4: Sagittaire, dans l'ensemble, la journée sera propice pour poser les bases des projets futurs que vous cogitez depuis quelque temps.
3: Capricorne, un seul mot d'ordre, persévérance.
4: Verseau, rien ne se passe comme prévu aujourd'hui et évidemment, vous adorez ça.
3: Enfin poisson, on pourrait vous faire d'intéressantes propositions et pour certains natifs, un changement de poste viendra augmenter leurs responsabilités. Bonne journée à tous, à demain, vous penserez bien à fêter Guy.
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4: Technique simple pour détendre ses trapèzes. Pour soulager les tensions musculaires situées dans le dos et la nuque, rien de tel que quelques exercices d'assouplissement des trapèzes, ces muscles qui vont de la colonne vertébrale aux épaules. L'automassage au quotidien. Pour apaiser les tensions musculaires, il est conseillé de pratiquer l'automassage. Pour masser le trapèze gauche, on tient le coude gauche avec la main droite. Pour le soutenir, avec la main gauche, on attrape le trapèze et on le masse. Appliquez en même temps de l'huile d'arnica, efficace pour soulager les tensions musculaires. Dans l'idéal, il faut répéter ce massage deux fois par jour en massant pendant 3 à 4 minutes à chaque fois. L'autre technique avec un exercice assez simple. Pour ce faire, on inspire et on monte très haut les épaules. On bloque 3 à 4 secondes en haut, puis on relâche d'un coup en soufflant. Cet exercice à répéter au besoin plusieurs fois d'affilée fait circuler le sang, détend les trapèzes et fait travailler la respiration. Les étirements, en pratique, il faut coller l'oreille droite à l'épaule droite tout doucement, puis on ramène le menton vers la poitrine. Ce mouvement étire et assouplit les trapèzes. Il est recommandé de l'effectuer dans un sens puis dans l'autre. Des rotations d'épaule pour dénouer les nœuds. Pour soulager les trapèzes noués, faites des petites rotations d'épaule d'avant en arrière en faisant 3 séries de 10 rotations chaque jour. Au fur et à mesure, les trapèzes se relâchent et les tensions disparaissent. On peut aussi bouger la tête et les épaules en pratiquant de petits mouvements de gauche à droite et de bas en haut. Première cause des tensions des trapèzes, les écrans, car ils favorisent les têtes baissées et bien souvent les contractures musculaires. Enfin, une bonne assise pour une posture détendue. Pour ceux qui passent de longues heures en position assise, il convient d'adopter une posture la plus droite possible et placer son regard quasiment à l'horizontale de l'écran, les yeux face au tiers supérieur de ce dernier. De cette façon, eh bien, le cou n'entraîne pas le reste du corps vers l'avant, créant un déséquilibre qui fait fatalement forcer les trapèzes.
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1: C'est l'agence d'emploi Au Boulot à Caserres qui recherche deux monteurs réseau à partir de juillet sur le secteur de Caserres. C'est pour une longue mission avec une possibilité d'évolution vers un CDI. Vous travaillerez sur ligne basse, moyenne et haute tension, aussi bien en aérien qu'en souterrain, pour eh bien, garantir la fourniture d'électricité et le raccordement des réseaux usagés. Je rappelle que c'est l'agence d'emploi Au Boulot de Caserres qui recrute en ce moment. Pour plus de renseignements, vous allez sur le site internet au-boulot.com.
2: Et si vous aussi vous cherchez un emploi ou que vous avez un emploi à proposer, envoyez-nous vos annonces en allant sur notre site internet radiogalaxie31.com, rubrique annoncer. 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Merci de votre fidélité. Je vous dis à très vite.
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1: Bonjour à toutes et tous. Comme prévu en début de semaine, une belle amélioration se confirme pour les prochains jours avec l'établissement d'un temps estival devenant chaud à partir de samedi. Aujourd'hui jeudi 11 juin, les brumes et nuages bas du lever du jour vont se dissiper rapidement et laissent la place à un soleil généreux, malgré un voile de nuages élevés. Ces nuages disparaissent dans le courant de l'après-midi. Le vent de nord-ouest est modéré en lien avec une tramontane puissante sur le golfe du Lion. Les températures maximales sont en hausse, on attend 24 degrés à Muret-Haute-Rive, 23 degrés sur Yeuvolvestre et Sally-du-Salat, 22 degrés à Saint-Girons. L'année prochaine, le ciel clair favorise des températures fraîches en fin de nuit avec 10 à 12 degrés. Profitez-en pour aérer les logements avant la future période chaude. Vendredi 12 juin, journée estivale. Le soleil brille du matin au soir sous un ciel sans nuages. Le vent est faible de tendance nord. Les températures atteignent 28 degrés à Rieux-Ménoé, 27 degrés à Lavelanet de Comminges, 26 degrés à Saint-Gaudens. Bonne journée à toutes et tous.

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2: Andréane Mélard.
3: Bienvenue à vous dans 10 minutes sur RFI édition spéciale à l'occasion du début de la Coupe du Monde masculine de football. C'est aussi à la une de votre journal. Bonjour Gaëtan Plenem.
4: Bonjour. 1250 footballeurs, 48 équipes, 104 matchs. Ça donne le vertige. On va prendre le pouls à Mexico où se joue la première rencontre. Mais aussi en Côte d'Ivoire où l'on croit plus que jamais à un succès des éléphants. Dans ce journal également, la visite du pape Léon XIV en Espagne, dernière étape aux Canaries. Et puis l'affaire Liana qui continue d'agiter la classe politique française.
3: Des lions indomptables, de l'Atlas et de la Teranga.
4: Il y a des dragons bosniens, des pharaons égyptiens, des bleus français, des oranges néerlandais, des diables rouges belges. À chacun son surnom, à chacun son emblème. Mais pour 48 équipes, le même objectif, le même rêve, remporter la Coupe du Monde masculine de football. Elle commence ce soir avec trois pays organisateurs. C'est une première, les États-Unis, le Canada et le Mexique. Là où le premier coup de sifflet sera donné ce soir au stade Azteca de Mexico. Mexico où les locaux vont forcément encourager leur équipe face à l'Afrique du Sud, quoique certains seront peut-être tentés de supporter un autre pays pour marquer leur mécontentement, car oui, il y en a dans la capitale mexicaine malgré cette grande fête du football. Reportage de Gwendolina Duval.
5: Sur une place du centre historique s'est improvisé un marché de vignettes panini. Henry et son fils collent celles qu'ils viennent d'acquérir.
6: Je prépare les petites cartes et tout ça. Nous avons déjà trouvé quelques joueurs. Celui-ci, je ne sais pas où le mettre.
7: C'est pour lui transmettre le goût du sport. Mon fils et moi, on adore.
5: Où allez-vous voir le match?
7: À la maison.
5: C'est pourtant au bout de la rue que se trouvent les écrans géants de la fan zone. Mais l'accès est limité et difficile d'accès à cause des travaux et du monde. Jaime fait la queue pour rentrer dans le quartier.
7: Tout est fermé, tout est bloqué, c'est chaotique. On a la Coupe du Monde sur le dos. C'est regrettable, mais tant pis.
5: À côté, des vendeurs proposent des maillots de l'équipe mexicaine et autres produits non officiels.
8: C'est 5 euros. J'en veux un pour mon frère, parce qu'à l'école, on leur a demandé d'apporter quelque chose en rapport avec la Coupe du Monde.
5: Comment vont les ventes de maillots?
8: C'est moyen parce que tout est bouclé. Cela nous affecte beaucoup. Aussi parce que nous ne sommes pas les bienvenus pendant la compétition.
5: Au milieu de l'agitation, les touristes comme Michael, venus de Californie, doivent se frayer un chemin au milieu des manifestations qui occupent les rues.
9: Tout est magnifique, mais il semble qu'il y ait aussi beaucoup de manifestations. Ouais, je crois qu'il se passe beaucoup de choses.
5: Gwendolina Duval, Mexico, RFI.
4: Le Mexique qui affronte donc l'Afrique du Sud ce soir à 19h en temps universel. Et si vous ratez cette rencontre, pas d'inquiétude, vous aurez le temps de vous rattraper lors de cette 23e édition. 104 matchs au total, 48 équipes en lice, c'est du jamais vu. 10 venues d'Afrique, là aussi c'est un record. Et parmi elles, les éléphants, la Côte d'Ivoire, bien décidée à remporter son premier titre mondial. En tout cas, les supporters ivoiriens y croient dur comme fer, Binta Diagne.
10: Dans un maquis de Port-Boué, Karif Allah porte fièrement son maillot orange avec ses 3 étoiles. Ce supporter est enthousiaste pour les éléphants car leur victoire sur les bleus en match amical est pour lui un signe positif pour la suite.
11: La victoire sur la France déjà nous mène sur la bonne voie. Nous avons confiance en nos enfants, nous savons que nous allons prendre cette coupe-là. On va pour la prendre.
10: Même optimisme affiché par Nestor.
12: On a une très bonne équipe, on est posé, on est entraîné. Et si aujourd'hui on est en Coupe du Monde, c'est qu'on va arriver loin. Moi j'ai confiance à la jouer, j'ai confiance aussi à Faye et Metz.
3: Il n'y a pas une seule équipe qui vous fait un peu trembler?
12: Même pas.
10: Paulin, un autre supporter, est un peu plus prudent.
13: Il faut que les gars aient un mental costaud. Parce qu'on joue contre des grandes nations. Moi, l'équipe qui me fait la plus peur dans la poule, c'est l'Équateur. Ils jouent dur, ils jouent comme les Africains. L'Allemagne, on a des binationaux. On a des gens qui jouent au niveau comme le Nicolas Pépé. Ils peuvent faire grande impression. Parce que c'est le même style de jeu. Mais l'Équateur, j'ai un peu un petit pressentiment.
10: Prochain rendez-vous pour eux dimanche soir pour l'affiche Côte d'Ivoire-Équateur. Binta Diagne, Abidjan, RFI.
4: Les Ivoiriens optimistes, et ils ne sont pas les seuls. Vous aurez l'occasion de l'entendre tout au long de la journée. On va vous faire voyager sur RFI. On vous emmène dans les 48 pays qui sont en lice pour cette 23e édition, qui n'aurait pas pu être co-organisée par les États-Unis sans l'engagement et l'implication de Donald Trump. C'est en tout cas ce qu'affirme le patron de la FIFA, la Fédération Internationale de Football, concernant le refoulement d'un arbitre somalien à son arrivée sur le sol américain, alors même qu'il possédait un visa en règle. Eh bien, Gianni Infantino juge l'incident malheureux, mais nous ne contrôlons pas tout, dit-il. La FIFA contrôle en tout cas les accréditations et elle en a délivré une à Christophe Glaise. Un geste symbolique alors que le journaliste français est emprisonné en Algérie, condamné pour apologie du terrorisme. La Coupe du Monde, ça commence donc ce soir et on suit ça sur RFI.
3: Oui, lors de notre journée spéciale, et ça commence par une édition spéciale après ce journal pour dresser le tableau de la compétition. Et on vous donne ensuite la parole à partir de 8h10, temps universel, dans Appel sur l'actualité, pour que vous puissiez nous faire part de vos pronostics et de vos favoris.
4: Un favori, ce n'est pas lui faire offense que de dire que l'Iran ne l'est pas forcément, mais sa présence à ce mondial co-organisé par les États-Unis retient évidemment l'attention étant donné le contexte et cette guerre qui dure depuis plus de 3 mois maintenant. Cette nuit, nouveaux affrontements. Les Américains disent avoir visé plusieurs sites militaires iraniens. L'Iran a répliqué par des frappes contre des bases américaines de la région, à Bahreïn, en Jordanie, mais aussi au Koweït. Selon la République islamique, le détroit d'Ormuz serait à nouveau fermé jusqu'à nouvel ordre, ce que démentent les Américains.
3: Le pape Léon XIV poursuit et achève sa visite en Espagne.
4: Après avoir béni hier la plus haute tour de la Sagrada Familia à Barcelone, il est attendu dans les îles Canaries où il restera 48 heures. Une étape très symbolique alors que l'archipel est devenu ces dernières années l'une des principales portes d'entrée de la migration vers l'Europe. Et c'est notamment dans le port d'Arguineguín, l'un des plus sollicités pour le secours et la prise en charge de ceux qui tentent la traversée, que Léon XIV débutera sa visite. Reportage de notre correspondant Nicolas Kirilovitz.
14: Je trouve cela très bien et il faut venir le voir de ses propres yeux.
15: Carolina Santana habite à proximité du port d'Arguineguín.
14: Nous, les Canariens, sommes très solidaires envers tout le monde. Ici, nous accueillons tout le monde. Je ne pense pas qu'il y ait quoi que ce soit de mal à écouter un peu la parole du Seigneur.
15: Durant sa visite dans ce petit port exigu, le pape rencontrera notamment des migrants arrivés via des embarcations de fortune aux îles Canaries. Un moment qui servira également à mettre en avant tous les acteurs impliqués. José Antonio Rodríguez Verona sera présent. Il est l'un des responsables régionaux de la Croix-Rouge.
16: À une époque, nous avons vécu ici des émotions très fortes et nous continuons à en vivre. Souvent, ce sont des émotions de joie lorsque les interventions se déroulent bien. Mais il nous arrive aussi de nous sentir vaincus lorsque des personnes qui arrivent ici meurent ou arrivent déjà décédées. C'est pourquoi j'aime l'appeler le port des émotions. On sait comment on arrive ici, mais on ne sait jamais comment on en repartira.
15: Après Arguineguín, Léon XIV prendra la direction de Las Palmas pour une rencontre, cette fois-ci avec des membres de l'Église, avant la tenue d'une messe géante en fin de journée dans le stade de foot local où sont attendues près de 40 000 personnes. Nicolas Kirilovitz, Arguineguín, RFI.
4: En France, c'est demain à Florence, dans le sud du pays, qu'auront lieu les obsèques de Liana. Ça se fera dans la plus stricte intimité, comme le réclame la famille de cette collégienne de 11 ans, dont le meurtre et les dysfonctionnements dans la chaîne de l'État qu'il a mis en lumière continuent d'agiter le pays. Ça ressemble même de plus en plus à une véritable crise politique. Le gouvernement est sous pression et face à lui, des députés et des sénateurs qui veulent peser dans le débat, sans pour autant être tous alignés sur les réponses législatives à apporter. Marie Lecoq a chacun sa vision du problème.
17: À commencer par l'ancienne Premier ministre, pour Elisabeth Borne, il faudra du temps avant d'arriver à une véritable solution.
18: Je pense que ça n'est pas d'ici la fin du quinquennat qu'on réglera les problèmes de protection de l'enfance. On a besoin d'avoir une politique globale.
17: Une politique globale, il y en a bien une dans les cartons depuis décembre dernier. Une loi intégrale visant à revoir de fond en comble le système pour mieux lutter contre les violences sexistes et sexuelles. Parmi les signataires, Arnaud Bonnet, député écologiste, il plaide pour que la loi soit adoptée au plus vite.
19: On fait par à-coup progressif des petites touches, mais sur quelque chose qui est dysfonctionnel à la base.
17: Les sénateurs, eux aussi, veulent montrer qu'ils prennent la situation très au sérieux. Ils ont d'ailleurs été les premiers à auditionner le Premier ministre et le garde des Sceaux. Aujourd'hui, ils demandent des moyens pour lancer une commission d'enquête sur les dysfonctionnements de la justice. Mais pour Romain Eskenazi, porte-parole du groupe socialiste à l'Assemblée nationale...
20: Qui est une enquête interne. Pourquoi pas ? Il me semble que c'est plutôt l'administration de la mener qu'à des parlementaires.
17: De leur côté, les députés Rassemblement National essaient de profiter d'un gouvernement embourbé pour en tirer un bénéfice électoral. Christian Girard, député RN.
21: Dans notre gouvernement, il n'y a plus personne qui gère rien. C'est le foutoir complet. 2027 est encore loin, malheureusement.
17: L'affaire Liana continue d'agiter les tensions et risque de devenir un enjeu de la campagne présidentielle qui débute.
4: Marie Lecoq. Et puis en basket, un coup dur pour les Spurs de Victor Wembanyama qui ont à nouveau perdu cette nuit en finale de la NBA. Ils sont désormais menés 3-1 par les Knicks qui ne sont plus qu'à un seul succès du titre. Mais ce qui nous intéresse nous ce matin, c'est évidemment la Coupe du Monde masculine de football qui commence aujourd'hui. Édition spéciale tout de suite avec vous, Andréane Bellard.
3: Merci à vous Gaëtan Plenem.
0: Absolument fabuleux.
1: Et le but de Sadio Mané.
22: Le doublé de Mbappé, incroyable.
23: Monsieur Junior.
24: Messi, c'est l'or.
25: La Coupe du Monde de la FIFA 2026.
3: Est-ce qu'on n'est pas content d'entendre ça? De la joie, des acclamations pendant un mois. Ça ne va être que ça pour le plus grand bonheur des fans de la première heure, celui des amateurs occasionnels. Pour les autres, ça risque d'être long, pense à eux aussi ce matin. La Coupe du Monde de foot commence ce soir, une 23e édition en tout point différente des autres, car démesurée, trois pays organisateurs, le Canada, le Mexique et l'Amérique de Donald Trump, 16 villes hôtes, jusqu'à 4000 kilomètres qui parfois les séparent, et sur le terrain, 48 pays, 10 nations africaines qualifiées. À la fin, il n'y aura qu'une équipe qui repartira auréolée d'une étoile. On connaît déjà une partie du palmarès. La Coupe du Monde 2026 est la plus chère, la plus inaccessible, la plus polluante et peut-être même la plus décriée. En tout cas, ça commence aujourd'hui. On en parle sur RFI, en direct à la radio et sur notre chaîne YouTube. À mes côtés ce matin pour débuter cette journée spéciale sur RFI, ils seront avec nous jusqu'à 10h. Deux invités, Claude Leroy, ancien joueur international, vous êtes sélectionneur du Congo, c'est officiel depuis avant-hier. Et vous êtes passé avant ça par plusieurs autres sélections nationales du continent. Vous avez dirigé le Cameroun, le Sénégal, la RDC, le Ghana. Avec les Lions Indomptables, vous avez remporté une CAN, c'était en 1988. Et vous avez participé à plusieurs Coupes du Monde, vous êtes bien sûr un témoin de premier plan du foot et notamment du foot africain. Bonjour Claude Leroy.
26: Bonjour Andréane.
3: Et puis avec nous également, autour de la table, Benjamin Moukandjo. Bonjour.
27: Bonjour.
3: Vous êtes Camerounais, ancien joueur international. Vous avez remporté la CAN 2017 avec les Lions Indomptables. Vous avez participé à la Coupe du Monde 2014 et vous intervenez régulièrement. Nos auditeurs le savent, bien sûr, dans notre émission Radio Foot International. Voilà. Merci à vous deux d'être là. On sera aussi ce matin avec nos correspondants, nos envoyés spéciaux dans les pays hôtes, dans les pays qualifiés, à l'écoute des supporters. RFI passe en mode Coupe du Monde, ça y est, et ça va durer jusqu'au 19 juillet, bienvenue. Alors Claude Leroy, quelques mots d'abord pour nous décrire votre ressenti, vos sensations en ce début de Coupe du Monde, c'est toujours un moment particulier.
26: Quand on est footeux, bien évidemment, c'est un grand moment de bonheur, cette Coupe du Monde, ou en tout cas ça devrait l'être, en disant que j'ai quand même une approche un petit peu plus distanciée cette année, parce que ce sont les États-Unis de Donald Trump, parce qu'il y a un président de la FIFA qui est un mégalo médiocre, qui dit qu'il n'est pas sur le toit du monde, mais qui se prend pour le chef du monde. Il n'y a qu'à voir ce qu'il a demandé comme demande de sécurité pour aller au Canada il y a quelques semaines. Donc,
3: on aura l'occasion d'en reparler, bien sûr.
26: C'est ce qui,
3: Gianni Infantino, le patron de la FIFA.
26: C'est ce qui abîme un petit peu cette manifestation. Mmh. Moi, je suis surtout ulcéré. J'essaie de rester, on ne peut plus nuancé, mais avec l'interdiction de Monsieur Artan, cet arbitre somalien, qui est considéré comme le meilleur arbitre africain, que la FIFA avait donc désigné comme arbitre, et on voit qu'Infantino ne réagit même pas.
3: Et qui a été refoulé à son arrivée aux États-Unis. C'était le week-end dernier. Ouais. On y reviendra bien sûr. Benjamin Moukandjo, vous avez été joueur, vous avez participé à une Coupe du Monde, je le disais. Qu'est-ce qu'on ressent quand ça y est, ça commence enfin?
27: Forcément, il y a de l'excitation, il y a de l'engouement, parce qu'on sait que c'est la plus grande compétition sur le plan footballistique. Et quand on est joueur, on a toujours cette envie de jouer, c'est un rêve. On a connu des très très grands joueurs qui n'ont pas eu cette occasion de la jouer, mais je vais rien enlever à ce que Claude disait tout à l'heure. C'est vrai qu'il y a c'est dommage. On a l'impression surtout que le football passe après tout ce qui se passe derrière. Mais c'est vrai que moi, pour avoir été joueur, c'est toujours un moment, un bonheur. Et c'est un moment de vivre le football comme on aime. Mais le sentiment que j'ai, c'est surtout que ce football populaire, moi, qui m'a porté pendant des années, est de moins en moins football populaire.
3: Un sentiment mitigé donc ce matin au démarrage de cette Coupe du Monde. La cérémonie d'ouverture, ce sera ce soir au stade Azteca de Mexico, au Mexique, donc 17h20 temps universel. Le Mexique qui co-organise cette Coupe du Monde donc avec les États-Unis et le Canada. On y est tout de suite. Annie Gasnier, vous trouvez sur place. On est avec vous en ligne de Mexico. Annie, les derniers préparatifs sont finis avant ce match ce soir Mexique-Afrique du Sud, c'est l'ouverture. Quelle est l'ambiance ?
0: Bonjour Andréane et bonjour à tous. Eh bien écoutez, l'ambiance est un peu particulière. On se trouve dans les abords du stade Azteca et on peut dire quand même qu'il y règne une certaine tension parce qu'en fin de journée, des manifestants sont arrivés. Ils sont arrivés par groupe ces dernières heures alors qu'on voyait sur les avenues par contre des voitures avec des centaines de policiers casqués avec leurs boucliers transparents qui étaient alignés. Et qui sont maintenant tous regroupés aux abords du stade. Alors...
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1: Il s'étiole.
0: Il maigrit.
1: Il rapetisse.
0: Il décline.
1: Il rétrécit.
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2: Mes chers auditeurs, penchons-nous, si vous le voulez bien et si vous n'avez pas mal au dos, sur le mot « insigne ». Il y a le substantif « insigne », un insigne et non pas une, comme on l'entend parfois chez les personnes de mauvais genre. Un insigne, c'est la marque distinctive d'une dignité ou d'une fonction. C'est le signe distinctif des membres d'une association. Mais ce n'est pas cet insigne-là qui nous intéresse, c'est l'adjectif à la conquête duquel nous nous embarquons. Insigne signifie qui est digne d'attirer l'attention, remarquable, éclatant. L'insigne honneur que vous me faites, la faveur insigne que je vous fais.
1: Tout cela serait clair comme l'eau de roche s'il n'y avait Verlaine, Paul. Verlaine qui s'adresse à la Seine, la rivière Seine, dans l'un de ses poèmes saturniens, et qui lui dit « Toi, Seine, tu n'as rien, de quais voilà tout, de quais crasseux semés de l'un à l'autre bout, d'affreux bouquins moisis et d'une foule insigne qui fait dans l'eau des ronds et qui pêche à la ligne. »
3: Cette foule insigne, paresseuse qui côtoie les bouquins moisis, c'est sans aucun doute une foule que Verlaine méprise. Insigne est utilisé ici en mauvaise part.
1: Idem dans le poème de 1880 sur le quartier londonien d'Angels, où Verlaine écrit, préparant une rime riche, « Fuite insigne, de l'heure vers l'azur mûrisseur de fruits d'or, Angèle, ô mon revue, calme et frais comme un cygne. »
3: Il ne s'agit pas d'une coquille, bien entendu, qui aurait substitué insigne à indigne. Une foule indigne, la fuite indigne du temps, non. Verlaine a bien écrit « insigne » et on peut difficilement le soupçonner d'utiliser les mots à tort ou à travers.
2: Mais, et c'est là que ça se complique, « insigne » n'est pas toujours péjoratif chez Verlaine. Dans les fêtes galantes, le poète parle à la belle Climène de l'arôme insigne de ta pâleur de cygne. La rime est la même, mais le sens opposé, à n'en pas douter. Et dans une sainte en son auréole, il est question du charme insigne d'un frais sourire triomphant. Plus de doute. Insigne signifie remarquable, en bien ou en mal, c'est selon.
3: Et pourtant, je le disais, Verlaine fut un insigne expert des mots et de l'art poétique qu'il défendit si bien, glorifiant la nuance. Car nous voulons la nuance encore, pas la couleur, rien que la nuance.
2: La nuance, d'accord. Mais avec un signe et son double sens, nous ne sommes plus dans la nuance, nous voilà pour ainsi dire dans le flou. Que penser désormais d'un hôte, un signe ? L'expression ne nous renseigne en rien sur le bonhomme. Est-ce celui qui reçoit ou celui qui reçut ? Est-ce un hôte de marque ou un hôte peu recommandable ? Mystère. Et Verlaine qui n'est plus là pour nous éclairer.
1: Sans compter qu'il serait vain de compter sur la scénette qui suit pour y voir plus net.
3: Simone, fais-moi un signe.
2: Qu'est-ce que tu veux, au juste ? Que je fasse de toi quelqu'un de remarquable, ou bien que je t'adresse un signal, ou encore que je te cuisine un magret de signes ?
3: Eh bien, quand tu seras décidé, fais-moi signe.
1: Bon appétit, embrassez-vous.

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1: À la bonne heure, il est 9h.
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1: Andréane Mélard.
0: Et Julien Coquel-Rohem pour le journal.
2: Et dans un instant, on part à Atlanta en Géorgie, l'une des villes hôtes de la Coupe du Monde qui commence aujourd'hui. Atlanta où l'enthousiasme gagne des habitants jusqu'ici pourtant pas forcément passionnés par le football. La fièvre du mondial s'empare aussi de Bangui. La Centrafrique n'est pas qualifiée, mais les maillots des pays en lice fleurissent sur les marchés. Et tout le monde y va de son petit pronostic. RFI vous emmène aujourd'hui dans les 48 pays qualifiés pour cette Coupe du Monde. On vous fait vivre le début de ce mondial, notre édition spéciale continue dans un instant. À la une également, une nouvelle nuit de frappe entre l'Iran et les États-Unis. Téhéran annonce la fermeture totale du détroit d'Ormuz. Et puis aux Philippines, après le séisme de lundi, des dizaines de milliers de déplacés et des millions d'enfants privés d'école pendant des mois. Tout commence donc aujourd'hui, un mois de compétition aux airs d'épopée et sous le signe de la démesure, le coup d'envoi de la Coupe du Monde de football dans tout juste 12 heures, avec le premier match Mexique-Afrique du Sud, la première des 104 rencontres de ce tournoi, 48 équipes en lice et 3 pays hôtes, le Mexique, le Canada et les États-Unis bien sûr, où les matchs les plus importants se joueront. Rendez-vous près de New York pour la finale le 19 juillet. On jouera aussi à Atlanta en Géorgie, où jusqu'ici le football ou le soccer, comme on l'appelle là-bas, ne passionnait pas les foules. Ça n'empêche pas les habitants d'attendre l'événement avec impatience. Reportage Edouard Maille.
3: Devant ces restaurants et bars, dont certains sont décorés de drapeaux pour la Coupe du Monde, Woody se promène à vélo, il est impatient.
4: Je n'ai même pas les mots, je suis tellement prêt. J'ai juste envie de voir le monde entier s'unir ici à Atlanta, dans l'état de Géorgie. C'est maintenant, je suis tellement excité. Je suis prêt.
3: Rachel, elle, n'a vu qu'un seul match dans sa vie, mais voit beaucoup d'enthousiasme dans la ville.
5: On sent qu'il y a une vraie énergie, un vrai enthousiasme. Et beaucoup de gens comme moi, qui ne suivent pas forcément le foot au quotidien, sont plus attentifs cette fois-ci parce que la compétition a lieu chez nous.
3: Son amie Carly, elle, joue au foot depuis son enfance. Elle regrette le prix élevé des places, mais elle a hâte.
6: Voir tous ces gens arriver en ville, les fan zones, les festivités dans les parcs, ça va être super amusant. C'est assez incroyable. Et puis ça fait plaisir de voir autant de personnes apprécier un sport que j'adore depuis des années.
3: Yann, lui, est un grand fan de foot, mais dans son entourage, l'enthousiasme est variable.
7: Certains de mes amis détestent le foot et ne regarderont aucun match, mais mon patron me parle déjà de bloquer du temps dans mon agenda pour aller voir des matchs pendant la semaine.
3: Yann n'a pour l'instant pas de place à cause de leur prix trop élevé, mais il espère en trouver moins cher à la dernière minute. Edouard Maille, Atlanta, RFI.
2: Et je vous le disais, toute la journée, RFI vous emmène dans les 48 pays qualifiés pour ce mondial. On sera notamment en Argentine, au Sénégal et même en Iran dans quelques minutes dans la suite de notre édition spéciale. Mais la fièvre du football s'empare aussi dans les pays qui n'ont pas d'équipe à défendre. Nous sommes à Bangui, en Centrafrique, où l'enthousiasme des supporters est intact. Reportage Rolf Steff Domielleux.
8: Dans les quartiers populaires de Bangui, les commerçants se frottent déjà les mains. Les ventes d'articles aux couleurs du Brésil, de la France, de l'Argentine ou encore du Maroc connaissent une hausse significative. Plusieurs supporters ont déjà choisi leur équipe favorite, tandis que d'autres attendent les premiers matchs pour afficher leurs préférences. Samir Amboto, passionné de football.
9: Parmi les favoris, on retrouve notamment l'Argentine. Pourquoi l'Argentine? Parce que l'Argentine est championne du monde en titre. Nous avons la France. Vous savez que la France est deux fois finaliste des deux dernières Coupes du Monde. Nous avons le Brésil. Pourquoi le Brésil est toujours considéré comme un prétendant sérieux? Nous avons l'Espagne. L'Espagne est une nation aussi qui est portée par une nouvelle génération technique et ambitieuse. Nous avons l'Angleterre.
8: Alors qui sous les verra le trophée? Quelle nation créera la surprise? Les pronostics vont bon train dans les quartiers, les maquis et les lieux de rassemblement. Régis Banguima livre son analyse.
10: Une Coupe du Monde à 48 équipes, ça sera vraiment très spectaculaire. Et aussi l'engagement de 10 pays africains, aussi c'est pour la première fois. Donc c'est vraiment un rendez-vous très important pour le ballon rond.
8: Même si la Centrafrique ne participera pas à cette compétition mondiale, des milliers de Centrafricains se préparent à vibrer pendant un mois au rythme du ballon rond. Rolf Steff Domielleux, Bangui, RFI.
2: Et que vous nous écoutiez à Bangui ou n'importe où sur le continent africain, vous pourrez suivre pendant ce mondial 33 matchs en direct et en intégralité sur RFI. Le premier tout à l'heure, rendez-vous à 19h, temps universel, pour le match d'ouverture Mexique-Afrique du Sud. On a évoqué les dimensions titanesques de cette Coupe du Monde. On parle aussi des polémiques qui l'entourent ce matin sur RFI, alors qu'hier, le patron de la FIFA a notamment balayé les critiques sur le prix des billets et sur l'interdiction d'entrer aux États-Unis d'un arbitre somaliens et de supporters de plusieurs pays. On en reparle dans un instant avec Vincent Souriau. Le mondial pointé du doigt aussi pour son bilan carbone désastreux, c'est à lire dans un article publié sur notre site RFI.fr. Dans l'actualité également, une question: peut-on encore parler d'un cessez-le-feu ce matin entre l'Iran et les États-Unis? Une deuxième nuit consécutive d'attaques interposées entre les deux pays, une série de frappes américaines et la riposte iranienne qui n'a pas tardé dans les pays du Golfe. Gwendal Lavina, cette escalade est la plus importante depuis le début de la trêve il y a deux mois.
1: Les gardiens de la révolution iranien affirment avoir tiré des missiles balistiques, 12 au total, sur un centre de commandement américain en Jordanie. Une opération punitive contre l'agresseur, disent-ils, qui a détruit un grand nombre d'avions de combat. Des bases au Koweït et à Bahreïn ont aussi été visées. Réponse iranienne aux frappes lancées par le commandement américain pour le Moyen-Orient pour la deuxième nuit consécutive. Des frappes à travers tout l'Iran qualifiées de défensive contre des installations de surveillance militaire ou encore des sites de défense aérienne, selon l'armée américaine. Hier midi, Donald Trump promettait d'attaquer encore plus durement l'Iran après qu'un hélicoptère américain a été abattu lundi au-dessus du détroit d'Ormuz. Le président accuse aussi Téhéran de mettre trop de temps à négocier un accord de paix et de se moquer des États-Unis. L'affrontement se joue toujours surtout dans le détroit d'Ormuz. Téhéran annonce qu'il est complètement fermé à tout type de navire depuis cette nuit, ce que l'armée américaine. Autant d'éléments qui mettent à mal le maintien du cessez-le-feu déjà fragile et la poursuite des négociations entre Washington et Téhéran. Gwendal Lavina, New York, RFI.
2: Et sur les négociations, ces mots du ministre américain de la Défense: nous devons négocier à coups de bombe et nous sommes très doués pour ça, dit Pitexet. Washington qui dément par ailleurs tout blocage du détroit d'Ormuz, mais les prix du pétrole repartent à la hausse ce matin. La guerre qui continue aussi au Liban, où les frappes israéliennes ont fait 12 morts hier dans le sud du pays. Deux habitants ont été enlevés par l'armée israélienne et emmenés de l'autre côté de la frontière pour être interrogés avant d'être relâchés. Et dans un message en anglais, Benjamin Netanyahou a appelé hier les Libanais à rejoindre Israël dans sa guerre contre le Hezbollah. La situation au Moyen-Orient est à suivre minute par minute dans notre direct sur notre site RFI.fr. En bref, un mot de la Thaïlande, où deux ressortissants chinois de la minorité Ouïghour ont été condamnés à mort ce matin, accusés d'avoir commis l'attentat le plus meurtrier de l'histoire du pays. C'était en 2015. Des explosifs avaient été placés dans un sanctuaire hindou. L'attaque avait fait 20 morts et plus de 100 blessés. Les deux accusés nient les faits et annoncent leur intention de faire appel. Et puis aux Philippines, 46 morts et plus de 600 blessés. Les secouristes toujours à la recherche de 17 personnes portées disparues. Le bilan du puissant séisme de magnitude 7,8 qui a frappé lundi l'île de Mindanao dans le sud des Philippines. Des dizaines de milliers de personnes sont toujours hébergées dans des centres d'accueil d'urgence. Et des millions d'écoliers ne pourront pas reprendre le chemin des classes. Mélissa Barra s'est entretenue avec les équipes de l'ONG Save the Children sur place.
11: 4000 écoles ont été endommagées, un quart d'entre elles totalement détruites à Mindanao, cette île grande comme la Corée du Sud, touchée lundi par l'un des séismes les plus violents enregistrés aux Philippines ces dernières décennies, alors que les élèves faisaient leur rentrée des classes. Ils sont 4 millions à être privés d'école. Faïsa Ali est coordinatrice humanitaire de l'ONG Save the Children à Mindanao.
12: C'est dur pour ces enfants. Ils ont été témoins des destructions de leur école. Certains sont soignés dans des hôpitaux. Ils sont traumatisés. Et même si l'alerte a été levée, ils craignent encore un tsunami dans les zones côtières.
11: Le gouvernement a recensé plus de 32 000 déplacés, répartis dans une cinquantaine de centres d'hébergement d'urgence. Tout saturé.
12: Habituellement, nous utilisons des écoles pour accueillir les personnes évacuées. Mais nous ne pouvons pas toutes les utiliser car il faut d'abord évaluer si les structures des bâtiments présentent un danger. 5 à 10 familles peuvent se retrouver entassées dans une salle de classe, d'autres dans des tentes et abris de fortune exposés aux intempéries. La pluie est battante et l'indice de chaleur est très élevé.
11: Save the Children estime qu'il peut se passer entre 3 et 6 mois avant que les enfants puissent reprendre le chemin de l'école.
2: Mélissa Barra, il est 7h10 en temps universel et sur RFI, la suite de notre édition spéciale au coup d'envoi.
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0: Bienvenue à tous, merci de nous rejoindre sur Radio Galaxy 98.5 FM, la radio du sud de Toulousain. Je suis avec le président de l'ADAMA, Daniel Corrège. Daniel, bonjour.
1: Bonjour.
0: Daniel Corrège, vous êtes président de l'association des anciens élus, c'est bien ça?
1: Oui, tout à fait. L'ADAMA, c'est l'association des anciens maires et adjoints, parce qu'on considère que les adjoints dans les municipalités font un travail remarquable, et donc on souhaite les associer dans notre organisation.
0: Il y a eu de nouvelles élections municipales qui ont lieu il y a quelques longues semaines. Le travail de maire, c'est un vrai travail?
1: C'est surtout un engagement, parce que le maire, surtout dans les petites communes, est amené à être multi-action, multi-tâche, ce qui est moins le cas pour les communes plus structurées, où il y a des DGS, un service technique, etc. Et donc c'est vrai que les petites communes, le maire est engagé à 100%.
0: Question d'engagement de la part de la personne donc, qui s'engage en tant que maire et puis de son équipe municipale, et j'aurais une implication dans la vie politique.
1: Même les petites communes, si vous voulez, avec le nombre d'institutions qui se sont créées pour l'eau, pour l'électricité, etc., les élus des petites communes sont extrêmement sollicités et ont même parfois du mal à trouver des adjoints ou des élus pour les représenter parce qu'ils ne peuvent pas être partout.
0: Au niveau local, pour l'instant, il y a un problème d'engagement du citoyen, à votre avis?
1: Alors, c'est variable. Là encore, si vous voulez, ça dépend de l'emplacement des communes. Il y a des communes qui sont restées vraiment rurales et où il peut y avoir un engagement citoyen sans problème, les habitants s'entraident, etc. Et puis, il y a les communes qui sont le long des axes routiers, le long de la voie ferrée, etc., où on a des personnes qui font le pendulaire entre leur village et l'agglomération de Toulouse. Et à ce moment-là, il y a moins d'engagement puisqu'ils sont davantage pris par leur activité professionnelle.
0: En fait, les gens ont de moins en moins de temps à accorder à la collectivité, peut-être à cause de leur engagement personnel ailleurs, famille, enfants et engagement professionnel.
1: Tout à fait. D'autant qu'il y a aussi les familles recomposées qui entraînent, si vous voulez, de l'engagement au niveau de la famille qui est beaucoup plus important que si la famille était deux pour les actions de la famille. Alors que là, chacun est de son côté et c'est un peu plus compliqué. Et ça s'ajoute, si vous voulez, à l'action professionnelle, etc.
0: Et puis, il y a aussi l'autre cause ou effet, je ne sais pas, des migrations. C'est-à-dire que sur tous nos territoires, on déménage, on change de lieu, on est moins attaché avant à une terre, à un territoire, à une localité.
1: C'est sûr que les jeunes se fixent moins sur leur territoire, parce que d'abord, ils ont moins d'attache. Alors qu'avant, dans les villages, il y avait des familles qui étaient là depuis plusieurs générations, etc. Là, ils arrivent, ils achètent une maison, mais ils n'y sont pas attachés. Et on a eu un phénomène pendulaire particulier avec le Covid, parce que beaucoup ont voulu quitter, si vous voulez, la métropole, et puis ils sont venus dans les campagnes, et puis s'aperçoivent que l'image idyllique de la campagne n'est pas tout à fait... Il y a des vaches, il y a des coqs, il y a les tracteurs qui passent, etc. Et il n'y a pas surtout de service, comme ils sont habitués dans les grandes agglomérations, eh bien, ils repartent vers les agglomérations.
0: Tout ça pour parler justement de cette désaffection de l'engagement citoyen. Et vous organisez le 11 juin à Saint-Élix-le-Château une réflexion qui va un peu plus loin que ça, c'est sur l'engagement du citoyen au niveau des élections.
1: C'est exact. Alors, je peux vous dire d'où est venue cette décision de s'engager dans ce chemin. L'ADAMA, si vous voulez, dans ses prérogatives, distribue ce qu'on appelle les Mariannes du civisme. Et les Mariannes du civisme récompensent les communes de la Haute-Garonne en fonction de l'arrondissement, des strates, etc. Les communes où il y a eu le plus de participation. Et à l'occasion de ces remises, si vous voulez, de Mariannes, on a eu l'occasion de discuter avec les autorités, le sous-préfet, le président de l'AMF, etc., qui nous ont suggéré de travailler sur l'abstention, puisque l'ADAMA, on n'est plus politique ni politicien, on est des citoyens avec une réflexion quand même du passé qui nous maintient dans la politique, mais pas la politique politicienne. Et donc, nous ont demandé de nous engager sur une réflexion sur l'abstention. On a dit « OK », et donc on a décidé d'associer à notre réflexion l'Université Toulouse-Capitole, Et cette réflexion a été menée avec des étudiants dans le cadre de projets tutorés avec leurs professeurs. Et donc, on a monté un projet, si vous voulez, qu'on peut maintenant repliquer en se déplaçant et en faisant des ateliers participatifs avec les citoyens.
0: Et c'était les étudiants de master dans l'ingénierie de la transition des territoires.
1: Tout à fait.
0: Et donc, avec ces étudiants, vous avez d'abord essayé de mettre en place des enquêtes et maintenant, vous êtes en phase de déploiement pour tester cette réflexion au niveau des citoyens.
1: Alors, avec les étudiants, si vous voulez, il fallait tirer un fil et voir comment on pouvait s'organiser. Et pour avoir de la matière à réfléchir, on a décidé de monter un questionnaire qu'on allait poser à différents citoyens de toutes catégories. Déjà, le montage de ce questionnaire nous a pris pas mal de temps parce que on ne voulait pas arriver directement au but, c'est-à-dire à l'abstention, mais on voulait voir quels étaient les engrenages précédents qui faisaient que on bloquait sur l'abstention. Et les engrenages précédents, c'était l'engagement et c'était la démocratie. Donc, on a réfléchi sur ces thèmes-là qu'on a mis dans notre questionnaire et où on a eu des retours. Et ensuite, on a débriefé pour monter notre prestation dans les communes où ensuite on va se déplacer.
0: Donc, il s'agit bien d'un atelier, d'inviter les gens à échanger, à discuter ensemble, ceux qui votent et ceux qui ne votent pas, pourquoi je vote, pourquoi je ne vote pas, et quels sont mes freins, quels sont mes éventuellement mes leviers pour pouvoir changer mon point de vue, c'est ça?
1: Alors, pour que tout le monde s'exprime, si vous voulez, que ça soit à peu près constructif, on fait une introduction pour expliquer aux personnes qui sont présentes, aux participants, la manière dont le projet s'est monté. Et ensuite, on veut absolument donner quelques définitions. C'est important de donner des définitions pour que chacun parle le même langage. Qu'est-ce qu'il y a derrière les mots? Une fois qu'on a fait ce travail-là, on organise des tables rondes. Là, c'est un moment d'échange entre les participants qui sont venus à cette réunion. Et à l'issue de ce temps de partage, il y a un rapporteur qui fait état de ce qui a été discuté sur sa table ronde. Ce n'est qu'une fois qu'on a les résultats de ces échanges qu'on essaie de faire une conclusion en reparlant de l'engagement, de la démocratie et du vote, si vous voulez, mais en tenant compte de ce qui a été dit et de voir comment on peut répondre à ces interrogations.
0: Ça se passe le jeudi 11 juin à Saint-Élix-le-Château de 18h à 19h30. C'est à la salle Norbert Belcourt, c'est à la mairie
1: tout
0: de Saint-Élix-le-Château.
1: Oui.
0: Mais une fois qu'il y aura eu ces comptes rendus, vous allez en faire quoi?
1: Les comptes rendus déjà permettent d'enrichir les prestations futures, puisqu'on se nourrit à chaque fois des réflexions qu'on cueille au sein des échanges. Et ensuite, il faut trouver des vecteurs pour mettre en œuvre. Donc ça va être des démarches vis-à-vis soit des collèges ou lycées, soit vis-à-vis des élus, pour qu'il y ait des rencontres citoyennes. Et donc ça, c'est un travail qui nous reste à faire.
0: Donc l'objectif, c'est bien d'avoir une réflexion sur l'abstention entre citoyens, pas entre élus, mais entre citoyens, pour savoir pourquoi je vais voter, pourquoi je ne vais plus voter.
1: On ne va plus voter pour plusieurs raisons. Par rapport à l'engagement, c'est le manque de temps, c'est les réseaux sociaux. On se parle beaucoup moins, donc je ne peux pas développer ici, mais c'est vraiment deux freins particuliers à l'engagement. Ensuite, il y a la démocratie. La démocratie, on constate quand même qu'elle se délite. Il faut travailler pour la reconstruire. Et il y a un certain nombre de barrières, si vous voulez, par rapport à des élus qui posent problème. En général, c'est très peu d'élus, parce qu'en tant qu'ancien maire, je sais l'engagement des élus par rapport à leurs administrés, par rapport à leurs communes, à leurs villes, à leurs départements, etc. Mais il y a des brebis qui fonctionnent pas. Et donc, c'est ce travail-là qu'il faut faire. Tenir les engagements, c'est aussi un frein par rapport aux administrés, ils disent, mais ils tiennent pas leurs engagements, etc. Donc, comment on peut avancer là-dessus aussi? Et en fait, le dernier point, c'est le vote. Bon, le vote, je pense qu'il faut, si on conteste, si vous voulez, une gouvernance, il faut y être intéressé. C'est-à-dire que si on n'a pas donné sa voix, on ne peut pas trop contester. Donc, il faut être engagé par rapport à ça. Mais maintenant, c'est vrai qu'on a de telles déceptions, etc., que c'est un combat. Et c'est le but de notre atelier de discuter de toutes ces difficultés pour essayer, au final, que même ceux qui n'ont pas trop envie de voter finissent par mettre un bulletin.
0: c'est vraiment ouvert à tout le monde, c'est gratuit. Il n'y a pas d'idéologie politique derrière, c'est pas un parti, un truc comme ça.
1: Absolument pas, c'est totalement ouvert. Toutes les idées sont les bienvenues à partir du moment où elles sont bienveillantes et où il y a du bon sens.
0: C'est vraiment un atelier de réflexion, d'apprentissage à la citoyenneté et à la démocratie locale.
1: Tout à fait. On peut apprendre de tout le monde. Tout le monde a des bonnes idées. À un moment, il y a un dénominateur commun qui semble émerger de la totalité pour que les choses avancent et que ça puisse progresser.
0: C'est le jeudi 11 juin à Saint-Élix-le-Château de 18h à 19h30 à la mairie de Saint-Élix. C'est porté par l'ADAMA, l'association des anciens maires ici en Haute-Garonne. C'est parrainé également par l'AMF et par l'Université Toulouse Capitole qui ont participé à la construction de ces ateliers.
1: Et le département aussi.
0: Et puis évidemment, la mairie de Saint-Élix qui vous reçoit.
1: C'est parfait tout ça.
0: Donc, si vous vous sentez concerné, si vous vous posez des questions sur à quoi ça sert d'aller voter, c'est le moment d'aller faire un tour à cet atelier participatif Réflexion sur l'abstention le jeudi 11 juin à Saint-Élix-le-Château. Monsieur Courrèges, merci beaucoup d'être venu.
1: C'est moi qui vous remercie.
0: Bonne fin de journée.
1: Au revoir.

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1: Je ne sais plus si je lui ai dit, j'aurais tendance à croire que oui, encore qu'à la réflexion, il se pourrait bien que non, mais voilà, depuis le premier, depuis que minuit a sonné, j'ai

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La poésie des simples, une série inspirée par la nature, de Marilyn Guinet-Perminja. Au bord d'un champ immense, vêtu d'une seule culture, comme d'un vêtement uni et tout lisse, se tient une petite haie régulièrement taillée, pour ne pas ombrager sa laborieuse voisine. Pour faire peur aux petits oiseaux, une illusion de rapace attachée au sol monte et descend au milieu du champ. C'est un leurre en plastique, et c'est toujours mieux que les intempestifs coups de canon effaroucheurs. Allons dans la haie, dans ce reste de vie, dans ce brouillon vibrant d'un futur dessin. Un cornouiller sauvage fait face. Il cache un arbre plus grand que lui, un arbre qui domine tout et qui attire des vrais oiseaux qui viennent goûter ses fruits. Ils osent défier le danger du milieu du champ. Ah, il y a quelqu'un au pied du grand arbre, quelqu'un qui sourit en le regardant, quelqu'un de vivant devant la végétale diversité. C'est Anita qui est venue se reposer ici. Après son travail, elle a laissé sa voiture au bord de la route pour faire une pause avant sa deuxième journée à la maison. Il lui fallait un sas pour lâcher les effets de la dureté des relations au travail. Ici, c'est la douceur qu'elle ressent. Ce grand arbre qui attire si bien les oiseaux, elle le connaît. C'est un merisier. Il a un tronc rosé et il est parsemé de petites cerises qui ravissent merles et étourneaux. On l'a souvent appelé « cerisier aux oiseaux ». Le merisier est à la base du cerisier. Il en est son porte-greffe pour les arbres hauts. Il a longtemps été l'arbre des pauvres qui se nourrissait de ses fruits et se soignait de ses feuilles aux vertus calmantes. Anita remercie le merisier pour la douceur qu'il lui apporte par une ode. Ô merisier, tu m'accueilles dans ton repère de douceur. La brise dans tes feuilles me chante la gentillesse d'un hôte qui ne prétend rien. L'heure douce passée près de toi est un coussin rempli de plumes d'ange. Je l'emporterai avec moi comme un amortisseur contre les flots de mots durs. Comme un souvenir d'émerveillement sous les battements d'ailes de la joie. Ô douceur, vertu de tout ce qui grandit sans heurts, sans vent contraire et sans doute, je te fais appel pour semer ta graine en mon jardin. Anita prend congé de son hôte, habitée enfin de la paix qu'elle recherchait. Elle se sent tranquille après sa pause auprès du merisier. Elle réalise que la douceur dans les

0: relation est tellement vitale. Elle n'est ni mollesse ni politesse, mais un trésor de distance, d'air qui donne des ailes aux paroles que l'on s'envoie. La douceur se cultive avec fermeté envers soi. C'est si facile de réagir au quart de tour comme sur les réseaux soi-disant sociaux, là où les émotions claquantes font rage. L'émerveillement donné par la nature vivante est une clé dorée pour ouvrir la porte de la douceur. C'était Le Merisier dans la série La Poésie des Simples, avec un extrait de Concert pour flûte de Vivaldi par Maurice Steger.
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1: Bonjour à toutes et tous. Comme prévu en début de semaine, une belle amélioration se confirme pour les prochains jours avec l'établissement d'un temps estival devenant chaud à partir de samedi. Aujourd'hui jeudi 11 juin, les brumes et nuages bas du lever du jour vont se dissiper rapidement et laissent la place à un soleil généreux, malgré un voile de nuages élevés. Ces nuages disparaissent dans le courant de l'après-midi. Le vent de nord-ouest est modéré en lien avec une tramontane puissante sur le golfe du Lion. Les températures maximales sont en hausse, on attend 24 degrés à Muret-Haute-Rive, 23 degrés sur Yeu-Volvestre et Salis-du-Salat, 22 degrés à Saint-Girons. L'année prochaine, le ciel clair favorise des températures fraîches en fin de nuit avec 10 à 12 degrés. Profitez-en pour aérer les logements avant la future période chaude. Vendredi 12 juin, journée estivale. Le soleil brille du matin au soir sous un ciel sans nuages. Le vent est faible de tendance nord. Les températures atteignent 28 degrés à Rieux-Ménoé, 27 degrés à Lavelanet de Comminges, 26 degrés à Saint-Gaudens. Bonne journée à toutes et tous.

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À la compagne de voyage dont les yeux charmants paysages vont paraître courts le chemin, qu'on est seul peut-être à comprendre et qu'on laisse pourtant descendre sans avoir effleuré la main. À celles qui sont déjà prises et qui, vivant des heures grises près d'un être trop différent, vous ont inutile folie laissé voir la mélancolie d'un avenir désespérant. Chères images aperçues, espérance d'un jour déçu, vous serez dans l'oubli demain. 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

0: 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On vend des articles de cuisine à petit prix sur Montesquieu Volvestre, donc c'est de la vaisselle, des verres, des assiettes, des saladiers, des bols et divers objets. C'est pour un vide-maison qui se déroule en ce moment. Je vous donne l'adresse, c'est 5 boulevard César Medge à Montesquieu Volvestre. Direction le Bois de la Pierre, on vend un tabouret de pêche en bon état, très pratique avec bandoulière. Le siège est en simili-cuir avec un grand coffre et deux étages avec plateau pour ranger les ustensiles de pêche. Les dimensions hauteur 45 cm, longueur 37 cm et largeur 26 cm. Il est à vendre pour 20€ sur le Bois de la Pierre. Pour plus de renseignements, vous contactez le 06 23 37 84 50 06 23 37 84 50. C'est un camping-car Bavaria T746 qui est à vendre, porteur de Citroën depuis 2023, avec toute option, deux panneaux solaires, une clim en plus de celle de la cellule en 220 volts, un compartiment à chaussures extérieures, une TV, un store ban, un grand frigo avec congélateur, le micro-ondes, l'attelage également, une prise pour appareil à respirer, il y a aussi un lit central et un deuxième lit électrique qui n'a jamais servi. Il a actuellement 4700 km. Et il est à vendre pour 70 350 euros. Pour plus de renseignements, vous composez le 06 07 54 08 43 06 07 54 08 43. Et si vous aussi vous vendez ou que vous recherchez quelque chose, envoyez-nous vos annonces depuis notre site internet radiogalaxy31.com, rubrique annoncer. C'est avec grand plaisir que nous les diffuserons. Merci de votre fidélité et à très vite.
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0: Aujourd'hui sur Radio Galaxy, j'ai le plaisir de recevoir une invitée qui va littéralement nous amener aux quatre coins du monde à travers son objectif. Bonjour Frédéric Lejeune.
1: Bonjour.
0: Vous êtes photographe professionnel et vous allez nous parler de votre prochaine exposition qui s'intitule « Ailleurs ». Elle sera visible le 12 juin au tiers-lieu Les Ollières de Montesquieu-Volvestre. Avant de parler de cette exposition, est-ce que vous pouvez nous présenter votre travail en tant que photographe et à quel moment vous avez compris que la photographie serait votre manière de raconter le monde ?
1: C'est venu très tôt. Alors, je suis photographe professionnel. En général, on me connaît plus pour les photographies de mariage et effectivement un petit peu de voyage. La photographie de voyage, elle est venue assez jeune avec la passion des voyages. En fait, c'était tout simplement un mélange des deux. Je faisais partie de ces grands gamins, en fait, qui ont du mal à vivre ou à se trouver dans le monde dans lequel il grandit et qui est allé chercher ailleurs ce qui lui manquait ici avec son appareil photo. Donc c'est parti de là, en fait, et à chaque fois, au fur et à mesure du temps, ça s'est précisé plus sur des envies de reportage à faire ailleurs.
0: Aujourd'hui, vous êtes photographe de mariage ?
1: Oui. Ça fait 14 ans que je suis photographe de mariage. J'aime bien, et je le compare, c'est un voyage aussi, en fait, et je le compare souvent avec ça. La photographie de mariage, on rentre dans un univers, on rentre dans une famille, on rentre dans une intimité. On le fait avec les émotions qui nous appartiennent et on va essayer de trouver leurs émotions qui leur appartiennent. Et c'est le mélange des deux, en fait, qui va faire de chouettes photographies de mariage, à mon sens, quelque chose de très humain. Donc je l'aborde finalement comme les voyages à l'étranger.
0: Justement, c'est ce que je trouve incroyable dans ce métier de photographe, peut-être que vous allez pouvoir me compléter, c'est que le but ou la finalité de ces photos, c'est, je pense, de réussir à raconter une histoire. Parce qu'au-delà de l'aspect technique qui est essentiel, il y a tout un travail de création et puis des rencontres aussi qui créent ces belles histoires à travers vos photos. C'est ce qui vous anime le plus dans votre métier, de raconter de belles histoires ?
1: Oui, de raconter des histoires. Parfois, elles peuvent être belles, parfois, elles peuvent être tristes, mais en tout cas, elles ne laissent pas indifférentes. Ça peut arriver aussi, tout simplement, d'échanger avec des personnes. Mais là, que ce soit n'importe où dans le monde, qu'on soit en France ou à l'étranger, il y a des personnes, en fait, qui sont très enrichissantes et qui nous apprennent beaucoup. Et on n'a même pas besoin. Parfois, on est tellement pris par leurs propos, ce qu'ils nous racontent, les motivations qu'ils nous procurent, qu'on ne les prend même pas en photo. Juste, on boit les paroles et on vit le moment à fond. Mais c'est vrai que dans les voyages, il y a toujours des rencontres qui se font, mais comme ça. Voilà, par hasard, elle s'explique pas, et où il y a quelque chose qui va se tisser, un lien qui est éphémère, clairement, puisqu'on est en voyage. Mais il peut être fort. Et après cet échange-là, bah, effectivement, il y a des photographies qui vont avec. Après, il y a toute une partie, en fait, qui sont des photographies volées, qu'on va prendre des moments pour montrer un petit peu où on est et essayer de mettre en image ce qu'on voit. Et la transcrire de la meilleure façon possible en image.
0: Et quand on regarde vos photos, Frédéric Lejeune, on a l'impression d'être là au bon moment et au bon endroit. Est-ce que la patience, c'est la qualité numéro un chez un photographe ?
1: Il en faut. Il en faut beaucoup de la patience. Ça dépend en fait de ce qu'on veut, ce qu'on va chercher. Si on est un chasseur d'images ou juste de photographie sur le vif. C'est-à-dire, la patience, c'est quand on a une image en tête et qu'on va la chercher. Donc on va chercher un moment, on va chercher quelque chose, et on peut attendre très longtemps pour ça.
0: Et ces belles histoires, justement, vous allez nous les présenter le 12 juin, à partir de 18h, c'est au tiers-lieu Les Ollières de Montesquieu, avec une exposition intitulée « Ailleurs ». Alors qu'est-ce que ça signifie pour vous, « Ailleurs », Frédéric ?
1: Ailleurs, un petit peu, ça pourrait être assimilé à de la fuite en avant. Non. Mais quelque part, c'est peut-être un peu ça, parfois. Faut pas se voiler la face. Souvent, même, ça a été ça. Ailleurs, c'est essayer, en fait, de transporter un petit peu, d'amener les gens dans d'autres paysages, dans une autre culture, dans une autre façon de voir les choses. Ou sinon, juste simplement aussi voir des paysages qui donnent envie. Moi, l'objectif, c'est vraiment de les amener ailleurs, d'où le nom ailleurs, et de leur donner de... avoir aussi envie d'aller dans les pays que je présente. C'est vraiment par rapport au partage, et idem avec les textes en fait qui accompagnent les photographies. C'est vraiment ça, j'ai envie de les transporter, et si moi je ne les transporte pas, au moins leur donner envie d'aller voir par eux-mêmes. C'est ce qu'il y a de plus important en fait, je trouve, c'est qu'il faut qu'on se donne les moyens d'aller voir par nous-mêmes.
0: Vous êtes parti aux quatre coins du monde avec des destinations très différentes. Est-ce que vous pouvez nous en dire plus sur ce que vous aviez voulu retracer à travers cette exposition ?
1: Alors, il n'y a pas eu de réflexion bien précise, en fait, sur les voyages sur lesquels j'allais présenter. Je l'ai fait un petit peu à l'instinct et j'ai essayé de représenter ensuite des voyages que j'ai fait un petit peu différemment, pas avec les mêmes personnes. Il y a deux voyages que j'ai fait avec mes filles, mes deux premières filles, mais différemment. La première, je suis allé à New York, ma deuxième fille Abby, je suis allé, j'ai fait Séoul, Tokyo en road trip avec elle. Il y a des voyages aussi que j'ai fait avec un confrère, un mec que j'adore, et c'est vraiment, quand on part en voyage tous les deux, on se porte l'un et l'autre, parce qu'il y a quand même des moments parfois difficiles et des décisions à prendre. Et donc le Sahara occidental, ça a été avec lui, le Bénin, ça a été avec lui. Et c'était des sujets, en fait, assez forts. C'est pour ça aussi que j'ai voulu partager ces voyages-là. New York, c'est juste, la Snow Day est quelque chose d'incroyable. La Snow Day, j'avais envie de le partager, pas que en photo, c'est aussi de pouvoir dire, ça c'est incroyable, parce que la veille il faisait 20 degrés, on était en t-shirt dehors, et le lendemain vous êtes dans 60 cm de neige, c'est vraiment à vivre. Donc voilà des choses aussi qui collent avec ce dont on peut en dire.
0: Alors vous êtes parti en Inde, au Bénin, au Cap-Vert, à New York, en Corée, au Sahara occidental ou encore sur l'archipel de Madère. Ces lieux que vous avez photographiés, vous les avez choisis dans une démarche bien construite ou c'est plutôt un appel du hasard ?
1: Non, c'est un appel du hasard. Il y en a, c'est même une chance. Ça m'est arrivé aussi de suivre ma compagne. C'est comme ça que je suis allé en Inde. Mmh. Elle partait là-bas, je l'ai rejoint tout simplement là-bas. Donc c'est des coïncidences. Mais ceci dit, un voyage que j'ai partagé aussi avec ma compagne que nous avons partagé, c'est le Cap-Vert. Et le Cap-Vert, oui, par contre ça, pour le coup, je voulais vraiment exposer le Cap-Vert parce que les décors, les paysages font voyager. Je dis toujours en fait que si vous allez au Cap-Vert, vous faites le tour du monde. C'est incroyable. C'est un archipel, je crois qu'il y a, que je ne dise pas de bêtises, 10 ou 11 îles. Chacune a sa particularité. C'est-à-dire que vous pouvez aller sur l'île de Santiago, il y a un endroit, l'île de Santiago, on se croirait dans le Mordor, quoi. C'est un truc complètement magique. Vous allez à Saint-Anton, c'est un petit peu le grenier de toute l'archipel. Et c'est là où on trouve effectivement tout ce qui est alimentation. Et puis les randonneurs y vont pour le trek. Vous avez Fogo, c'est une île volcanique. Vous allez à Boa Vista, ça fait partie des plus belles plages du monde. En fait, c'est incroyable. Parfois, il faut avoir un petit peu de patience. Là, il faut de la patience aussi. Mais c'est juste parce qu'il y a beaucoup de vent. Et que les avions, parfois, ils partent pas. Ils
0: peuvent pas décoller.
1: Non. Donc, il faut être très patient. Mais c'est pas loin d'ici. Effectivement, si on veut voyager un petit peu partout en une seule fois, c'est le Cap-Vert que je conseillerais. C'était pour moi impensable de pas exposer des photos de paysages, là, pour le coup, du Cap-Vert.
0: Et ce qui est intéressant dans cette exposition, c'est qu'à chaque fois, vous proposez entre 8 et 10 photos représentatives de ces voyages.
1: Oui, c'est ça. Entre 8 et 10 photos, parfois même un peu plus. New York, il y a plein de formats différents. Donc New York, effectivement, il y a des grandes plaques qui font 1 mètre par 1 mètre, mais il y a une vingtaine de photographies. Mais l'expo est composée, oui, il y a plus de 100 photos, je crois.
0: Une centaine de photos, vous me disiez il y a quelques instants.
1: Ouais. Ah ouais.
0: Et chaque destination a une thématique très différente, dont deux qui sont immersives. Qu'est-ce que ça signifie pour le visiteur ? On regarde et on vit la photo ?
1: Alors non, pas exactement. Je veux dire plutôt une immersive. Au cas où la deuxième soit trop compliquée. En fait, ça vient d'une expérience. C'est-à-dire que je suis allé voir pas mal d'expos et c'est toujours agréable de voir 8, 10, 12, 15 photos. Et puis, on échange avec les gens, tout ça, et puis ça s'arrête là. Et j'ai toujours été un peu frustré par ça. Et quand je fais une expo, moi, j'ai dans l'idée qu'il y a plusieurs lectures. C'est-à-dire que si je vais mettre des photographies, ça fait une première lecture. Si je mets des textes que j'ai écrits, on a déjà deux lectures. Si on assemble texte et photo, ça fait encore une nouvelle lecture. Et il y a une part immersive. C'est-à-dire que pour la Corée, effectivement, j'essaye, étant donné que ce sont des photos de nuit, des ambiances donc lumineuses, moi, mon objectif, c'est de que vous retrouviez un petit peu dans cette ambiance lumineuse. Plus une ambiance avec de la musique coréenne, à s'attendre à de la K-pop, il y a d'autres choses et je vous assure, ça vaut le coup. C'est un autre regard. Moi, si on me propose ça, je suis content. C'est comme si je voyais 3 expos en une.
0: Et puis le choix des photos aussi, ça doit être hyper difficile.
1: Ah bah oui. Alors là, c'est très compliqué, d'autant que je me suis dit ou mis comme objectif d'avoir un thème par voyage. Et là, c'est très compliqué parce qu'on se rend compte que quand on part en voyage, si on fait pas un reportage bien précis sur quelque chose, si on va faire un reportage sur un village de pêcheurs au Sahara occidental, effectivement, on va garder que les photographies de ce village de pêcheurs et voilà, on va passer ça. C'est un petit peu un crève-cœur quelque part parce que on peut avoir de très belles photos. Par exemple, je suis allé à Mounar. Mounar, en fait, c'est une des plus grandes réserves de thé et de culture du thé au monde. Et ben, j'ai pas une photo de Mounar. parce que ça ne rentrait pas dans le thème. Donc pour tous les voyages, oui, c'était un peu compliqué par rapport à ça.
0: C'est une exposition qui sera visible, on le rappelle, le 12 juin au tiers-lieu Les Ollières de Montesquieu, à partir de 18h. Parmi tous ces voyages, est-ce qu'il y a un moment, une rencontre ou une image qui vous a particulièrement marqué, Frédéric?
1: Là, je vais dire, quand j'étais avec mon compère, donc Frédéric Scheiber, qui est photojournaliste, on avait eu quelques problèmes pour faire des photographies comme on l'entendait sur Dakhla, où on voulait faire des photos, en fait, des pêcheurs et du village de pêcheurs. C'est très compliqué, en fait, d'y rentrer. On est monté 60 km au nord de Dakhla, au-dessus de la péninsule, et là, mais vraiment quasiment par hasard, on s'est retrouvé dans un gourbi, qui sont des sortes de bidonvilles, et qui était là le village de pêcheurs, et on a fait des rencontres, mais incroyables, c'est-à-dire que c'est des endroits où on n'y va pas comme ça spécialement, naturellement, pour plein de raisons, quoi. Et j'avoue qu'avec Frédéric, on va partout comme si on n'a pas peur, quoi.
0: On ne savait pas de risque, hein.
1: Non. Ça dépend de l'approche aussi qu'on a. Il y a d'autres endroits où on a été au Bénin, on est tombé sur des... C'est un peu brigand, mais c'est pas grave. On a discuté, et puis on a fait des photos avec eux, et on s'est marré. Et voilà, parce qu'ils ont vu, de toute façon, qu'on n'était pas dans la peur ou dans cette optique-là. Et bref, donc je reviens au Sahara occidental, et là, on a rencontré quelqu'un qui nous a amené dans le gourbi. Et c'est incroyable, parce qu'au fur et à mesure qu'on déambulait, Frédéric voulait un café, et il dit, oui, pas de problème, on va aller au café. Et là, il nous amène dans un endroit, on passe une porte et on tombe sur une salle peut-être de 100, 200 mètres carrés, une immense, avec plein de tables, plein de chaises, et qui était en fait un bar au milieu de ce bidonville au Sahara occidental, avec une grande télé qui passait du foot et un billard. Mais c'était complètement improbable, quoi.
0: Ouais.
1: On se disait, mais qu'est-ce que c'est que ça? C'est pas possible. Vivre des moments comme ça, c'est assez magique. Là, je parle pas des rencontres, là, je parle en fait de ça. Et au Bénin, c'est la cité, la cuisse de Ganvier qui est sur le lac Nokwe. Ça a été très compliqué d'y aller, en fait. C'est-à-dire qu'il faut presque autant de jours de négociations et de discussions pour aller sur Ganvier d'une façon non touristique, pour pouvoir faire un reportage. Et voilà, ça, c'est des petites choses qui peuvent arriver de temps en temps. C'est que oui, tu te retrouves deux jours à devoir négocier et derrière. Et puis, ça amène à des discussions pas possibles, improbables. Et puis, au final, tu y arrives et tu vas sur Ganvier. Et là, tu es chez l'habitant, tu loges avec des gens, tu loges chez eux, tu vis comme eux. Et puis, bah, faut venir voir. J'en parlerai plus facilement à l'exposition, mais j'aurai pas mal d'anecdotes. Ouais. Y a pas mal de choses à dire sur Ganvier.
0: Et quand on revient de tous ces voyages, est-ce qu'on arrive à être encore émerveillé ici en France ou dans la région?
1: On a du mal à revenir dans notre société, ça c'est sûr. Il y a un temps d'adaptation. Émerveillé, oui, bien sûr. Il n'y a pas besoin d'aller loin pour être émerveillé.
0: Il y a toujours de jolis endroits par ici.
1: Mais bien sûr, je veux dire, on va à 50 km d'ici. Je peux aller dans les Pyrénées à des endroits, je me pose et je suis émerveillé parce que je vois, on a un très beau pays, il y a des milliers de choses à voir, il y a des milliers de rencontres à faire. Donc, on peut, de toute façon, être émerveillé autour de nous. Il n'y a pas de souci. Par contre, là, se réadapter à notre monde de consumérisme, et c'est un peu compliqué.
0: On va rappeler, Frédéric, que votre exposition Ailleurs sera visible le 12 juin au tiers-lieu Les Ollières de Montesquieu. Il y aura également une exposition qui avait déjà été présentée pour la journée internationale contre la violence à l'égard des femmes.
1: Oui, de la lutte contre la violence faite aux femmes. C'était une série qui a été faite il y a quelques années, qui ne s'est jamais terminée, en fait, parce qu'il n'y a pas de date de fin. Peut-être que j'y reviendrai, je ne sais pas. C'est la série Chrysalis, et c'est plus un voyage intérieur, là. C'est une histoire de lutte intérieure et d'un voyage qu'on doit faire avec nous-mêmes pour sortir de certains mal-être. Et effectivement, elle sera un petit peu dans une salle un petit peu différente, parce qu'elle n'est pas spécialement visible pour les plus jeunes d'entre nous, on va dire. Et c'est une exposition qui me tenait à cœur, et j'avais été très heureux. C'était une personne qui s'appelle Sophie Cortès qui m'a invité là-bas pour l'exposer à Châteauroux. Et ça a été un moment fort, et c'est une de mes séries préférées.
0: C'est à ne pas manquer le 12 juin au tiers-lieu Les Ollières de Montesquieu. Si les visiteurs devaient retenir une seule émotion devant cette belle exposition, ce serait laquelle?
1: L'envie. L'envie de voir, d'y aller, et que ça... Ouais, que ça procure ça, en fait, que ça donne vraiment envie et que ça fasse oublier peut-être tout ce qui se passe autour de nous, histoire d'un instant.
0: Eh bien voilà, pour toutes celles et ceux qui veulent voyager autrement, c'est un rendez-vous à ne pas manquer pour découvrir cette belle exposition Ailleurs, le 12 juin, au tiers-lieu Les Ollières de Montesquieu. Ça commence à partir de 18h. On peut remercier notamment Bastien Ricotier, qui vous soutient depuis le début dans ce beau tiers-lieu.
1: Oui, quand je suis arrivé, il y avait lui. Il y avait Bastien, et puis je suis arrivé, et j'en suis parti, j'en suis encore pour un petit moment d'ailleurs. Non, Bastien, il a toujours été à côté de moi et soutenu, et il est d'une grande aide pour la préparation de l'exposition. Après voilà, il y a d'autres personnes, il y a Romain à qui je pense, qui est le traiteur, le croustille. Il est génial parce qu'il me suit et il m'aide beaucoup, et puis en plus il va me préparer des bons petits plats, tout va bien.
0: Et alors si on veut en savoir beaucoup plus, on peut citer votre site internet et les réseaux.
1: Ouais, le site internet c'est frédériclejeune.eu. Alors autant dire que je suis meilleur dans les photographies de voyage que dans les sites internet. Et ensuite, il y a @lejeunefrédéric pour Instagram et Facebook, tout simplement. Mon nom, vous pouvez me suivre effectivement sur ces réseaux.
0: Voilà, c'est Frédéric Lejeune que vous venez d'entendre sur Radio Galaxie. Merci à vous.
1: Merci.
0: Et on se quitte avec une musique qui vous tient à cœur, Frédéric.
1: Ouais, alors j'aime bien. Après, vous pouvez en passer 30 secondes, mais une petite partie d'une musique de Hans Zimmer pour Interstellar, parce que pour moi, cette musique-là fait clairement voyager. Si on ferme les yeux, on se laisse porter, vous allez là aussi avoir un voyage.
0: Allez, on ferme les yeux et on y va.
1: Ouais.
0: Belle journée à vous, Frédéric.
1: Merci. Merci.

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1: Il est 11h, c'est pile à l'heure.

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1: Aujourd'hui, le 11 juin, nous fêtons les Barnabés. La citation du jour, nous la devons à Albert Camus. La vraie générosité envers l'avenir consiste à tout donner au présent. Et le dicton de ce 11 juin, à la Saint-Barnabé, fauche ton pré. Bonne journée!
2: Bonjour à tous, Saint-Barnabé aujourd'hui, alors en avant pour les prévisions du jour.
3: Bélier, motivez vos troupes au boulot, vous aurez besoin de l'énergie de chacun.
2: Taureau, très bon influx pour votre position professionnelle, vous ferez un grand bond en avant aujourd'hui.
3: Gémeaux, vous aurez sans doute une décision importante à prendre aujourd'hui.
2: Cancer, cette journée ne sera pas facile à vivre côté travail, sauf si vous faites un important effort d'adaptation.
3: Lion, un léger désaccord avec une personne proche pourrait être résolu si vous acceptiez de faire des concessions.
2: Vierge, les influences planétaires encourageront la formation de nouvelles relations qui pourraient se transformer en amitié durable.
3: Vous qui êtes balance, eh bien aujourd'hui on pourrait vous confier un projet ou des travaux qui feront appel à votre esprit innovant.
2: Scorpion, profitez de l'ambiance planétaire favorable pour reprendre confiance en vous et en vos capacités professionnelles.
3: Sagittaire, dans l'ensemble, la journée sera propice pour poser les bases des projets futurs que vous cogitez depuis quelque temps.
2: Capricorne, un seul mot d'ordre, persévérance.
3: Verseau, rien ne se passe comme prévu aujourd'hui et évidemment, vous adorez ça.
2: Enfin poisson, on pourrait vous faire d'intéressantes propositions et pour certains natifs, un changement de poste viendra augmenter leurs responsabilités. Bonne journée à tous, à demain, vous penserez bien à fêter Guy.
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3: Technique simple pour détendre ses trapèzes. Pour soulager les tensions musculaires situées dans le dos et la nuque, rien de tel que quelques exercices d'assouplissement des trapèzes, ces muscles qui vont de la colonne vertébrale aux épaules. L'automassage au quotidien. Pour apaiser les tensions musculaires, il est conseillé de pratiquer l'automassage. Pour masser le trapèze gauche, on tient le coude gauche avec la main droite. Pour le soutenir, avec la main gauche, on attrape le trapèze et on le masse. Appliquez en même temps de l'huile d'arnica, efficace pour soulager les tensions musculaires. Dans l'idéal, il faut répéter ce massage deux fois par jour en massant pendant 3 à 4 minutes à chaque fois. L'autre technique avec un exercice assez simple. Pour ce faire, on inspire et on monte très haut les épaules. On bloque 3 à 4 secondes en haut, puis on relâche d'un coup en soufflant. Cet exercice à répéter au besoin plusieurs fois d'affilée fait circuler le sang, détend les trapèzes et fait travailler la respiration. Les étirements. En pratique, il faut coller l'oreille droite à l'épaule droite tout doucement, puis on ramène le menton vers la poitrine. Ce mouvement étire et assouplit les trapèzes. Il est recommandé de l'effectuer dans un sens puis dans l'autre. Des rotations d'épaule pour dénouer les nœuds. Pour soulager les trapèzes noués, faites des petites rotations d'épaule d'avant en arrière en faisant 3 séries de 10 rotations chaque jour. Au fur et à mesure, les trapèzes se relâchent et les tensions disparaissent. On peut aussi bouger la tête et les épaules en pratiquant de petits mouvements de gauche à droite et de bas en haut. Première cause des tensions des trapèzes, les écrans, car ils favorisent les têtes baissées et bien souvent les contractures musculaires. Enfin, une bonne assise pour une posture détendue. Pour ceux qui passent de longues heures en position assise, il convient d'adopter une posture la plus droite possible et placer son regard quasiment à l'horizontale de l'écran, les yeux face au tiers supérieur de ce dernier. De cette façon, eh bien, le cou n'entraîne pas le reste du corps vers l'avant, créant un déséquilibre qui fait fatalement forcer les trapèzes.
5: Je suis Christian Lacombe et dans un brin d'histoire, j'aborde la richesse de notre patrimoine régional. Bonjour, nous allons parler ce mois-ci d'Edmond Lassalle, qui est un pionnier de l'aéropostale. nous devons ce travail de mémoire à notre regretté Henri Soula, qui fut le secrétaire de notre association d'histoire et tradition carbonaise. Edmond Lassalle est né à Pessis en 1901, tout proche de l'église d'ailleurs. Ses parents, cultivateurs, vont quitter Pessis pour Lavernose. Ceci à la veille de la Grande Guerre. Edmond connaîtra le travail de la terre, des moissons, les vendanges et aussi la garde du troupeau. Après le certificat d'études, ses yeux se tournaient déjà vers le ciel, d'autant que, alors, les exploits de l'aviation atteignaient nos campagnes. Ainsi, Brin de Jonc des Moulinets faisait une démonstration étourdissante à Montesquieu-Volvestre, en août 1911. Il atterrissait, décollait, entouré d'une énorme foule. Védrine, lui, réussissait le premier tour de France aérien. Blériot se produisait sur le terrain de Pau. Tous ces faucheurs de marguerites suivaient la Garonne. Et l'étape Toulouse-Montrégeau est restée célèbre.

Après la Grande Guerre, Toulouse introduit la construction aéronautique et toute la région observe les biplans Samson A2 fabriqués en série par Latécoère. 512 avions de ce type seront construits à la fin de la guerre. Les exploits des pilotes Guynemer, Fonck, Nungesser sont bien connus. Edmond souhaite bien réaliser sa vocation. Sans la moindre ressource, seule l'armée peut offrir ses portes aux jeunes passionnés.

Edmond Lassalle signe son contrat d'engagement de 3 ans le 1er mars 1921 comme ouvrier d'aviation. Il rejoint ainsi son unité à Cazaux. Edmond n'avait pas froid aux yeux. Son engagement ouvrier d'aviation est la seule voie susceptible de l'amener vers son idéal. À quel prix ? À Istres, 17 pilotes se sont tués en 3 mois. Les appareils sont anciens et ont beaucoup servi durant la guerre. Les instructeurs sont d'anciens officiers de guerre soumettant à des brimades et exposant les jeunes pilotes à des risques excessifs. Lassalle obtient néanmoins son diplôme de pilote et traversa toutes ces épreuves. Le 18 octobre 1922, il fut affecté à un régiment de chasse. Son ami Mermoz, lui, dans un régiment de bombardement.

En 1922, le 27 mai, Edmond est transféré au 1er régiment d'aviation de chasse à Thionville. Ce régiment était équipé d'avions Newport de l'âge. Ce sont des avions qui volent à 235 km à l'heure avec un plafond de 8500 mètres. Et il dit « Je suis maintenant sur un bon petit taxi ». Le 6 octobre 22, il reçoit le grade de sergent. Il effectue des stages de tir, d'acrobatie aérienne, des tirs sur ballons captifs, des reconnaissances de terrain, d'usine, des cibles potentielles. Il fait aussi des vols de groupe. Mais il eut plusieurs fois à faire face à des pannes, des atterrissages accidentels, à Boulay. Il ne fut pas blessé. À Thionville, Edmond fit de solides amitiés, en particulier Guillaumet. Ils se séparèrent pourtant. Henri resta dans cette escadrille alors qu'Edmond passait dans un régiment de bombardement. En ce qui concerne Guillaumet, il se signala en 1925 par un exploit. Il remporta la coupe militaire Zénith en volant sur 2810 km au-dessus de la France à la vitesse moyenne de 187 km 597 à l'heure. Nous avons une photo qu'il a dédicacée à son ami Edmond Lassalle. Un autre compagnon les rejoignit dans leur parcours, dans une autre escadrille. Et il s'agit donc de Jean Mermoz, qui allait devenir son camarade sur la ligne.

Plusieurs incidents sont signalés sanctionnant la salle pour inobservance des consignes. Son comportement à bord des avions fit l'objet de sanctions. 8 jours d'arrêt pour s'être livré à des exercices d'une virtuosité contestable et d'une inopportunité évidente. Enfin, le 8 mai 1923, il atterrit en campagne par sa faute. L'appareil est brisé et donc le comportement de la salle peut paraître surprenant. Il n'est pas exceptionnel de la part de ces jeunes talentueux, pleins de fougue, et qui pilotaient de frêles machines ces biplans de la Grande Guerre.

pour faire rentrer la salle dans le rang, il fut invité à demander son transfert à l'école de tir et bombardement de Cazaux, son ancienne base. Il eut ici des rapports favorables du commandant d'escadrille, car volant maintenant en biplace. Il se familiarisera avec un Breguet 14. Alors, le Breguet 14. Il s'agit d'un avion robuste de 1800 kg, portant 430 litres de carburant, permettant de voler 5h30. Le moteur développe 300 chevaux. C'est un moteur soit Renault ou Lorraine Dietrich, de 12 cylindres en V. C'est un bombardier pouvant transporter 260 kg de bombes à 145 km à l'heure et à 5000 mètres d'altitude. Ces bombardiers étaient équipés également de lance-bombes placées sous les ailes, ainsi que d'une mitrailleuse Vickers qui tire à travers l'hélice. La salle effectua ainsi de nombreuses missions, plus de 40 vols, 153 heures de vol. Il fut démobilisé le 14 février 1924 avec un certificat de bonne conduite. Le même mois, il obtenait sa licence numéro 809, l'autorisant à piloter tous les types d'appareils commerciaux pour le transport public des passagers, de la poste et des marchandises.

Muni d'un brevet d'aviation civile, Edmond ne trouva pas tout de suite un emploi. Il retourna dans sa famille, vendre des peaux de bêtes à des fourreurs toulousains. Il travaillait la ferme du Tresquéry à Bérat. Tout cela pour financer des heures de vol nécessaires pour garder la main. Un an après, Edmond Lassalle entre au service de la CGEA, Compagnie Générale d'Entreprises Aéronautiques, compagnie qui succède aux lignes aériennes Latécoère, et il obtient son passeport le 9 avril 1925. Là, on se rend compte que le jeune pilote mesure 1m65, qu'il est châtain, aux yeux verts. Le patron, c'est Didier Dora. Il soumettait ses pilotes à un rituel bien établi. Vous voulez être pilote ? Commencez par être mécanicien. Ces stages de mécanique, avant de piloter, permettaient aux pilotes de mieux connaître finalement les moteurs et éventuellement de pouvoir se dépanner. D'autant que ces vieux breguets de l'aéropostal, encore en état de vol, furent transformés pour le transport du courrier. On ajoutait deux caissons, de part et d'autre de l'aile inférieure. Le nombre de pannes et des accidents amena les pilotes à se demander si la compagnie ne leur faisait pas courir des risques inconsidérés. Malgré tout, n'aurait-il pas été possible de remplacer plus tôt les breguets 14 ? Le potentiel de durée des moteurs ne dépassait pas une soixantaine d'heures. Et les radiateurs n'étaient pas conçus pour des températures extérieures si faibles. D'autre part, le sable du désert accélérait l'usure des fragiles mécaniques. Les breguets transportaient fréquemment des passagers aussi entre Toulouse et Casablanca. Au-delà, les avions volaient par deux. Embarquaient l'un un mécanicien, l'autre un interprète mort. Ceci au plan inférieur de l'avion, il y avait les coffres à courrier, bien sûr. Entre, on fixait une hélice destinée au dépannage, ainsi qu'un essieu du train d'atterrissage et une troisième roue de rechange. Tout cela n'améliorait pas, bien sûr, la performance de l'avion.

Quant au moteur des Renault 300 chevaux à 12 cylindres en V, pour le démarrer, il faut être deux. L'un injecte de l'essence avec une grosse seringue dans les pipes d'échappement et l'autre fait tourner l'hélice en sens inverse.

Les nombreuses pannes sérieuses sont répertoriées dans le carnet de vol de la salle. Mais en aucun cas, on interrompait la livraison du courrier. On repartait aussitôt après réparation. Chaque avion emportait 5 jours de vivres et 10 litres d'eau. Depuis Agadir, après l'Espagne, on rejoignait Cap Juby, puis Villa Cisneros, Port-Saint-Louis, Saint-Louis, puis Dakar. Depuis Toulouse, cela correspondait à 4595 km, soit la largeur de l'Atlantique. Durant cette période, une vingtaine de problèmes obligèrent la salle et son équipage à se poser tout le long du parcours. Le 10 novembre 1926, un avion de la ligne eut une avarie en plein désert. Les morts firent prisonniers les occupants grièvement blessés. La salle et son interprète réussirent par un fait d'armes à récupérer les blessés, dont son ami Gourpe, qui mourra peu après.

Ces pilotes étaient des aventuriers des temps modernes. Les primes de risque étaient élevées. La salle était à l'abri du besoin. Ils recevaient 2000 francs mensuels, auxquels s'ajoutaient les primes pour le Sahara, 1000 francs. Il aida donc ses proches et acheta une voiture de sport très appréciée pour l'époque par les jeunes fous du volant, une Amilcar CGSS, sport surbaissé, avec laquelle il fonçait dans les rues de Dakar. Il eut même une contravention. L'aéropostale avait enregistré le 28 janvier 1927 1561 heures de vol pour Edmond Lassalle. Mais le sort devait s'acharner sur lui. Il succombera le 14 octobre 1927 avec son mécanicien, des suites de ses brûlures, après avoir capoté sur le terrain de Thiès, près de Saint-Louis. Henri Guillaumet s'occupera de sa succession auprès de sa famille et conservera d'ailleurs la belle Amilcar. Edmond Lassalle ne verra pas la fin de l'épopée de l'aéropostale et l'ouverture de la ligne vers l'Amérique du Sud, exploit que réalisera Mermoz, ceci pour la première fois avec les Laté 28 dès 1930. Comme disait Jean Mermoz, l'accident pour nous serait de mourir dans son lit. Edmond Lassalle, enfant du Volvestre, fut un hardi pionnier de l'aviation. Né avec le siècle, il fit franchir une étape décisive au transport aérien. Lié par une grande amitié à Mermoz, Guillaumet et Saint-Exupéry, il partit prématurément après avoir réalisé ses rêves d'enfant. Sa vie, trop brève, demeure exemplaire.

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1: Il est midi. Bon appétit.
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4: Merci d'écouter RFI, les midis à Paris, 10h temps universel. Le journal Charlotte de Rouen. Bonjour Charlotte.
5: Bonjour Chantal, bonjour à tous. C'est le rendez-vous des amoureux du ballon rond. La Coupe du monde de football débute ce jeudi au Mexique. Focus dans ce journal sur l'équipe australienne. Après les frappes américaines en Iran, le cessez-le-feu est pratiquement dénué de sens selon la diplomatie iranienne. La Turquie et la Russie appellent à un retour au dialogue. Aux Philippines, les secours tentent toujours de retrouver des disparus. Après le séisme de lundi, les dégâts sont important. Des milliers d'enfants ne pourront pas retourner à l'école. Et puis en France, le chanteur Patrick Bruel remis en liberté sous contrôle judiciaire. Le procureur demandait son placement en détention provisoire pour viol et agression sexuelle notamment. Le coup d'envoi donc ce jeudi de la Coupe du Monde de football, une compétition à 48 équipes sur 3 pays, États-Unis, Canada et Mexique, où se déroulera la cérémonie puis le match d'ouverture entre le Mexique et l'Afrique du Sud. Et pour ce mondial, l'équipe australienne a fait le pari de la jeunesse. 17 des joueurs sur les 26 que compte la délégation n'ont jamais participé à une Coupe du Monde. Une audace plutôt bien perçue par les supporters, c'est ce qu'ils ont confié à notre correspondant à Sydney, Grégory Pless.
6: Séjour d'entraînement sur la pelouse de l'université de Nouvelle-Galles du Sud, mais sur le terrain, ce sont des matchs qui vont se jouer à plus de 10 000 km de Sydney qui accaparent toutes les pensées. C'est le cas par exemple de Hadi, pour qui cette équipe australienne, largement renouvelée, c'est une très bonne idée.
7: C'est un nouveau départ, on a plein de nouveaux joueurs comme Iran Kunda et d'autres qui jouent dans le championnat anglais. Ça fait beaucoup de talent, ils sont tous jeunes et ça promet un avenir radieux.
6: Les Socceroos débutent la compétition dans un groupe compliqué où se trouvent aussi les États-Unis, la Turquie et le Paraguay. Mais Michael, qui entraîne une équipe féminine à Sydney, veut croire que l'Australie parviendra à se qualifier.
8: La phase de groupe va être très difficile, mais ces dernières années, plutôt que de jouer chaque match à fond, on s'est concentré sur les matchs les plus importants et sur ceux où il y avait des points à prendre. Et je pense que contre une équipe comme la Turquie, qui n'a pas joué en Coupe du Monde depuis très longtemps, on pourrait prendre des points en s'appuyant sur notre expérience de la compétition.
6: La Turquie, c'est justement la première équipe qui affrontera l'Australie à la Coupe du Monde le 14 juin prochain à Vancouver. L'occasion de voir si, comme l'affirme le sélectionneur Tony Popovich, ces jeunes Socceroos sont bel et bien prêts. Grégory Pless, Sydney, RFI.
5: Et en attendant ce soir, coup d'envoi avec l'affiche entre le Mexique et l'Afrique du Sud. Coup d'envoi 19h, temps universel, ce sera à suivre sur les antennes africaines de RFI. Au Moyen-Orient, 2 mois après l'entrée en vigueur d'un cessez-le-feu, la trêve semble plus que jamais fragilisée. L'Iran annonce ce matin la fermeture totale du détroit d'Ormuz. Les États-Unis, qui ont bombardé la nuit dernière de nouvelles cibles en Iran, et Téhéran a riposté en visant des cibles militaires américaines en Jordanie, au Koweït et à Bahreïn. La Turquie exhorte les deux parties à cesser leurs attaques. La Russie appelle Téhéran et Washington à revenir à la table des négociations. L'Inde, de son côté, confirme la mort de 3 marins. Ils étaient portés disparus depuis hier lorsqu'une frappe américaine a touché leur navire proche des côtes omanaises. Manoj Yadav est le secrétaire général du syndicat des marins indiens.
9: Il s'agissait d'un navire commercial, il ne représentait absolument aucune menace. Personne à bord n'avait de munitions ni quoi que ce soit qui puisse menacer les forces militaires. Ce navire n'était visé par aucune sanction. Les Américains auraient pu monter à bord et simplement procéder aux vérifications d'usage. Mais malgré cela, ils ont tiré un missile visant à la fois les marins et le navire. Nous condamnons fermement cette attaque et nous demandons à toute la communauté internationale, y compris les Nations Unies, l'Organisation Maritime Internationale, ainsi qu'au Premier ministre indien, d'intervenir immédiatement. Les 20 000 marins indiens qui se trouvent actuellement dans cette zone de conflit subissent aujourd'hui une énorme pression psychologique et ils font face à une menace très sérieuse après ces incidents.
5: Des propos recueillis par Nicolas Feldman. Taïwan rapporte l'intrusion de navires chinois dans les eaux de l'île de Taiping, une île disputée en mer de Chine méridionale. Les deux navires chinois y sont restés 15 minutes avant que les gardes-côtes taïwanais ne les expulsent. Mais cet incident survient après que la Chine a mené une opération maritime dans les eaux situées à l'est de Taïwan. Aux Philippines, le bilan s'est encore alourdi. 46 morts et 630 blessés après le séisme qui a frappé lundi l'île de Mindanao. Les secours tentent toujours de retrouver les disparus. Des dizaines de milliers de personnes sont hébergées dans des centres d'accueil d'urgence et les enfants ne pourront pas reprendre tout de suite le chemin de l'école. Mélissa Barra s'est entretenue avec les équipes de Save the Children sur place.
0: 4000 écoles ont été endommagées, un quart d'entre elles totalement détruites à Mindanao. Cette île grande comme la Corée du Sud, touchée lundi par l'un des séismes les plus violents enregistrés aux Philippines ces dernières décennies, alors que les élèves faisaient leur rentrée des classes. Ils sont 4 millions à être privés d'école. Faiza Ali est coordinatrice humanitaire de l'ONG Save the Children à Mindanao.
10: C'est dur pour ces enfants. Ils ont été témoins des destructions de leur école. Certains sont soignés dans des hôpitaux, ils sont traumatisés. Et même si l'alerte a été levée, ils craignent encore un tsunami dans les zones côtières.
0: Le gouvernement a recensé plus de 32 000 déplacés, répartis dans une cinquantaine de centres d'hébergement d'urgence, tout saturé.
10: Habituellement, nous utilisons des écoles pour accueillir les personnes évacuées. Mais nous ne pouvons pas toutes les utiliser car il faut d'abord évaluer si les structures des bâtiments présentent un danger. 5 à 10 familles peuvent se retrouver entassées dans une salle de classe. D'autres dans des tentes et abris de fortune exposés aux intempéries. La pluie est battante et l'indice de chaleur est très élevé.
0: Save the Children estime qu'il peut se passer entre 3 et 6 mois avant que les enfants puissent reprendre le chemin de l'école.
5: Mélissa Barra, 2 Chinois issus de la minorité Ouïghour, condamnés à mort en Thaïlande, reconnus coupables d'un attentat qui a tué 20 personnes en 2015 sur un site religieux à Bangkok. Les deux hommes ont été donc condamnés pour avoir placé des explosifs dans le sanctuaire hindou d'Erawan, situé au cœur du quartier commercial de la capitale thaïlandaise. En Europe, cette nouvelle nuit de manifestation à Belfast, en Irlande du Nord. La ville, théâtre de violences pour la 2e nuit consécutive. Des violences anti-immigrés après une attaque au couteau pour laquelle un réfugié soudanais a été inculpé. La police a utilisé un canon à eau pour disperser les protestataires. RFI midi et 7 minutes à Paris, en France. Le chanteur et comédien Patrick Bruel, remis en liberté sous contrôle judiciaire. L'artiste a été mis en examen à l'issue de sa garde à vue hier dans plusieurs affaires de violences sexuelles. Marius Lafont, contrairement aux réquisitions du procureur, le juge des libertés et de la détention n'a pas décidé de le placer en détention provisoire.
11: Après 48 heures de garde à vue, Patrick Bruel, 67 ans, a donc été remis en liberté, mais sous contrôle judiciaire, décision des juges d'instruction, une mesure préventive le temps de l'enquête. Les magistrats l'ont entendu longuement hier soir au sujet de 9 plaintes. Patrick Bruel est mis en examen dans 4 affaires, parmi elles un viol en 2008 à Neuilly-sur-Seine, en banlieue parisienne. Dans 4 autres, il a été placé sous le statut plus favorable de témoin assisté. Une dernière plainte pour viol à Grenoble en 2000 concernait des faits prescrits. Patrick Bruel est désormais inculpé de viol, tentative de viol, agression sexuelle et harcèlement sexuel. Son contrôle judiciaire comporte des interdictions, notamment celle d'entrer en contact avec les victimes et leurs familles ou de quitter le territoire français. Accusé d'agression au cours d'un massage, il a aussi l'interdiction de fréquenter des salons. Mais le contrôle judiciaire n'est pas une condamnation. Patrick Bruel conteste les accusations et reste présumé innocent. Il participera naturellement à tous les actes de l'enquête, a fait savoir l'une de ses avocates.
5: Marius Lafont, le pape Léon XIV est aux Canaries aujourd'hui suite de la visite du souverain pontife en Espagne. Sur cet archipel espagnol au large des côtes africaines, il interpelle le monde sur le sort des migrants. Le pape qui réalise ainsi le souhait de son prédécesseur François, le pape argentin mort il y a un an sans avoir pu effectuer ce voyage dans l'archipel. Le navigateur français Charlie Dalin est décédé, vainqueur du dernier Vendée Globe. Il s'est éteint à l'âge de 40 ans.

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1: Bonjour à toutes et tous. Comme prévu en début de semaine, une belle amélioration se confirme pour les prochains jours avec l'établissement d'un temps estival devenant chaud à partir de samedi. Aujourd'hui jeudi 11 juin, les brumes et nuages bas du lever du jour vont se dissiper rapidement et laissent la place à un soleil généreux, malgré un voile de nuages élevés. Ces nuages disparaissent dans le courant de l'après-midi. Le vent de nord-ouest est modéré en lien avec une tramontane puissante sur le golfe du Lion. Les températures maximales sont en hausse, on attend 24 degrés à Muret-Haute-Rive, 23 degrés sur Yeuvolvestre et Salis du Salat, 22 degrés à Saint-Girons. La nuit prochaine, le ciel clair favorise des températures fraîches en fin de nuit avec 10 à 12 degrés. Profitez-en pour aérer les logements avant la future période chaude. Vendredi 12 juin, journée estivale. Le soleil brille du matin au soir sous un ciel sans nuages. Le vent est faible de tendance nord. Les températures atteignent 28 degrés à Rieux-Ménoé, 27 degrés à Lavelanet de Comminges, 26 degrés à Saint-Gaudens. Bonne journée à toutes et tous.
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3: Bonjour à toutes et à tous. Dans le dernier numéro du Petit Journal édition Haute-Garonne, retrouvez l'actualité près de chez vous. En une, la relève est là. Près de 400 jeunes footballeurs venus du Comminges, de l'Ariège et des Hautes-Pyrénées ont participé au traditionnel tournoi de fin de saison organisé par le PSCF à Gourdan-Polignon. Également une à Caserre, le mouvement national de grève des AESH a été très suivi mardi dernier au collège du Plantourelle. Et dans les faits divers de la semaine à Sainte-Gabelle, lors d'un accident mortel, le conducteur ivre laisse le motard agonisant. Et sur l'A64, une voiture termine en tonneau avant la sortie de Martres-Toulousaine. Trois passagers ont été blessés. Et à Belbereau, une collision entre un train et une voiture provoque le décès d'une personne d'une trentaine d'années. Et à Villeneuve-Toulousaine, une collégienne poignarde une camarade. 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

0: Bonjour à vous, bonjour à ceux qui nous rejoignent maintenant sur le 98.5 FM, la radio qui va de Toulouse jusqu'au pied des Pyrénées, mais même au-delà. Et nous allons aller à Gouttevernis, parce que se produit le GMB, Gouttevernis Music Band. Et j'ai avec moi ici dans nos studios de Rieux-Volvestre son leader, Bernard Delcroix. Bernard Delcroix, bonjour.
1: Monsieur Verrier, bonjour. Bonjour Radio Galaxie, bonjour à tous nos amis du Volvestre et d'ailleurs.
0: GMB, Gouttevernis Music Band, Bernard, c'est quoi l'origine?
1: Le Gouttevernis Music Band, l'origine, c'est une petite formation musicale que j'ai créée parce que j'avais envie de chanter, de faire chanter les autres. Et dès que je me suis retrouvé à la retraite, je me dis, tu vas pas rester croupir dans ton canapé et tu vas bouger. Donc j'ai créé cette association de musique et je m'y tiens depuis, on essaye de faire des choses sympas.
0: C'est essentiellement des reprises classiques de la chanson dite populaire avec le bon sens du terme, c'est-à-dire
1: absolument.
0: Pas côté péjoratif.
1: Absolument, la chanson populaire, eh bien, c'est celle qui fait se hérisser le poil, qui nous ramène dans nos souvenirs, qui nous rappelle que la vie est belle. C'est des moments de partage. On fait un petit peu de tout pour tout le monde. Ça veut dire que dans une soirée, tout le monde trouve un petit peu son compte et son bonheur. N'est pas déçu d'être venu parce qu'à un moment donné, on va toucher personnellement un tel ou une telle.
0: Et surtout intergénérationnel.
1: Intergénérationnel.
0: Et donc Gouttevernis Music Band parce que vous êtes à Gouttevernis.
1: Exactement.
0: Alors votre groupe GMB, donc Gouttevernis Music Band, se compose de qui, de quoi?
1: Nous sommes quelques chanteurs, alors c'est fluctuant. Hein. En ce moment, nous sommes 7 ou 8, mais suivant les dates, et comme nous sommes tous des bénévoles et la disponibilité de chacune ou de chacun, on peut des fois tourner une petite formation de 2 ou 3, une guitare-voix, un piano-voix, ou des fois toute la bande ensemble, 5, 6, 7, comme ce sera le cas à Jansac et à Gouttevernis pour les fêtes de la musique.
0: Si on se voit aujourd'hui, c'est parce que vous allez animer les fêtes de la musique pendant 2 jours. La fête de la musique, c'est un dimanche soir. On a vu ensemble que le dimanche soir, c'était pas forcément facile parce que les gens le lundi le travaillaient. Donc, terminer à 2h du matin, ça peut être compliqué pour certains. Mais le vendredi et le samedi, vous serez là.
1: Nous serons là le vendredi soir à Gouttevernis. Une belle soirée avec le groupe Ex Aequo qui nous fait l'honneur de faire notre première partie. Nous sommes très très heureux de cela. Et le lendemain, nous serons chez nos amis de Jansac, sur Garonne, invités par le comité des fêtes.
0: Et donc à chaque fois, ambiance évidemment, mais possibilité de se restaurer avec des food trucks.
1: Bien sûr, absolument, à des prix abordables, avec des produits de qualité. Et voilà, donc Gouttevernis sur un food truck, il y aura une buvette, vous pourrez passer un bon moment entre la musique, la convivialité, les retrouvailles avec certains. Jansac, je pense que le comité va mettre en place quelque chose de formidable, comme ils savent très très bien le faire. Voilà, de quoi passer deux belles soirées.
0: Si on devait trouver un style, si on devait trouver des morceaux favoris de GMB, ce seraient lesquels?
1: Alors moi, personnellement, pour ceux qui me connaissent, mon idole depuis tout le temps, Johnny Hallyday, mais j'ai aussi mon ami Cyril qui fait du sardou, j'ai Jamel qui fait de la variété anglo-saxonne, il touche un petit peu à tout, hein, en guitare-voix, et puis les filles sont formidables, bien sûr. Elles apportent beaucoup, autant dans les tenues, les changements, elles dansent, il y a des chorégraphies, elles sont scintillantes, comme leur robe à paillettes d'ailleurs.
0: Vous êtes des amateurs, faut le dire. Vous êtes des amateurs, mais vous fonctionnez en professionnel avec des répétitions régulières, avec des chorégraphies, avec des mises en scène et puis des changements de plateau.
1: C'est ça, changements de plateau, des chorégraphies, des mises en scène, voilà. Un sonorisateur et éclairagiste professionnel pour essayer d'obtenir le meilleur résultat. Il faut mettre le doigt là-dessus. Nous sommes des bénévoles, donc on fait le maximum de ce qu'on peut.
0: Vous vous produisez où d'habitude?
1: Principalement, on va dire, dans le Volvestre. Ça peut être des dates privées. Des dates fêtes de la musique, des fêtes de village, on fera la trappe cette année, on fera l'apéritif de la mairie de Jansac-sur-Garonne, on fera du caritatif pour Gala de Rêve, on fera du caritatif à la Fête Vigordane pour Enfance AVC Handicap. Ce sont des choses qui nous tiennent à cœur. La musique, elle est là aussi pour essayer de donner du bonheur à ceux qui en ont un peu moins que les autres.
0: Les gens qui voudraient vous faire des propositions s'adressent à où, qui, comment?
1: Mais bien sûr, ça s'adresse à Bernard Delcroix, au GMB, ou à Bruno Verrier, chez Radio Galaxie, il y en aura le contact. On ne peut pas tout prendre, parce que, je le répète, nous sommes des bénévoles, donc tout le monde travaille à côté, et c'est parfois un peu compliqué de mettre en place les choses, mais de temps en temps, c'est vrai qu'il y a des événements qui nous font dresser l'oreille, on se dit, ah ça, on aimerait bien le faire, ouais, c'est bon, on va voir comment on peut s'organiser pour aller le faire, et c'est vrai que ce n'est pas de la concurrence déloyale, mais nous sommes une formation bénévole, sous forme associative, et ça permet à certaines organisations de s'offrir une soirée musicale avec des coûts un peu inférieurs à ce qui se fait en général.
0: C'est honnête à des prix abordables.
1: C'est ça, c'est honnête à des prix abordables. Voilà. Ça donne accès, je sais que par exemple, pas une petite association qui voudrait faire venir des musiciens et qui n'a pas les moyens, on trouve toujours une solution pour travailler avec eux. Quoi, voilà.
0: Bon, il faut reconnaître quand même que vous avez une particularité. La particularité, c'est qu'un set de 2 heures, il dure 4 heures.
1: C'est ça. C'est de 2 heures, il dure 4 heures, c'est un petit peu ça. C'est-à-dire que, voilà, il nous est arrivé il y a 2 ans pour AVC en face handicap qui nous avait invités à leur soirée, toujours pour ces gamins qui, comme le nom l'indique, AVC en face handicap, ont subi des AVC dès leur naissance ou même intra-utérin. Et donc, on était parti pour un concert de 2h30, 3h, et en fait, il s'est avéré qu'on s'est arrêté au bout de 5h, et que tout le monde était encore dans la salle.
0: Donc, je suis avec Bernard Delcroix, le leader du groupe GMB, Goutte Vernis Music Band, qui va se produire le 19 et les 20 juin prochains, à l'occasion de la fête de la musique, le 19 à Goutte Vernis, justement, et le 20 à Jansac-sur-Garonne. Ils sont essentiellement des reprises de chansons populaires de variétés françaises et étrangères. C'est facile de maintenir un groupe associatif comme ça et de se produire, Bernard ?
1: C'est facile de dire oui aux gens parce que je suis obligé de refuser des dates, non pas parce que j'aime pas les gens qui me les proposent ou les organisations qui me les proposent, c'est que derrière, il faut qu'on puisse assurer. Donc moi, je suis obligé par rapport à ce bénévolat. Nous sommes tous des gens, moi je suis retraité, mais enfin, je le répète, je suis maire de ma commune, donc j'ai quand même pas mal d'activités. Et donc et tous les autres qui sont plus jeunes sont tous des travailleurs, employeurs ou employés, et il n'est pas évident pour ces gens-là de libérer du temps pour le GMB, mais ils font le maximum de ce qu'ils peuvent, et on arrive quand même à créer des répétitions, à créer des playlists, à tout savoir ce que l'on veut faire, et avancer gentiment comme ça.
0: C'est ça, parce qu'il ne faut quand même pas oublier une chose, c'est-à-dire que la première, se produire sur ça, c'est une chose, mais avant tout, il y a quand même la répétition, tout le travail en amont qui doit être fait pour pouvoir être performant sur scène, c'est-à-dire chacun répète chez soi d'abord, puis ensuite groupe, avant de pouvoir s'exécuter, et puis il y a tout le travail, une fois ensemble, d'accord et d'harmonie à créer.
1: Exactement, il y a un déroulement, il y a un déroulement de spectacle qui va se passer, donc tout est calculé. C'est beaucoup de travail, les playlists, c'est beaucoup de travail, le choix des chansons, les tonalités, la durée des chansons, on essaie de poser quelque chose qui convient. C'est beaucoup d'investissement, hein, beaucoup, beaucoup, beaucoup. Les répétitions, je le répète, c'est aussi de l'investissement. Comme tu viens de le dire, chacun répète chez soi, mais il faut quand même se retrouver de temps en temps pour les duos, les trios, les chansons de groupe, la mise en scène, les chorégraphies, les filles, c'est qui font un boulot extraordinaire, quoi.
0: Et sans parler ce que les gens ne savent pas forcément, mais c'est qu'il y a tout un travail aussi d'adaptation, parce que les chansons, ce sont les chansons des autres. C'est-à-dire qu'elles ne sont pas forcément dans votre tessiture, dans votre tonalité, ou dans votre hauteur de note, pour dire tonalité ou tessiture. Et donc, il va falloir les adapter, ou à la rythmique, ou à la tonalité.
1: Exactement.
0: Il y a donc de la réécriture musicale à faire.
1: Donc, il y a une partie, oui, on appelle ça de la réécriture musicale, donc... On essaie de proposer quelque chose de bien. Donc, c'est pas la peine d'essayer de faire des exploits. Je prends, par exemple, des chanteuses comme Céline Dion ou des chanteurs extrêmes comme ça. Donc, pour pouvoir les faire, nous, sur scène, on est obligé de baisser un peu les tonats, de revoir un peu le rythme. On y arrive et c'est bien. Et puis, même, parfois, les gens ne se rendent même pas compte.
0: Ouais, pas les chanteurs extrêmes, mais quand même, vous faites du Johnny.
1: Oui, je fais du Johnny. Alors, du Johnny, oui. Alors, c'est une chanson, je reste en tonalité d'origine. Et puis d'autres, quand même, c'était quand même un monsieur un peu exceptionnel qui envoyait les notes au bout de 2h30 de concert. Donc, voilà. Donc, il faut raison garder et savoir rester à sa place et essayer de faire, de l'honorer plutôt que de le dégrader. Voilà.
0: Goutte Vernis Music Band, donc si vous voulez les écouter, si vous voulez les découvrir, si vous voulez les retrouver, ça se passe à Goutte Vernis le 19 soir pour la fête de la musique, le vendredi soir et le samedi à Jansac-sur-Garonne. Vous retrouverez toutes les informations sur les pages des villages concernés, j'imagine, sur les pages Facebook et sur la page Facebook de GMB, c'est ça ?
1: Pardon ?
0: Sur la page Facebook de GMB.
1: Bien sûr, il y a une page Facebook du GMB, vous trouverez les informations dessus. Sur le compte de Bernard Delcroix, si vous voulez aussi, voilà.
0: Petite parenthèse, Bernard Delcroix, qui n'a rien à voir avec GLB.
1: Oui.
0: On s'était vu il y a 5 mois.
1: Oui.
0: Lors des manifestations de nos amis agriculteurs. Des Ultras de la 64. Sur laquelle vous aviez fait une chanson spécifique pour les agriculteurs. Ça a donné quoi ?
1: Et bien sûr, cette chanson, je me suis levé un matin et le mouvement venait juste de démarrer. Je crois que c'était le premier samedi après le début du mouvement et... J'ai vu les informations, j'ai un compte rendu sur ce qui se passait. Et je me suis dit, tiens, tu pourrais faire un truc là pour voir. Alors j'ai pris un papier, mais je me suis dit, tiens, pour voir tout simplement qu'est-ce que je pourrais écrire sur le papier. Parce que ce papier, j'ai fait un constat de ce que je voyais. Je n'ai pas raconté une histoire parce qu'elle ne m'appartient pas. D'ailleurs, c'est l'histoire des agriculteurs. Mais je pouvais, moi, de mon regard extérieur, constater. Et donc j'ai vu des gens dans la souffrance. J'ai vu des gens qui se battaient depuis plusieurs années déjà. Hein. Et un mouvement qui redémarrait, je me suis dit, ce serait bien si je pouvais moi faire quelque chose. Et j'ai commencé à écrire, et donc quelques phrases toutes simples qui me sont venues avec mon humour simple. Je suis quelqu'un de simple. Et j'essaie de faire cette chanson et ça me plaisait bien. Je me dis, il me faudrait une musique. Et j'ai attendu que ma femme arrive pour qu'elle m'aide. J'ai dit, il faut qu'on trouve une musique. Et donc, je ne suis pas compositeur, bien sûr. Et puis, c'était dans l'urgence. Donc, dans l'urgence, il faut trouver quelque chose, il faut aller très vite. Donc, et le jour même, la chanson a été posée sur la musique. On s'est fait aider de l'intelligence artificielle. C'est critiquable si on veut, mais dans tous les cas de figure, c'est parfois appréciable, surtout dans ce cas de figure-là. Et le soir, la chanson a été ficelée. Et je suis assez fier de l'avoir faite, parce que oui, c'est moi qui l'ai faite, cette chanson, voilà. Même si je me suis fait aider de l'intelligence artificielle, elle n'existait pas avant que je la fasse, donc c'est moi qui l'ai faite.
0: Comment elle a été perçue localement?
1: Elle a été bien perçue, parce que je l'ai proposée à la communauté des communes à l'époque, qui a fait partir l'information, elle a été diffusée, j'ai été contacté par plein de radios, j'ai été contacté par des médias, on m'a demandé des droits, on m'a demandé, il y a d'autres gens qui m'ont envoyé des paroles de chansons, me disant, est-ce que vous pouvez pour nous les publier, ou essayer de trouver une solution? On m'a pris un petit peu pour qui je n'étais pas. Moi, j'étais juste le maire de Goudvernisse, voilà, qui voulait marquer, et par sa présence sur le site où nous sommes rencontrés d'ailleurs plusieurs fois, et par cette chanson, mon attachement à ce monde agricole, à ce monde rural dont je fais partie et qui me tient à cœur.
0: Bernard Delcroix, donc aussi le leader de Goudvernisse Music Band, que vous pourrez retrouver les 19 et 20 juin à Goudvernisse et à Jansac. Merci Bernard.
1: Merci Bruno, merci Radio Galaxie et merci aux auditeurs.
0: À bientôt.
1: Au plaisir.

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1: Hello, magnifique vous. Je suis Nadège Gaël-Sielé, coach de vie holistique. Je viens vous partager des témoignages spontanés et des pépites pour atteindre le bonheur. 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
1: C'est l'agence d'emploi Au Boulot à Caser qui recherche deux monteurs réseau à partir de juillet sur le secteur de Caser. C'est pour une longue mission avec une possibilité d'évolution vers un CDI. Vous travaillerez sur ligne basse, moyenne et haute tension, aussi bien en aérien qu'en souterrain, pour eh bien, garantir la fourniture d'électricité et le raccordement des réseaux usagers. Je rappelle que c'est l'agence d'emploi Au Boulot de Caser qui recrute en ce moment. Pour plus de renseignements, vous allez sur le site internet au-boulot.com.
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0: 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Nous sommes avec Jean-Marc Muller. Qui est-il? Eh bien, je dirais qu'il a les doigts en or. Jean-Marc Muller, bonjour. Vous êtes un horticulteur, mais vous êtes surtout à la SNHF. Qu'est-ce que ça veut dire, la SNHF?
1: Alors, SNHF, c'est Société Nationale d'Horticulture de France. C'est une association nationale qui a pour vocation de diffuser et de partager les connaissances et les savoir-faire horticoles. À travers des conférences, des colloques, des webinaires, on a une bibliothèque, un conseil scientifique, un site dédié au jardinage au naturel qui est jardiner-autrement.fr et donc des concours, et notamment le concours national des jardins potagers.
0: Dont nous parlerons tout à l'heure. Qui sont les horticulteurs en 2016 en général? Des jeunes, des moins jeunes, toute population confondue? Il y a un profil type d'un horticulteur?
1: Horticulteur, on va peut-être plutôt parler de jardinier. Horticulteur, c'est un métier, c'est les pépiniéristes, c'est ceux qui produisent des plantes. Mmh. Ces gens-là font aussi partie de notre association à travers des adhésions. On s'adresse aussi à des amateurs, c'est-à-dire à des jardiniers, et à des associations locales et régionales, par exemple des sociétés nationales d'horticulture régionales, il y en a peut-être dans votre région d'ailleurs, et puis à des professionnels, des enseignements d'enseignement horticole et des collectivités territoriales. Mais aujourd'hui, ce qu'on peut s'intéresser peut-être le plus, c'est surtout aux jardiniers et l'évolution du jardinage, notamment du jardinage amateur.
0: Alors, qui sont les jardiniers aujourd'hui?
1: Les jardiniers, c'est un petit peu monsieur, madame, tout le monde. Vous savez, je crois qu'il y a à peu près 12 millions de jardiniers amateurs en France, ou tout au moins de jardins. Et c'est une activité qui a un regain d'intérêt de par... le fait que c'est, comme on dit, c'est bon pour la santé, c'est bon pour le moral. Quand on fait du potager, c'est bon aussi pour le porte-monnaie. C'est un lieu d'exercice et puis surtout, c'est une reconnexion avec la nature, ce dont on a beaucoup besoin. Et on a, à l'heure actuelle, des jeunes qui reviennent notamment au potager, en particulier par la nécessité de pouvoir nourrir ses enfants avec des légumes ou des fruits sains, non traités. Et ça, c'est vraiment une approche importante à l'heure actuelle.
0: Alors, vous avez également un concours là qui est intéressant, qui s'appelle le Concours national des jardins potagers. Est-ce que vous pourriez en 2 minutes nous dresser un petit peu ce que c'est et qui peut y participer?
1: Alors, le Concours national des jardins potagers, c'est pas pour élire ou désigner le plus beau potager, mais c'est pour récompenser des gens qui sont particulièrement passionnés par le jardin. C'est vraiment votre potager, c'est un potager plaisir, c'est un potager passion. Vous l'avez agencé avec goût, ou de manière rationnelle, ou avec originalité. Vous avez une grande diversité de légumes. Et ben voilà, le but, c'est de participer à ce concours pour vous valoriser vous-même, vous faire plaisir, et puis surtout montrer ce que vous savez, peut-être qu'on peut faire avec du potager aujourd'hui. Alors, dans ce concours, il y a 6 catégories, c'est-à-dire les gens qui cultivent un potager privatif, comme vous et moi, derrière leur maison. Vous avez aussi, on récompense aussi en catégorie 2, les gens qui cultivent un petit potager dans un ensemble collectif de jardins. Vous savez, les jardins familiaux et collectifs, justement. Vous avez une parcelle, vous pouvez concourir aussi. Vous avez un potager, mais dans un environnement paysager, un potager de château, de grand parc, d'un gîte. Les potagers à vocation pédagogique, qui sont très importants et très intéressants, soit dans les écoles, mais aussi pour les adultes. Et les potagers, c'est très à la mode ça, c'est les jardins partagés. Au pied de votre immeuble, il y a un espace qui est libre, et vous décidez avec d'autres habitants de l'immeuble ou de la résidence de faire un potager, de se partager les légumes, ou en fin de saison, de faire un petit repas en commun, de faire une soupe avec les légumes que vous avez récoltés. Alors, il y a un côté, évidemment, social et convivial là-dedans. Et puis, tout récemment, on a une nouvelle catégorie qui sont les jardins thérapeutiques. Dans des établissements de santé, aujourd'hui, il y a de plus en plus de soignants qui estiment que aller se reconnecter à la terre, c'est quelque chose d'important pour le moral aussi, et même pour le physique des gens qui sont en soins dans certains établissements. La sélection, ce n'est pas uniquement de l'esthétisme. Il y a plusieurs critères, vous voulez, notamment les connaissances. comment vous cultivez, est-ce que vous cultivez bien en respectant un petit peu, l'environnement, est-ce que vous avez une grande diversité de légumes, quelle que soit la catégorie dans les 6 catégories que je vous ai citées, l'important c'est que le potager doit être productif, c'est-à-dire qu'il doit servir à nourrir ou servir à produire des légumes que l'on va consommer. Même dans les potagers à vocation pédagogique, par exemple dans les écoles, on assiste des fois à des enfants qui vont récolter leurs légumes et à la cantine, on va leur préparer pour leur faire manger. Cette dimension de productivité de cultiver des légumes est évidemment le point principal. Après, il y a les pratiques, comment vous pratiquez. Après, il y a l'esthétisme. Vous avez des jardins qui sont disposés d'une façon très différente, où vous allez mêler des fleurs au milieu des légumes, vous allez faire des dispositions artistiques, etc. Mais on est quand même toujours dans le potager. Et puis, un autre critère qui est important, c'est la façon dont vous allez partager ce que vous faites avec les autres. Cette notion de partage, peut-être même aller dispenser les conseils que vous avez acquis à force de jardiner, et vous allez ouvrir votre jardin.
0: Alors, vous êtes à Paris, nous sommes, nous, en Occitanie, donc dans le sud-ouest de la France. Il y a eu récemment Claude et Roger Lanier qui ont été récompensés dans un département voisin du nôtre, puisque nous nous sommes à Toulouse dans le 31. Eux, ils sont en 82, c'est-à-dire le Tarn-et-Garonne. Vous pourriez nous parler de Claude et Roger Lanier?
1: Oui, alors en 2025, l'année dernière, ils ont eu un très beau deuxième prix pour un jardin tout à fait original et qui a beaucoup plu aux membres du jury. C'est un double jardin, en fait. Madame cultive un jardin plutôt à l'anglaise, mais avec beaucoup de fouillis. Mais derrière ce fouillis, il y a un très gros travail, parce que c'est un aspect de fouillis, mais il y a un très gros travail. C'est un jardin intimiste, très charmant. Et monsieur, lui, a dû faire comme métier architecte, parce que alors c'est vraiment le jardin bien agencé, classique, système géométrique avec des carrés surélevés pour assurer la production potagère. Dans les deux cas, il y a un mélange de fleurs et de légumes qui rend un paysage extrêmement harmonieux. Et ces deux concepts, en fait, ils se marient très bien l'un avec l'autre. C'est de bon goût, c'est équilibré, on reste dans du nourricier. Et ce qui nous a beaucoup intéressé aussi dans ces candidats, c'est la complicité, on va dire même amour et humour, qui lie ces deux personnes et qui en donne un attrait supplémentaire à ce jardin si on le visite. Alors vous avez eu un autre candidat qui a gagné un premier prix, qui lui aussi avait un jardin très intéressant, à Salles-sur-Garonne.
0: Ah ben c'est pas très loin de chez nous.
1: Ouais, alors ça c'était en 2024, donc c'est l'année d'avant.
0: Oui.
1: Ils ont eu un très beau prix, c'est une dame qui s'appelle Claire Combériac, à Salles-sur-Garonne. Mmh. Alors là, par contre, on n'est plus sur un style, c'est assez curieux, mais ce qui montre la grande diversité des potagers. Là, monsieur et madame Lanier, on était sur quelque chose d'extrêmement romantique, alors que chez madame Combériac, on est vraiment sur un potager très productif. On avait noté en 2024 une récolte de plus de 1000 kilos de fruits et de légumes sur toute l'année, donc elle fait des conserves, etc. Donc c'est vraiment un jardin qui est aussi très intéressant.
0: Petite pause dans ces rencontres insolites.

0: Marc Meder, en deux mots, je veux participer au prochain concours national des jardins potagers. Comment faire ?
1: Il y a deux solutions. Soit vous maniez le numérique, pas de problème. Alors vous allez sur le site des organisateurs. En ce qui nous concerne, www.snhf.org. Et là, vous pouvez télécharger le dossier de candidature et on vous donnera l'adresse mail exacte pour renvoyer ce dossier. Les dossiers doivent être envoyés avant le 22 juin 2026, minuit, soit cachette de la poste faisant foi, soit date du mail, heure du courriel faisant foi. Vous pouvez aussi écrire pour demander le dossier d'inscription ou le règlement à SNHF, 84 rue de Grenelle, 75 007 Paris.
0: Voilà, ben nous étions avec un jardinier complètement passionné, vous l'avez senti à l'antenne. Il s'appelle Jean-Marc Muller et donc il était avec nous. Et si vous voulez en savoir plus, je rappelle donc que vous allez sur le site de la Société Nationale d'Horticulture de France. Il suffit de faire les quatre lettres snhf.org.
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Le beau Danube bleu, la valse viennoise la plus connue au monde, fut composé à l'origine pour un chœur d'hommes et frôla le bide à sa création. À la suite de l'humiliante défaite de l'Autriche face à la Prusse en 1866, Strauss eut l'idée de rendre hommage à son pays. Il crée donc cette valse chantée dont les paroles ont été écrites par un fonctionnaire de police inspiré par les nouveaux éclairages au gaz. Danube bleu, si comme un dieu on t'a changé, c'est que tes flots portent la vie et l'amour tout au long de ton parcours. Ce fut un vrai flop. Le compositeur revoit donc sa copie et livre une version orchestrale qui, lors de son interprétation à Paris pour l'exposition universelle de 1867, sera un triomphe. Johann Strauss dut la rejouer 20 fois de suite, rapporte la presse parisienne de l'époque. 1000 fois repris, 1000 fois interprété, le beau Danube bleu a largement inspiré les artistes au fil des siècles. Parmi les versions les plus inattendues, celle du chanteur américain Nat King Cole en 1938. Une version quelque peu accidentée et plus swing que le livret originel. Mais restons plus classiques et écoutons cette version interprétée par l'Orchestre Philharmonique de Vienne.

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5: Et c'est l'heure du journal. Bonjour Olivier Sherman.
7: Bonjour Anne Cantner, bonjour à tous et à toutes.
5: Les États-Unis ont mené de nouveaux bombardements contre l'Iran.
7: Les États-Unis effectivement ont visé des installations de surveillance militaire, des systèmes de communication et des sites de défense aérienne iranien à travers tout le pays. L'Iran a riposté en visant des bases militaires au Koweït et à Bahreïn et annonce la fermeture du détroit d'Ormuz jusqu'à nouvel ordre.
5: Au sommaire de votre journal aussi, la journaliste correspondante et journaliste ici à RFI, Alice Froussard, qui n'a pas eu l'autorisation d'entrer en Israël.
7: Elle avait pourtant tous les documents officiels, toutes les autorisations de travail. RFI dénonce une entrave à la liberté de la presse.
5: On parlera évidemment de la Coupe du Monde qui commence aujourd'hui.
7: Un mondial avec 48 équipes, soit 16 de plus qu'en 2022 pour un total de 1248 joueurs sélectionnés. C'est un record dans ce journal. Gros plan sur un joueur de Corée du Sud et l'engouement en France pour les maillots des Bleus qui s'arrachent dans les boutiques spécialisées.
5: En France, des réactions après la mise en examen de Patrick Bruel.
7: Le chanteur de 67 ans a été mis en examen pour viol, tentative de viol, agression sexuelle et harcèlement sexuel pour des violences sexuelles sur 4 femmes. Il échappe à la détention provisoire qui avait pourtant été requise par le parquet.
5: Et puis le monde de la voile et du sport, plus généralement sous le choc après la mort de Charlie Dalin.
7: Le skipper, vainqueur du dernier Vendée Globe, est décédé dans la nuit. Charlie Dalin souffrait d'un cancer.
5: Et on commence donc par parler de la situation au Moyen-Orient. L'Iran annonce la fermeture totale du détroit d'Ormuz jusqu'à nouvel ordre.
7: Cette annonce est une réaction de Téhéran après de nouvelles frappes américaines la nuit dernière sur de nombreuses cibles en Iran. Nicolas Feldman, bonjour.
8: Bonjour Olivier.
7: Alors le cessez-le-feu, on le voit, il est de plus en plus fragile. Et ce matin, les Iraniens le considèrent même désormais pratiquement dénué de sens.
8: Oui, parce que cette nuit, les États-Unis ont visé l'ensemble du territoire iranien, des bombardements sur des cibles militaires, des installations de surveillance, des systèmes de communication et des sites de défense aérienne. Les médias iraniens parlent d'au moins 3 blessés. En réponse, l'Iran a lancé des frappes contre des bases militaires américaines dans la région. Une vingtaine de missiles sur la Jordanie ont été interceptés. Le Koweït visé lui aussi a brièvement fermé son espace aérien. À Bahreïn, c'est une enfant qui a été blessée par des débris de drones. Résultat de cette nouvelle escalade ce matin, vous le disiez, les Iraniens annoncent la fermeture totale du détroit d'Ormuz. Toute approche du détroit par un navire, préviennent les gardiens de la Révolution, eh bien toute approche sera considérée comme une collaboration avec l'ennemi. On le voit, ce cessez-le-feu, si tant est qu'on puisse encore employer ce terme, ne tient plus qu'à un fil. Depuis la reprise des hostilités dimanche, les frappes dans la région s'intensifient chaque jour un peu plus. De quoi inquiéter le principal médiateur dans ce conflit, le Pakistan. Difficile de rester optimiste, disent ce jeudi les officiels, qui pourtant appellent encore à la diplomatie et au dialogue.
7: Alors Nicolas, justement, entre la diplomatie et le dialogue, l'Arabie Saoudite veut encore y croire. Hein. Riyad appelle à la poursuite et à la médiation pakistanaise et salue le rôle du Qatar dans ces négociations.
5: Toujours dans la région, le refoulement de la journaliste Alice Froussard à son arrivée en Israël. Refoulement dénoncé par notre radio RFI avec qui elle travaille.
7: Oui, elle s'est vue refuser l'entrée sur le territoire israélien à son arrivée hier à l'aéroport de Tel Aviv alors qu'elle disposait de l'autorisation de voyage requise et d'une demande de visa de presse en bonne et due forme pour travailler en Cisjordanie. Les autorités israéliennes n'ont pas encore transmis à RFI de justification officielle de cette décision. Et pour Gaza, les journalistes internationaux sont aussi empêchés depuis octobre 2023 de s'y rendre de façon indépendante. L'armée israélienne leur propose parfois des reportages, mais sous escorte. C'est donc une atteinte à la liberté d'informer et un dangereux précédent. Les recours en justice n'ont pas abouti jusqu'à présent. La Cour suprême israélienne ne tranche pas. Le point avec Frédéric Misselin à Jérusalem.
9: En Israël, les juges traînent les pieds pour obliger le gouvernement à autoriser les journalistes étrangers à entrer dans la bande de Gaza. Un verrouillage inédit depuis presque 3 ans. Pas surprenant, explique Denis Charbit, professeur de sciences politiques à Tel Aviv.
10: C'est pour montrer le désastre de Gaza, les destructions
1: destruction, ce qui ne va pas arranger l'image d'Israël. Une décision de la Cour suprême autorisant de pouvoir circuler librement dans une partie de la bande de Gaza, immédiatement sera interprétée comme une mesure qui met en danger les soldats israéliens d'une part et le prestige de l'État d'Israël. Mais en même temps, elle est gênée parce qu'elle comprend bien qu'il y a quelque chose qui ne va pas. Des mesures d'interdiction, elles n'ont de sens que si elles sont temporaires.
9: La presse israélienne ne parle presque pas du conflit. Pour Anat Zaragusti de l'Union des journalistes, il y a une forme d'autocensure.
6: À mon avis, c'est parce qu'ils ont peur du retour de bâton du gouvernement et du public. Et c'est un vrai problème, parce qu'ils ne font pas le job correctement, à l'exception du quotidien Haaretz.
9: Seul témoin direct du conflit, les journalistes palestiniens, pour qui informer à un prix très élevé, plus de 200 ont été tués à Gaza depuis le début de la guerre. Frédéric Misselin, Jérusalem, RFI.
5: On va parler de foot maintenant et de la Coupe du Monde qui débute aujourd'hui avec pour commencer un message très politique du patron de la FIFA.
7: C'est la conférence de presse traditionnelle avant le coup d'envoi du Mondial. Celle du patron de la FIFA, Gianni Infantino, rappelons-le, est à la tête de la plus grande organisation internationale de la planète avec 211 nations. C'est aussi la FIFA qui pilote toute la Coupe du Monde. Eh bien, Gianni Infantino a évoqué le cas du journaliste sportif français Christophe Glaise, actuellement détenu en Algérie. Gianni Infantino s'est exprimé en français et en anglais.
10: Il y a une chaise vide dans cette salle. And this empty seat is for a French journalist.
11: Et ce siège vide est réservé à un journaliste français, Christophe Glaise, qui est aujourd'hui le seul journaliste sportif détenu dans le monde. Pour l'instant, il n'est pas avec nous, mais un siège est ici pour lui.
10: For the time he's not here, his seat is here for him. Pour Christophe.
7: Gianni Infantino, donc patron de la FIFA, qui offre une accréditation pour cette Coupe du Monde à Christophe Glaise, incarcéré en Algérie en juin 2025 après sa condamnation pour apologie du terrorisme à 7 ans de prison.
5: La Coupe du Monde sur le terrain, match d'ouverture tout à l'heure entre le Mexique et l'Afrique du Sud. On suit sur RFI le parcours des 48 équipes qualifiées et on va se pencher maintenant sur un joueur, un Sud-Coréen qui vit un moment incroyable.
7: À Séoul et dans toute la Corée du Sud, tous les regards seront tournés vers un jeune défenseur, Cho Wi-jae. À 24 ans, ce joueur de deuxième division coréenne a été propulsé en dernière minute dans l'équipe nationale à la suite de la blessure du titulaire. Un parcours hors norme qui a rapidement attiré la curiosité des supporters. On retrouve à Séoul Célio Fiori.
12: Il y a un an, il jouait encore en deuxième division à Busan et le voici désormais à partager la pelouse avec les plus grands joueurs du monde. La blessure du défenseur titulaire Cho Yoo-min a entraîné l'équipe nationale coréenne à appeler en urgence quelques jours avant le début du mondial Cho Wi-jae, qui a encore du mal à y croire.
13: Je n'avais jamais imaginé un tel scénario. Le simple fait d'être ici ressemble à un rêve. Je ne connaissais pas encore précisément la situation concernant la blessure de Yoo-min. J'étais simplement en train de me reposer quand j'ai commencé à recevoir énormément de messages de félicitations. C'est en lisant les articles dans la presse que j'ai compris ce qui se passait. J'ai encore du mal à décrire ce que je ressens.
12: Une promotion et donc beaucoup de pression pour le joueur de 24 ans qui ne s'est jamais préparé à d'aussi gros matchs.
13: Honnêtement, plutôt que de dire que je suis heureux, j'ai le cœur lourd. Je pense que Yoo-min a joué un rôle très important dans la qualification pour la Coupe du Monde. C'est vraiment regrettable qu'il ne puisse pas faire le mondial. Je sais, en tant que footballeur, qu'il n'existe probablement aucun mot capable de consoler quelqu'un dans une telle situation. Je pense que la meilleure façon de le soutenir est de faire encore mieux à sa place et de montrer de bonnes performances ici.
12: Les Rouges de l'équipe sud-coréenne joueront leur premier match face à la Tchéquie pour le deuxième match de cette Coupe du Monde 2026. C'est Lio Fioretti, Séoul, RFI.
7: Ah oui, Cho Wi-jae avec la Corée du Sud contre la République tchèque la nuit prochaine à 2h en temps universel.
5: Alors dans cette Coupe du Monde, on attend particulièrement certaines équipes, notamment la France qui fait partie des favoris et qui aimerait bien ajouter une troisième étoile sur son maillot.
7: Ah, il y en a déjà deux hein, sur ce maillot, des étoiles symbolisant évidemment les victoires dans le mondial en 98 et en 2018. Pour cette Coupe du Monde, l'équipe de France arborera un maillot domicile dit home de couleur bleue pour les rencontres où elle a été tirée en première et un maillot extérieur dit away de couleur verte Bardot, en référence à la Statue de la Liberté, pour les matchs où elle a été tirée au sort en deuxième. Ce dernier est très apprécié par les supporters qui se l'arrachent déjà. Thomas Douéret s'est rendu à la boutique officielle de la Fédération française de foot à Paris.
14: Les yeux rivés sur la machine à flocage, Quentin, 21 ans, a enfin trouvé la perle rare. Le maillot que portent les joueurs de l'équipe de France à l'extérieur.
15: Je le voulais absolument. Ça fait peut-être trois semaines, un mois que je le cherche. Je suis venu ici, mais j'ai du coup pas la bonne taille. Je suis allé au Nike, je suis partout. Je le trouvais pas, indisponible partout.
14: Il a des...

Nous allons maintenant faire un saut temporel. Voici un titre qui est sorti au mois de juin. Mais c'était en 1971. Souvenez-vous,

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1: On est à l'heure. Il est 15h.
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0: Bonjour à tous, bonjour à toutes, merci d'être avec nous sur Radio Galaxy, la radio du sud de Toulousain. Aujourd'hui, on va parler écriture, on va parler création à l'occasion de la 7e édition de l'Écrit de la rue, des ateliers de découverte d'écriture ouverts à tous. Et pour en parler avec nous aujourd'hui, Jean-Marc Delachoux, président de l'association Les Plumes d'Arami, et Delphine Drujon, membre de l'association. Bonjour à tous les deux.
1: Bonjour.
2: Bonjour.
0: Quels sont les objectifs de l'association avec l'Écrit de la rue? Qu'est-ce que vous cherchez à faire avec les ateliers?
2: Oh ben c'est très simple, c'est donner à chacun l'occasion d'exprimer sa créativité par l'écriture. Quand on parle de créativité, on pense souvent à des activités artistiques plus classiques. Je vais faire du chant, je vais faire de la danse, je vais faire de la musique, de la peinture. Eh bien, l'écriture peut être aussi un support pour s'exprimer, laisser aller son imagination. En fait, l'écriture, c'est l'outil nécessaire pour devenir un citoyen responsable. Mais l'écrit de la rue, c'est justement permettre d'aller vers des gens qui n'ont pas écrit depuis longtemps, qui l'ont laissé dans un coin, et leur faire retrouver le plaisir de s'exprimer par l'écrit.
0: Est-ce que vous pouvez nous décrire comment se déroule une séance? Combien de temps ça dure? Est-ce qu'il y a une progression dans l'écriture? Peut-être que Delphine, vous pouvez nous expliquer comment ça s'est passé pour vous?
1: Eh bien, on en entend parler et on vient vers le groupe, on nous donne un petit recueil et des stylos. Il suffit juste d'écouter l'idée proposée par Jean-Marc et voilà.
0: Jean-Marc, expliquez-nous, est-ce qu'il y a une consigne qui est donnée, un point de départ, une image pour essayer de commencer à écrire?
2: Oui, mais bien sûr. L'écriture, il faut aller la chercher, il faut la faciliter. Donc on prépare des propositions d'écriture, c'est-à-dire des manières d'inviter chacun à prendre la plume, oui. Comment ça démarre? D'abord, il faut mettre en confiance les participants. Rassurer, mettre à l'aise. On est à l'aise si on est bien accueilli. En général, sur le thème considéré, retenu, qui n'est pas annoncé à l'avance, on fait ce qu'on appelle une production de matériaux. C'est-à-dire que si je vous dis, aujourd'hui, on va s'intéresser aux animaux de la ferme. Eh bien, on va commencer par, ensemble, évoquer cet univers. On va produire des mots, des expressions, qui vont nous servir de matériaux qu'on met en commun. Parce qu'en fait, l'imaginaire, il va pouvoir là-dessus trouver un terreau. Là, on va écrire 15 minutes. Hein. Le format traditionnel, c'est à peu près ça. Et ensuite, on partage les écrits. Ce moment est essentiel parce qu'en fait, c'est à la fois le plaisir de faire découvrir aux autres ce qu'on a produit, puis aussi dépasser ses appréhensions. Parce que bien sûr, il peut y avoir de l'intime, hein, et on a un joker, on a droit à ne pas lire ce qu'on a écrit, et il faut respecter ça. Et lorsqu'on a fait le tour de table que tout le monde a lu, on est enrichi. Et ça, on le fait 3 fois. En général, on a 3 séquences dans une séance d'écriture qui dure à peu près 2h30. Ce qui va se passer, c'est qu'en fait, ce que chacun a produit va déteindre sur les autres. C'est-à-dire que l'imaginaire, il s'élargit constamment.
0: En parlant d'imaginaire, le thème cette année porte sur l'enfance de l'art. Qu'est-ce que vous voulez dire par là?
2: Oh ben c'est parti d'une expression. L'enfance de l'art, c'est quelque chose qu'on entend dans le langage courant. C'est tout simplement la simplicité. Retrouvons de la simplicité. Le message, c'est celui-là.
0: Jean-Marc et Delphine, est-ce que vous avez encore des surprises parmi toutes les productions, même après ces 6 dernières années?
2: Mais absolument. C'est-à-dire que je ne sais pas si nous aurons assez d'années pour tous les thèmes qui peuvent nous stimuler. Il faut bien sûr oser, mais c'est vrai dans la vie en général. Hein. C'est-à-dire que si vous voulez, on a des difficultés à prendre la parole, à prendre toute sa place dans la société. L'écriture, elle est intime, et donc justement, on peut s'accorder ça, de se confronter à ce moment où on se laisse aller. Alors, nous, il n'y a pas l'angoisse de la page blanche, il y a l'appel de la page blanche et du stylo, de la plume. On est surpris par ce qui se passe quand on a un stylo, une feuille de papier et une proposition d'écriture. C'est-à-dire qu'il y a des choses qui vont arriver, qu'on ne soupçonnait pas, qu'on va sortir, qu'on va écrire, alors qu'on était à 100 000 lieues lorsque on est venu en atelier. Et notre propos de l'écrit de la rue, c'est ça. Chacun a cette capacité à prendre le temps d'écrire, voilà. Mais c'est en tout cas un bon moyen pour se connaître et surtout pour aller à la rencontre des autres. Parce que dans l'atelier, on sait des choses incroyables sur les gens, au-delà même de ce qu'ils pourraient vous dire dans une conversation approfondie.
1: Et c'est l'avantage d'être dans la rue, en fait.
2: Alors oui.
1: On peut venir nous écouter.
2: On peut même faire ça, c'est ça. lorsque vous verrez, chers auditeurs, 7, 8, 10 personnes, parfois plus, attablées, vous vous arrêtez, vous venez voir. La curiosité est un joli défaut. Et vous allez voir, on va vous coller, comme l'a dit Delphes, un cahier, un stylo, et puis on va vous faire une place dans le cercle.
0: Je vous vois acquiescer, Delphine, pour vous aussi, qui avez été participante et maintenant qui êtes membre, c'est vraiment plus simple, vous avez vu une évolution dans votre aisance à l'écriture.
1: Oui, tout à fait. Je me suis laissée aller, quoi. Je me suis laissée porter, d'écouter l'écriture des autres participants, vous donne des idées, quoi.
0: L'écrit de la rue, 7e édition, des ateliers de découverte de l'écriture. Plusieurs dates sont au programme, Jean-Marc, sur 4 sites différents.
2: Ah oui, parce qu'on est du Volvestre. On commence le 30 mai à Montesquieu, le matin, donc de 9h, 9h30 à midi. Ça se passe sur les bords de la Rize, au Ramier. Ensuite, on sera le 5 juin à Caserre, mais c'est un vendredi après-midi, sous l'halle de Caserre, au centre du village. Le 7, nous serons à Montbrun-Bocage, où il y a une nouvelle médiathèque toute neuve et un cadre très sympa. Et puis le 14 juin, nous terminons à Rieux-Volvestre, à la place du Préau, au milieu du marché. Donc l'an dernier, passé à table, ça a été généreux.
0: Sur les 4 communes, les ateliers sont les mêmes et organisés de la même façon?
2: Alors, organisés de la même façon, mais les thèmes, on a préparé une douzaine de thèmes qui seront aléatoirement utilisés sur chaque site. Vous l'avez compris, donc à peu près une matinée. Mais si on veut venir essayer, participer à une table, bah ça va durer à peu près 3 quarts d'heure. Un quart d'heure d'une explication, une présentation, un quart d'heure d'écriture sur la proposition. Et puis les lectures, voilà, on peut se satisfaire de ça. À 3 reprises, dans chaque lieu, il y aura la possibilité de venir découvrir l'écriture créative.
0: Donc je le précise, les séances sont gratuites et sans inscription, évidemment. Vous pouvez aller à la rencontre de Jean-Marc et Delphine, à même la rue. Pour retrouver plus de renseignements concernant les ateliers, on peut vous contacter où, Jean-Marc et Delphine?
1: Pour nous contacter, on a une adresse mail, les plumes d'Aramis, tout attaché en lettres minuscules, @outlook.fr.
0: Et pour ceux qui n'auraient pas la possibilité de se déplacer, pour ceux qui aimeraient participer mais qui ne peuvent pas parce qu'ils sont trop loin, parce qu'ils n'osent pas, parce qu'ils sont timides, comment est-ce qu'on pourrait faire?
2: Eh bien, on va vous proposer une écriture que vous pourrez réaliser chez vous, tranquillement, dans les conditions de l'atelier. Donc, vous prendrez un stylo ou un ordinateur, une feuille blanche ou un Word vierge, et vous consacrez 15 minutes. Pendant 15 minutes, vous arrêtez, vous fermez le téléphone, vous sortez les marmites de sur le feu, et vous penchez sur une proposition d'écriture. Alors, on en a une à vous proposer, là. Et puis, donc, si vous êtes fier de ce que vous avez fait, alors vous pouvez recommencer plusieurs quarts d'heure, hein. Mais l'écriture spontanée, c'est très important. Vous allez partir sur une idée, mais vous allez voir que votre écriture va prendre le dessus. Beaucoup d'auteurs racontent ça, c'est-à-dire qu'ils ont un fil conducteur, ils ont un scénario, mais le moment vraiment intéressant, c'est quand le personnage prend la plume, c'est-à-dire le personnage que l'on crée dans un bouquin, quand ils prennent leur autonomie, c'est-à-dire ils vont faire quelque chose qui n'avait pas été imaginé par l'auteur. Et là, l'auteur se sublime. Alors, vous allez vous sublimer avec une petite proposition. On a traité ça il y a quelques jours pour la tester, bien sûr. C'est d'évoquer votre premier souvenir d'enfance. Moi, j'ai écrit sur ma première et unique Ferrari. Ma première et unique Ferrari, c'est une voiture à pédales rouges que mes parents m'avaient offert et qui m'a permis de découvrir la motricité sur le trottoir du quartier où on habitait. Bon, donc voilà, ben, allez chercher quel pourrait être votre premier souvenir, celui qui mériterait peut-être pas d'être publié, hein, mais en tout cas d'être évoqué, et vous allez voir, c'est magnifique.
0: Donc n'hésitez pas à poser sur le papier ou sur l'ordinateur votre premier souvenir et envoyez-le à l'adresse mail lesplumesdarami@outlook.fr.
2: Si vous en êtes fier, c'est pour ça que je dis vous pouvez recommencer. Pas réécrire, mais il y en aura un autre qui va surgir, vous le faites le lendemain, un autre. Donc, une écriture dont vous êtes fier, vous nous l'adressez. Nous, on publie ça dans un petit recueil de ce qu'on produit dans une année. L'idée, c'est de se le retrouver après. Et puis, on élargit le champ, en l'occurrence là, complètement, des gens qui vont en bénéficier, qui vont l'entendre, qui vont le lire. Je précise que le fait de nous l'envoyer vaut accord de publication.
0: Quelques mots tout de même pour encourager nos auditeurs à venir participer en physique aux ateliers.
2: Un samedi matin, qu'est-ce que vous allez faire? Vous allez faire quoi? Vous allez traîner au lit? Sinon, vous allez aller faire des courses? Non. Alors, ça vous empêche pas de faire les courses, d'aller l'après-midi vous balader, d'aller jouer, mais le matin, venez jouer avec les mots. C'est une invitation, voilà, qu'il faut essayer une fois. On écrit tous. Bon, moi, j'ai bossé, évidemment, comme beaucoup, dans des milieux où on fait des rapports, où on fait de l'écrit administratif. En fait, c'est complètement autre chose. Il faut souvent soit des événements de vie, des moments où on pense un peu à soi, où on veut, voilà. Ben, prenez le temps de venir essayer ça. Vous allez voir, c'est un monde de nouveau qui va s'ouvrir à vous.
0: Alors, si vous souhaitez vous essayer à l'écriture, que vous voulez partager quelque chose, n'hésitez pas à vous rendre à l'un des ateliers de l'écrit de la rue. Jean-Marc, Delphine, merci beaucoup et à très bientôt.
2: Merci à vous.
1: Merci.

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0: Merci d'être avec nous sur Radio Galaxy. Aujourd'hui, on parle rugby, convivialité et précision avec le challenge du JAP de jeu au pied. C'est la 5e édition qui est organisée par le Val 15. Ce sera le 13 juin au stade Jean Castet de Montesquieu-Volvestre. Et pour en parler, nous sommes avec Bruno Baume et Philippe Mondreau. Bonjour à vous.
1: Bonjour.
2: Bonjour.
0: Vous êtes tous les deux licenciés et membres de ce Val 15. Vous nous rappelez de quoi il s'agit, le Val 15 ?
1: Donc le Val 15, c'est la réunion de trois villages qui sont réunis entre le Mas d'Asil, Domaza et Montesquieu-Volvestre. Et la fusion a été faite il y a 2 ans. Avant, il y avait un rassemblement. Chez les enfants, c'était depuis au moins 30 ans ou 40 ans qu'ils étaient ensemble. Et là, au niveau des seniors, ça s'est fait il y a 3 ans.
0: Et pourquoi est-ce qu'il était important pour ces trois villages, Montesquieu, Domaza et le Mas d'Asil, de s'unir sportivement?
1: Disons que l'important, c'est de maintenir du rugby dans la vallée. Et je pense que c'est des clubs historiques, que ce soit l'US Harris qui était au plus haut niveau dans les années 60, Montesquieu-Volvestre qui a été champion de France honneur en 2011, et le Mas d'Asil qui est un club proche aussi. Donc c'était important parce que des fois le manque d'effectifs pouvait entraîner la disparition d'un des trois. Voilà.
0: Mmh. Et justement, l'union entre ces trois villages, c'est aussi une solution pour préserver le rugby en milieu rural?
1: Voilà, je pense que c'est la solution peut-être, on n'en connaît pas d'autres, mais elle semble évidente, quoi. C'est la mutualisation de ces trois pôles de joueurs qui permet, avec des seniors à 70 licenciés, de maintenir le rugby dans la région, quoi, dans la Rize.
0: Donc finalement, quand on porte le maillot du Val 15, on représente finalement ces trois communes. Oui. Est-ce que ça crée un état d'esprit différent sur le terrain? Est-ce qu'on est encore plus soudés? Est-ce que ça apporte une dimension encore plus familiale, je dirais?
1: Disons que les enfants, comme je disais tout à l'heure, les enfants avaient été ensemble jusqu'en junior. Val 15 existait déjà et donc ils se connaissaient. Et avant, chacun retournait dans son club d'origine. Et donc maintenant, quand même, il y avait une connaissance et ça semblait logique que la boucle soit bouclée avec le rassemblement chez les seniors, quoi. Ouais. Parce qu'ils se connaissaient depuis tout petit.
0: Et aujourd'hui, on compte combien de licenciés?
3: Entre tout, je crois que nous comptons plus de 200 licences sur le Val 15.
0: Ok, génial. Et ce sont des joueurs et joueuses de tout âge?
3: Il n'y a pas de joueuses, c'est joueurs uniquement. Filles, c'est en école de rugby jusqu'à l'âge de 14 ans.
1: Jusqu'à l'âge de 15 ans.
3: 15 ans.
0: Parce que justement, dernier point important, et juste après on parlera de ce challenge de jeu au pied, le 13 juin, vous disposez d'une école de rugby qui est mixte, vous l'avez dit Bruno Baume. Est-ce que vous pouvez nous en dire plus sur cette école de rugby?
3: Cette école de rugby, aujourd'hui, a atteint un nombre intéressant parce que je crois qu'il y a 135 gamins à peu près. On voudrait arriver à monter plus, mais c'est un peu compliqué. Et de là vient le travail qui est fait sur les écoles par Philippe et plusieurs jeunes du village et de l'école de rugby surtout. Cette école de rugby, aujourd'hui, un point très important, c'est que tous les éducateurs sont formés. Ils vont tous en formation, les uns après les autres. Ça aussi, ça a tout changé, ça fait progresser.
0: Donc c'est ouvert à tous, si on souhaite découvrir le rugby, on peut se rapprocher auprès du Val 15.
3: Tout à fait.
0: Alors le samedi 13 juin, vous organisez pour sa 5e édition le challenge de jeu au pied sur le stade Jean Castet de Montesquieu-Volvestre. Explication, de quoi s'agit-il?
1: Alors c'est un challenge donc, au début qui était lié au tir au but la première année. Et donc là, on l'a modifié, c'est un challenge dans lequel on découvre sur 6 ateliers toutes les facettes des différents jeux au pied. Il y a des jeux au pied rasants sur une cible, il y a des jeux au pied lobés dans les piscines, et bien sûr, il y a toujours le tir au poteau. Mais on voit l'ensemble, ou toutes les panoplies des jeux au pied qu'on peut retrouver sur le terrain de rugby.
0: Et c'est une journée festive qui nous attend et qui est ouverte à tout le monde, qu'on soit licencié ou non, hein.
3: C'est ouvert à tout le monde, des bébés de 3 ans jusqu'à il n'y a plus d'âge.
0: Et mon petit doigt me dit que cette édition sera parrainée par Philippe Roger-Thomas, qui est un ancien joueur du Stade Toulousain, me semble-t-il.
3: Ancien joueur du Stade Toulousain, ancien international, ancien entraîneur du Stade Toulousain, et ami.
0: Et ami, très important, il sera présent le 13 juin à Montesquieu.
3: Absolument.
0: Alors au programme de cette journée, je vois des ateliers autour du rugby, dites-nous en plus.
3: Évidemment, nous gardons les ateliers phares tels que la piscine. Les gosses ne supporteraient pas qu'on l'enlève, je ne pense pas.
1: Oui, oui.
3: Oui. Vous pouvez imaginer pourquoi.
0: Bien sûr.
3: Et après, chaque année, avec Philippe, là-dessus, il y a un gros travail de fait, c'est que nous essayons, d'amener un atelier ou deux nouveaux chaque année. Sachant que ce n'est pas si facile que ça, parce que le jeu au pied, ça reste un pied, quoi. Donc, à un moment donné, il faut trouver des ateliers intéressants. Et cette année, comme Philippe l'a souligné, il y a 2 gamins qui nous ont inventé un jeu au pied.
0: Ok.
3: D'ailleurs, ils remettront leurs trophées qui seront en leur nom
1: Oui, remettront ces deux enfants qui jouent à moins de 14 et qui, l'an dernier, je les avais sollicités pour qu'ils inventent un atelier. Ils l'ont fait, ce qui est très bien. Pour moi, c'est la boucle qui est bouclée, quoi. Des participants qui inventent un atelier, surtout que c'est des enfants du club. Et donc, ils remettront un trophée pour chaque catégorie dans la personne qui performera le mieux dans leur atelier. Mmh. Et donc, c'est un peu le fait nouveau cette année. J'espère que l'an prochain, on trouvera d'autres choses encore. Et c'est très bien que les idées d'atelier viennent des joueurs, et notamment des jeunes comme ça. Ça, c'est très bien. Et ça montre leur implication dans le club. Et c'est le but qu'on recherche, quoi.
0: Bien sûr. Et en parlant de trophées, on peut citer les trophées mamans. Les mamans se sont bien prêtées au jeu l'an dernier?
3: Oui, elles se sont prêtées au jeu. Nous l'avons pas vu arriver. Donc, elles ont gagné, certaines. Elles sont montées sur un podium et il n'y avait pas de trophée. Et je m'en excuse encore. Donc, cette année, il y aura un trophée pour les mamans. Uniquement pour les mamans, celui-là. Mm-hmm. Mais après, bien sûr, toutes les catégories seront récompensées. Et en plus des récompenses des trois premiers qui gagnent, il y aura aussi de tout pour tout le monde. En fait, tout le monde aura gagné.
0: Ouais, c'est ça, parce qu'il y a des lots aussi qui seront distribués. Hein.
3: Je voudrais remercier quand même pour le moment, parce que ça vient d'arriver aujourd'hui, département Ariège, qui nous ont offert énormément de choses, goodies, enfin, tout ce qu'on peut imaginer pour des gamins.
0: Alors, il faut quand même le mentionner, c'est la 5e édition de ce challenge du JAP, de jeu au pied, qui a été conçu à la base pour honorer la mémoire de André Cuniberti et Michel Milora.
3: Absolument. Qui sont tous deux décédés il y a quelques années.
1: Il y a 5-6 ans.
3: 5-6 ans. Le JAP a suivi juste derrière, sous l'idée de Philippe et de Didier Navarre. Ouais, moi, je les ai rejoints après.
0: Ça a été une évidence de mettre l'événement en place.
1: Voilà, c'est Didier Navarre surtout qui a eu cette idée avec Guy Barthé, qui est des anciens joueurs de Montesquieu, de Valcaise, et qui ont voulu honorer la mémoire de ces deux joueurs, qui étaient des buteurs, des très bons buteurs, et qui avaient joué dans les deux clubs, quoi.
0: Très, très bien. Alors, participation 100% gratuite, sauf pour le repas, qui est à 5 € seulement.
3: 5 euros pour les non-participants. Après, tous les participants, c'est gratuit.
0: Ok.
3: Le repas est offert.
0: Eh bien, vous le voyez, on aime bien manger en plus dans le Volvestre, ça tombe bien. Est-ce qu'on s'inscrit avant ou pas besoin?
3: Pas besoin. Inscription à l'entrée du stade au fur et à mesure des arrivées.
0: Évidemment, on pense à venir avec une bonne paire de chaussures et l'envie de s'amuser. Qu'est-ce qui vous plaît le plus sur ce type d'événement quand vous voyez des jeunes découvrir le rugby? Parce qu'on peut voir naître des vocations aussi.
3: Moi, ce qui me plaît sur cette journée-là, c'est le mélange des tout petits-petits, parce que 3 ans, c'est quand même tout petit-petit,
0: ouais.
3: Et avec les plus grands. Mmh. Et puis aujourd'hui, cette mixité que nous arrivons à amener va faire encore autre chose et quelque chose de plus. Parce qu'il y aura certainement, ça avait commencé, les égos des garçons.
0: Bien sûr.
3: On ne peut pas perdre dans les filles.
0: N'en parlez pas.
1: Non, c'est ce qui est important cette année, j'espère, Bruno a réussi à avoir des contacts avec, je peux le dire, avec le football de Carbone, donc le football féminin. Donc j'espère qu'il y aura beaucoup de filles de Carbone. Et c'est vrai que dans les autres années, on regrettait surtout qu'il y ait un manque de filles qui viennent. Il y en avait, mais pas assez, quoi. Voilà, nous, on veut qu'il y ait une mixité, on veut qu'il y ait un mélange, comme disait Bruno, un mélange d'âge. C'est très important. Bruno a parlé tout à l'heure des trophées qui ont été remis par le département. Il ne faut pas oublier que la région d'Occitanie aussi nous a donné des trophées. Les deux départements, Haute-Garonne et Ariège, ont donné des trophées. Et aussi, il y aura une loterie. Et dans les lots, on a récupéré des ballons du Stade Toulousain, des places pour le Stade Toulousain, pour Colomiers, des maillots de Castres, un ballon de Castres, et un maillot de la section paloise signé par les joueurs qui a été agréablement offert par Sébastien Picoroni, qui est l'entraîneur de Pau. Donc, c'est vrai qu'on a beaucoup de cadeaux entre la loterie et tout. Et c'est vrai que pour le moment, c'est vraiment bien, quoi. Les gens sont réactifs par rapport à la manifestation.
0: Et on peut remercier d'ailleurs toutes ces personnes.
1: Tous ces partenaires, oui.
3: Et je voudrais aussi rajouter dans les remerciements tous les gens qui nous aident, commerçants, sponsors, qui nous aident justement à faire que cette journée soit gratuite pour tout le monde. Mmh. Ça, c'est très important. Alors, on va pas les remercier là maintenant. Par contre, on leur demande des banderoles qui seront affichées tout autour du terrain, publicitaires d'ailleurs, comme la vôtre, que vous allez gentiment nous prêter.
0: Absolument.
1: Juste, je continue un peu ce que dit Bruno, c'est on a des commerçants qui nous aident et même des particuliers qui font des dons. À l'époque actuelle, vu la crise que nous vivons, les gens sont vraiment gentils et sont vraiment... aiment le job, quoi. Voilà, quoi.
3: Et pour finir là-dessus, je voudrais remercier, moi, Philippe va se joindre à moi, c'est évident, remercier toute l'équipe du JAP qui bosse là-dessus, parce qu'il ne faut pas croire que ça arrive tout seul. Hein. Il y a énormément d'amis, de copains qui vont chercher justement...
0: Les finances qu'il faut.
3: Les finances qu'il faut, les lots qu'il faut,
1: les lots.
3: Pas des contacts, tout ça, certes, mais en tout cas, ils y vont.
1: Et après aussi, il faut remercier tous les gens du club de Valkens, que ce soit les dirigeants ou les joueurs de toutes les catégories, qui nous aident un peu tout sur la journée, quoi, qui nous aident, que ce soit pour les repas, pour la buvette, et aussi sur le terrain, animer les ateliers. Il y a une grosse participation.
3: Pour finir dans les remerciements, je voudrais quand même remercier les maires des villages qui nous aident beaucoup, qui seront là, samedi 13. Donc vraiment, merci aussi à tous les élus.
0: Pour plus de renseignements, vous avez une page de Facebook qui s'appelle oui. Valkens. Et je me permets de donner votre mail pour plus de renseignements. Vous écrivez à jap31rugby@gmail.com. On le rappelle, pour ce challenge de jeu au pied, rendez-vous le samedi 13 juin sur le stade Jean Castet de Montesquieu-Volvestre. C'est organisé par le Valkens avec Bruno Baume, Philippe Monroe et Didier Navarre. Merci à vous.
1: Merci à vous.

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On vend des articles de cuisine à petit prix sur Montesquieu Volvestre. Donc c'est de la vaisselle, des verres, des assiettes, des saladiers, des bols et divers objets. C'est pour un vide maison qui se déroule en ce moment. Je vous donne l'adresse, c'est 5 boulevard César Medge à Montesquieu Volvestre. Direction le bois de la pierre, on vend un tabouret de pêche en bon état, très pratique avec bandoulière. Le siège est en simili-cuir avec un grand coffre et deux étages avec plateau pour ranger les ustensiles de pêche. Les dimensions hauteur 45 cm, longueur 37 cm et largeur 26 cm. Il est à vendre pour 20€ sur le bois de la pierre. Pour plus de renseignements, vous contactez le 06 23 37 84 50 06 23 37 84 50. C'est un camping-car Bavaria T746 qui est à vendre, porteur de Citroën depuis 2023, avec toute option, deux panneaux solaires, une clim en plus de celle de la cellule en 220 volts, un compartiment à chaussures extérieures, une TV, un store ban, un grand frigo avec congélateur, le micro-ondes, l'attelage également, une prise pour appareil à respirer, il y a aussi un lit central et un deuxième lit électrique qui n'a jamais servi. Il a actuellement 4700 km. Et il est à vendre pour 70 350 euros. Pour plus de renseignements, vous composez le 06 07 54 08 43 06 07 54 08 43. Et si vous aussi vous vendez ou que vous recherchez quelque chose, envoyez-nous vos annonces depuis notre site internet radiogalaxy31.com, rubrique annoncer. C'est avec grand plaisir que nous les diffuserons. Merci de votre fidélité et à très vite.

0: Hello magnifique vous, je suis Nadège Gaël-Sielé, coach de vie holistique. Je viens vous partager des témoignages spontanés et des pépites pour atteindre le bonheur. Chaque semaine, ici, de nouveaux secrets vous seront dévoilés et vous pourrez aussi retrouver ces témoignages en ligne dans le magazine Version Grandiose. Alors pour vous, c'est quoi le bonheur ?
1: Il y a peut-être beaucoup de choses qui me rendent heureux. La relation avec une jolie femme. Ensuite, ça peut être un bon repas avec un bon vin. Et puis j'en reviens justement toujours à ce côté émotionnel. Ça peut être dans les choses, et c'est sûrement en tous les cas pour moi, dans les choses simples que l'on retrouve vraiment cette émotion et... C'est quoi le bonheur? Eh bien, le bonheur, en fin de compte, il est là, dans les choses les plus simples. Il faut savoir, justement, prendre de la vie les choses les plus simples. Ce sont les choses les plus simples qui vous apportent le plus de choses au monde. Plus elles sont compliquées, plus vous vous en éloignez.

0: Le bonheur, c'est d'exister. C'est vraiment, quand tu fais quelque chose que tu aimes vraiment dans ta vie et pouvoir transmettre les choses et pouvoir vivre dans le partage, dans la transmission, dans tout ce qui, tout ce qui tourne autour de ça, en fait. Enfin, en tout cas, c'est ce qui me plaît, moi. Et des fois, ça m'arrive dans ma vie où, il y a des choses qui bloquent ces choses-là, parce que des fois, je donne tellement où je suis tellement dans le don et dans la transmission, que des fois, je me perds dans tout ça, et du coup, je me vis déjà, il faut que je me recentre souvent pour pouvoir à nouveau redonner et rééchanger.
1: Comment tu fais pour te recentrer?
0: Je me reste tout seul, soit je m'allonge, puis on va pas appeler ça méditation, mais je me repose, je laisse mon corps se reposer sans rien faire. Voilà, tout simplement, je fais rien. Je m'isole, on va dire. Je m'isole de tout.
1: Et après, tu te sens mieux?
0: Et après, je me sens mieux. Et c'est un besoin vital. Il faut vraiment, si j'ai pas ces moments où je me recentre, je pourrais pas me permettre de pouvoir échanger, donner ce que j'ai besoin de faire au quotidien.
1: C'est quoi le bonheur est une idée originale de Nadège Gaëlle Cielé. Retrouvez toutes ses confidences en ligne dans le magazine Version Grandiose et chaque semaine, découvrez de nouveaux secrets sur votre radio préférée. À bientôt.
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0: Bonjour à tous et bonjour à toutes. Merci, bienvenue à ceux qui nous rejoignent maintenant sur le 98.5 FM, la radio du sud de Toulouse. Et nous allons parler festivités, nous allons parler gastronomie, nous allons parler vins et spiritueux. Et je suis avec la responsable du 12e salon des vins et spiritueux de Riom, Camille Nougaro. Camille, bonjour.
1: Et bonjour.
0: Camille, 12e salon des vins et spiritueux de Riom, ça se passe le 13 juin à la Halle aux Marchands, donc à Riom, de 10h à 20h, c'est gratuit. On va y trouver quoi là-bas?
1: Vous allez y trouver une belle sélection de producteurs de vins, de producteurs, des brasseurs, donc de bière, des représentants de belles maisons dans le spiritueux, de la convivialité, de quoi manger le midi, bref, je pense que c'est une bonne sortie.
0: Ce sont des acteurs locaux, ce sont des acteurs nationaux, qui sera là?
1: On a donc Élodie qui organise ce salon depuis la 12e année, donc qui est la propriétaire de la cave du Petit Grain, nous a fait une belle sélection cette année. Vous allez pouvoir rencontrer des producteurs d'un peu partout. On a des représentants des Corbières, du Larzac, du Minervois, le Jurançon, le Toulousain, le Gers, le Bourgogne, le Champagne, enfin bref, on va pouvoir faire un petit tour de la France.
0: Comme vous le disiez, ça a été initié il y a donc plus d'une dizaine d'années maintenant, une douzaine d'années, par une maison de vin de Riom qui s'appelle la cave Le Petit Grain.
1: C'est ça, la cave Le Petit Grain, c'est plus de 30 ans d'existence. Elle a été fondée par la famille Leclerc, par Charles Muriel et donc repris par leur fille Élodie. Le salon est né pour l'anniversaire de la cave, pour ses 20 ans, donc il y a 12 ans. Donc ce sont Élodie et son mari Jean-Philippe qui ont repris il y a 2 ans l'événement et qui ont vraiment à cœur de déployer un événement culturel sur le territoire de Riom.
0: Alors on aura du vin et des spiritueux. Alors on va commencer par les spiritueux. Qu'est-ce qu'on aura par là?
1: Alors en spiritueux, on a la maison Nika, donc les whiskies japonais qui seront représentés. On aura du rhum, du gin, du vermouth et d'autres spiritueux qu'il faudra venir découvrir sur place.
0: Alors, des whiskies japonais, je suis intrigué quand même.
1: Ah ben là, je vous propose de venir donc participer à la masterclass sur place et tout vous sera expliqué à ce moment-là.
0: Ah, parce qu'en fait, il y a des possibilités donc de rencontrer les producteurs, des possibilités de déguster évidemment sur place, mais il y a aussi des masterclass.
1: Oui, c'est ça, dans la journée, il y a plusieurs ateliers qui permettront aux personnes d'en savoir un peu plus sur les spiritueux qui viendront goûter.
0: Ça se passe donc le samedi 13 juin 2026 à Riom, à la Halle aux Marchands, de 10h à 20h en continu. L'accès est libre. Pour pouvoir déguster, il faudra louer son verre. C'est comme ça que ça se passe, je crois.
1: Oui, c'est ça. On a mis à disposition donc des visiteurs des verres de dégustation à 3€, mais qui seront évidemment rendus à la fin de la dégustation.
0: Sauf si je veux garder mon verre pour ma collection.
1: C'est ça, l'idée, c'est d'être dans un esprit donc de durabilité et ne pas avoir des verres qui se jettent. Ce sera le seul petit truc à prévoir à l'entrée, si vous venez pas avec votre propre verre, bien sûr.
0: Alors, une trentaine de producteurs de vins et spiritueux et de bières, une restauration de 11h30 à 14h par la maison Pagan.
1: Oui, tout à fait. Si vous voulez vous régaler avec du foie gras 100% local, ben venez et n'hésitez pas à réserver directement donc à la cave ou sur le Facebook de l'événement.
0: Alors, quand je regarde un peu vos documents, je vois les exposants qui sont là pour la 12e édition au niveau des vins cette fois-ci. Du Minervois, du Malepère, Terrasse du Larzac, du Faugère, Corbière, du Limoux, Fitou, des Côtes de Catalane, du Banyuls, Collioure, du Jurançon, du Comté Toulousain, mais il y en a pour tout le monde là.
1: C'est vraiment génial, Élodie et Jean-Philippe travaillent énormément sur ces invitations de producteurs pour pouvoir représenter un petit peu tous les territoires et faire plaisir à tout le monde.
0: Alors, je sais que sur les années précédentes, vous avez eu quand même pas mal de visiteurs. Il y avait plus de 300 visiteurs, pratiquement 400 visiteurs les années passées.
1: Oui, énormément. Les gens sont très contents de pouvoir assister à un événement de cette qualité au niveau de leur territoire. Ça met aussi en valeur. Riom nous accueille donc depuis 12 ans. Et on va remercier tous les bénévoles sans qui cet événement ne serait pas ce qu'il est. Et le bouche à oreille étant une communication merveilleuse, on espère que cette année, il y aura encore plus de visiteurs.
0: Alors, question idiote, excusez-moi, mais ça fait quoi d'aller voir un salon du vin plutôt que l'acheter en supermarché?
1: On apprend une histoire, on apprend un terroir. Bien sûr, personne n'est aussi bien placé qu'un producteur pour raconter son produit, son travail. Et je pense que le goût n'est pas le même quand on sait exactement ce que l'on consomme.
0: Là, on peut quand même goûter le vin, parler avec celui qui le fait et peut-être en garder un souvenir.
1: Oui, il y a aussi cet aspect du souvenir. Quand on aura envie de partager les vins qui auront été rencontrés lors du salon, ça sera toujours une belle anecdote à raconter à ses convives.
0: C'est le 12e salon des vins et spiritueux de Riom qui se déroule le samedi 13 juillet 2026 à la Halle aux Marchands de 10h à 20h. L'entrée est libre. Pour toute dégustation, il faudra que vous louiez votre verre. Il y a une trentaine d'exposants qui seront présentés. Il y a 4 ou 5 présentateurs de spiritueux et une vingtaine de domaines viticoles qui présenteront leurs produits. Dans les années passées, par rapport à ce qui se passe aujourd'hui, vous voyez une différence, vous, en ceux qui viennent sur place, non, au niveau des producteurs, il y a une amélioration dans la qualité des vins?
1: Bien sûr, les générations reprennent du coup au fur et à mesure les domaines et il y a une vraie application, il y a un vrai engagement et on retrouve cet engagement d'édition en élite.
0: Alors, juste un petit rappel, vous me disiez tout à l'heure qu'il y avait des masterclass, il y avait des possibilités d'ateliers ou de choses comme ça. Ici, il y a quoi exactement?
1: Alors, il va y avoir plusieurs masterclass autour donc du whisky dans la journée et il va y avoir un atelier de daiquiri. Pour venir goûter cette boisson au rhum, je vous propose de nous retrouver sur Facebook ou pour ceux qui sont pas loin, directement à la cave pour vous inscrire.
0: Donc, ceux qui veulent plus d'informations peuvent aller sur Facebook ou sur le site de la cave Le Petit Grain peut-être?
1: Tout à fait, pour vous rappeler, donc nous avons un Instagram cave Le Petit Grain, le Facebook Le Petit Grain 20 et Café et aussi le site cavelepetitgrain.com. Sur la page d'accueil, vous y trouverez un bandeau, cliquez et vous trouverez toutes les informations pour assister au Salon des Vins Spiritueux de Riom.
0: C'est le 12e Salon des Vins et Spiritueux de Riom, le samedi 13 juin 2026 à la Halle aux Marchands, donc à Riom, de 10h à 12h. Eh bien écoutez, le rendez-vous est donné maintenant, et préparez vos papilles, préparez vos verres, affûtez votre nez pour pouvoir déguster tout ça.
1: Exactement, on vous attend et on espère que vous serez nombreux. Merci.
0: Merci Camille, à bientôt.
1: À bientôt, au revoir.

0: 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Il est 17h à Paris, 15h en temps universel.
1: Charlotte de Rouen.
0: Le début ce jeudi de la Coupe du Monde de football au Mexique, le mondial le plus cher de l'histoire. On fera le point dès le début de cette édition. Donald Trump dit vouloir frapper très fort l'Iran dans la soirée et prendre le contrôle des infrastructures pétrolières du pays. Et puis en France, le soulagement des associations féministes après la mise en examen du chanteur Patrick Bruel pour viol et agression sexuelle. 5 milliards de téléspectateurs attendus à travers le monde pour assister au match de la Coupe du Monde de football. La compétition se déroule entre les trois pays hôtes, le Mexique, le Canada et les États-Unis. Et ce mondial promet aussi d'être le plus cher de l'histoire. Du prix des billets pour les supporters jusqu'à 2 millions de dollars pour le plus cher, jusqu'au tarif des places de parking à proximité des stades, Pierre-Olivier.
2: Jamais assister à un match n'aura coûté aussi cher. Exemple pour la rencontre France-Sénégal le 16 juin à New York. 560 euros minimum pour la place, environ 1500 pour un aller-retour transatlantique en avion, 400 euros pour deux nuits d'hôtel, 130 pour se rendre au stade en transport. Bilan des courses, plus de 2500 euros pour un match dans la fourchette basse, et ça sans compter le visa et les extras. Mais les supporters ne sont pas les seuls à devoir casser leur tirelire. Aux États-Unis, les 11 villes hôtes ont engagé chacune entre 100 et 150 millions de dollars. De quoi couvrir les frais de sécurité et de logistique, mais sans certitude que les retombées dépassent les dépenses. Toutes les places sont en effet loin d'être vendues. Enfin, la tarification dynamique des billets qui s'ajuste pour chaque match en fonction de la demande a été transposée à d'autres services. La place de parking le soir d'une rencontre au MetLife Stadium de New York dépasse déjà les 225 dollars. Mais que les supporters se rassurent, le ticket de train de banlieue, lui, est fixe, 127 dollars.
0: Pierre-Olivier, en attendant ce soir le coup d'envoi de ce mondial avec le match Mexique-Afrique du Sud à 19h en temps universel à suivre sur les antennes africaines de RFI. La Belgique, elle, arrive à cette compétition avec une équipe remaniée sous les ordres du sélectionneur français Rudy Garcia. Il a dû gérer la fin d'une génération, la fameuse génération dorée belge, immensément talentueuse, mais qui au final n'a jamais rien gagné. Alors quels sont les espoirs des Belges à l'aube de cette 15e participation de l'équipe nationale à une Coupe du Monde? Reportage de Jean-Jacques Herry au centre d'entraînement des Diables Rouges à Tubize.
3: Le hall du Martin's Red Hotel bruise de conversation. Sous les photos qui rappellent les heures de gloire de l'équipe nationale, les lieux accueillent ce soir des professionnels du bricolage. A priori, rien à voir, mais entre les perceuses d'exposition, on parle aussi football.
4: Cette mix entre les jeunes et les gens expérimentés comme De Bruyne, comme Lukaku, peut être un succès.
5: Maintenant, est-ce qu'elle aura le même niveau que la génération dorée? On avait des terribles joueurs, hein, notamment Eden, c'était l'apogée de la défense avec Vertonghen et tout ça. On ne sait pas, on verra.
3: Au deuxième étage, le bar offre une vue imprenable sur les terrains d'entraînement.
6: Ils s'entraînent derrière les barrières là pour se cacher un petit peu de la foule.
3: Lucas, le barman, croise souvent les joueurs.
6: Les jeunes vont être bien lancés pour le futur. Ça permet de déjà prendre de la confiance pour, par exemple, la Coupe d'Europe dans 2 ans ou la prochaine Coupe du Monde. Ouais, ils ont l'air de bien s'entendre, du coup c'est chouette.
3: Retour dans le hall. Une silhouette s'avance pour délivrer un discours sur le leadership et l'entrepreneuriat à la demande de l'entreprise organisatrice de l'événement professionnel. Au micro, une ancienne gloire des Diables Rouges, l'attaquant Mbo Mpenza, 56 caps entre 1997 et 2008. Il accepte de nous dire quelques mots sur ses successeurs au sein des Diables et sur leur nouvel entraîneur, Rudy Garcia.
7: On a un entraîneur qui parvient à bien comprendre notre pays. On ne va pas gagner la Coupe du Monde. Pour nous, le plus important, c'est d'essayer d'aller le plus loin possible et d'essayer d'affronter l'Espagne.
3: Belgique-Espagne, deux équipes qui ont de fortes chances de s'affronter en quart de finale. Jean-Jacques Herry, Tubize, RFI.
0: Et puis toujours concernant le football, notez que l'arbitre somalien Omar Artan, qui devait officier lors de ce mondial mais qui s'est vu refuser l'entrée aux États-Unis, eh bien, il arbitrera la Super Coupe de l'UEFA le mois prochain entre le PSG et Aston Villa.
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0: Au Moyen-Orient, 2 mois après l'entrée en vigueur d'un cessez-le-feu, la trêve semble plus que jamais fragilisée. Les États-Unis ont bombardé la nuit dernière de nouvelles cibles en Iran et l'Iran a riposté en visant des cibles militaires américaines en Jordanie, au Koweït et à Bahreïn. La Turquie exhorte les deux parties à cesser leurs attaques, mais le président américain Donald Trump menace de frapper très fort l'Iran dans la soirée. Notez également que l'Inde confirme la mort de 3 marins. Ils étaient portés disparus depuis hier lorsqu'une frappe américaine a touché leur navire proche des côtes omanaises. Manoj Yadav est le secrétaire général du syndicat des marins indiens.
8: Il s'agissait d'un navire commercial, il ne représentait absolument aucune menace. Personne à bord n'avait de munitions ni quoi que ce soit qui puisse menacer les forces militaires. Ce navire n'était visé par aucune sanction. Les Américains auraient pu monter à bord et simplement procéder aux vérifications d'usage. Mais malgré cela, ils ont tiré un missile visant à la fois les marins et le navire. Nous condamnons fermement cette attaque et nous demandons à toute la communauté internationale, y compris les Nations Unies, l'Organisation Maritime Internationale, ainsi qu'au Premier ministre indien, d'intervenir immédiatement. Les 20 000 marins indiens qui se trouvent actuellement dans cette zone de conflit subissent aujourd'hui une énorme pression psychologique et ils font face à une menace très sérieuse après ces incidents.
0: Des propos recueillis par Nicolas Feldman. Israël oppose un refus d'entrée sur son territoire à une journaliste de RFI, Alice Froussard, a été refoulée à son arrivée à l'aéroport de Tel Aviv hier, alors qu'elle disposait pourtant d'une autorisation de voyage et d'une demande de visa presse en bonne et due forme. Les autorités israéliennes n'ont pas transmis à RFI de justification quant à cette décision. Notre radio proteste donc contre l'expulsion d'Alice qui constitue une entrave à la liberté de la presse. De son côté, le ministère français des Affaires étrangères dit regretter cette décision. Au Royaume-Uni, le ministre de la Défense démissionne, une décision sur fond de désaccord budgétaire avec le Premier ministre Keir Starmer qui n'accordait pas assez de moyens aux forces armées. La guerre en Iran a récemment révélé au grand public les limites de la Royal Navy qui résultent d'années de manque d'investissement. Nouvelle nuit de manifestation à Belfast, en Irlande du Nord. La ville, théâtre de violence pour la deuxième nuit consécutive, des violences anti-immigrés après une attaque au couteau pour laquelle un réfugié soudanais a été inculpé. La police a fait usage de canons à eau pour disperser les protestataires. RFI 17h07 à Paris, le chanteur et comédien français Patrick Bruel, placé sous contrôle judiciaire la nuit dernière. L'artiste est mis en cause dans plusieurs affaires de violences sexuelles. Contrairement aux réquisitions du procureur, il n'a pas été placé en détention provisoire. Mais les avocates des victimes et les associations féministes saluent une première étape importante, Oriane Gendreau, puisqu'il est bien mis en examen.
9: Myriam Benayoun est l'avocate de 2 des plaignantes. Elle salue cette décision et l'ampleur de l'enquête qui s'ouvre. Patrick Bruel était auditionné hier face à 4 juges, signe, je cite, que le parquet prend très au sérieux l'affaire. Ses clientes accusent Patrick Bruel d'un fait de viol et d'une tentative de viol. Dans le premier cas, il a été placé sous le statut de témoin assisté et dans le second, il a été mis en examen. Les deux femmes se disent très soulagées de cette décision. Les associations féministes saluent, elles, une première décision encourageante, tout en restant prudentes quant à la suite de la procédure. Mathilde Nicolaï est membre de Salon Féministe, qui appelle au boycott du chanteur depuis plusieurs mois.
10: On pense que la mise en examen, c'est très bien, ça a tardé. Là, le regroupement des plaintes au parquet de Nanterre fait qu'il y a plus d'activité et apparemment une vraie volonté de faire quelque chose, donc c'est super. Après, voilà, on espère vraiment que ça se concrétise dans des faits, qu'il n'y a pas de poids de mesure et que là, comme il s'agit d'une personne célèbre, on y va plus doucement. Ce qu'on espère par-dessus tout, c'est que toutes ces plaintes-là, elles vont vraiment être investiguées à fond et suivies, et la parole de toutes les victimes écoutée, même si ça prend un peu plus de temps.
9: De son côté, Patrick Bruel conteste toujours l'ensemble des faits.
0: Auriane Gendreau. Aux États-Unis, on l'apprend à l'instant, plusieurs employés de plusieurs étages du Pentagone ont dû être évacués. Le Pentagone, c'est le ministère de la Défense aux États-Unis. Les pompiers ont été dépêchés sur place pour un incident qui impliquerait des matières dangereuses. On y reviendra, bien sûr, quand on aura plus d'informations dans nos prochaines éditions. Le navigateur Charlie Dalin est décédé, vainqueur du dernier Vendée Globe. Il est mort à l'âge de 42 ans des suites d'un cancer contre lequel il luttait depuis 2 ans et demi. Il était

Nous allons maintenant faire un saut temporel. Voici un titre qui est sorti au mois de juin. Mais c'était en 1979. Souvenez-vous.

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0: Chères auditrices, chers auditeurs, bonjour et bienvenue dans À l'expression. Car je me prénomme Alex et ma mission est de vous aider à employer à bon escient les expressions françaises que nous utilisons tous régulièrement sans parfois en connaître ou le sens ou l'origine. Ainsi, peut-être grâce à cette rubrique À l'expression, vous allez pouvoir briller en société ou pourquoi pas au dîner ce soir. Aujourd'hui, nous allons nous pencher sur l'expression « prendre ses clics et ses claques ». Clic, Q-U-E-S, bien entendu, et claque, Q-U-E-S, bien sûr. Il arrive parfois que, après une dispute, quelqu'un dise « si c'est comme ça, ben je prends mes clics et mes claques ». Et la personne part en claquant la porte. Que signifient donc ces clics et ces claques ? À l'expression, on vous explique tout. L'expression signifie « partir en emportant ses affaires ». On prend souvent ses clics et ses claques en réaction à une dispute ou à un désaccord. Cela implique un départ rapide, parfois théâtral, et souvent définitif. Deux exemples. Après une énième engueulade, j'ai pris mes clics et mes claques. Ou encore, il a été viré et il a pris ses clics et ses claques en insultant ses collègues. Comme beaucoup d'expressions françaises, prendre ses clics et ses claques rapproche deux mots proches phonétiquement et souvent synonymes ou complémentaires. Par exemple, de bric et de broc, bien ou mal, à feu et à sang, etc., etc. Le mot clic est employé depuis le XVIIe siècle, issu de l'ancien français cliquer, faire du bruit. Clic désigne aussi également un groupe de personnes, généralement perçues négativement, une bande sans scrupules, un clan. Ou alors, elle désigne les clairons et tambours d'une musique militaire. Ou bien encore une combinaison des deux, groupe de personnes déguisées très souvent qui participent à diverses festivités lors de carnavals ou de fêtes villageoises. Les clics désignaient également les jambes d'un individu. Le mot « claque », lui, est un dérivé du verbe « claquer » qui exprime un bruit sec. Par ailleurs, « claque » peut aussi se rapprocher de la signification de « clic » pour désigner un groupe de personnes, comme au théâtre très souvent, une troupe de gens payés pour applaudir, pour assurer le succès de la pièce. Mais « claque » désigne également différents objets. Par exemple, le chapeau à claque, chapeau haut et cylindrique à ressort que l'on peut aplatir, très couru au XIXe siècle. Au XVIIIe siècle, la claque était une sandale de protection qui servait à recouvrir les chaussures pour ne pas les salir. On voit bien ici l'image d'emporter son chapeau et ses chaussures avant de partir et par extension d'emporter ses affaires. Si on rassemble ses jambes et ses chaussures, ben, c'est bien pour partir. C'est comme mettre ses jambes à son cou. Mais ça, c'est une autre histoire. La prochaine fois, nous découvrirons l'origine d'une autre expression dont je vous réserve la surprise. En attendant, chers amis, À l'expression vous dit à bientôt.
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1: Bonsoir à toutes et tous. La nuit prochaine, le ciel clair favorise des températures fraîches en fin de nuit avec 10 à 12 degrés. Profitez-en pour aérer les logements avant la future période chaude. Vendredi 12 juin, journée estivale. Le soleil brille du matin au soir sous un ciel sans nuages. Le vent est faible de tendance nord. Les températures atteignent 28 degrés à Rieux-Ménoé, 27 degrés à Lavelanet-de-Comminges, 26 degrés à Saint-Gaudens. Bonne soirée à toutes et tous.
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4: Bonjour à toutes et à tous. Dans le dernier numéro du Petit Journal édition Haute-Garonne, retrouvez l'actualité près de chez vous. En une, la relève est là. Près de 400 jeunes footballeurs venus du Comminges, de l'Ariège et des Hautes-Pyrénées ont participé au traditionnel tournoi de fin de saison organisé par le PSCF à Gourdan-Polignon. Également une à Caser, le mouvement national de grève des AESH a été très suivi mardi dernier au collège du Plantourel. Et dans les faits divers de la semaine à Sainte-Gabelle, lors d'un accident mortel, le conducteur ivre laisse le motard agonisant. Et sur l'A64, une voiture termine en tonneau avant la sortie de Martres-Toulousaine. Trois passagers ont été blessés. Et à Belbereau, une collision entre un train et une voiture provoque le décès d'une personne d'une trentaine d'années. Et à Villeneuve-Toulousaine, une collégienne poignarde une camarade. 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Très bonne journée.
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0: Bonjour à vous, bonjour à ceux qui nous rejoignent maintenant sur le 98.5 FM, la radio qui va de Toulouse jusqu'au pied des Pyrénées, mais même au-delà. Et nous allons aller à Gouttevernis, parce que se produit le GMB, Gouttevernis Music Band. Et j'ai avec moi ici dans nos studios de Rieux-Volvestre son leader, Bernard Delcroix. Bernard Delcroix, bonjour.
1: Monsieur Verrier, bonjour. Bonjour Radio Galaxie, bonjour à tous nos amis du Volvestre et d'ailleurs.
0: GMB, Gouttevernis Music Band, Bernard, c'est quoi l'origine ?
1: Le Gouttevernis Music Band, l'origine, c'est une petite formation musicale que j'ai créée parce que j'avais envie de chanter, de faire chanter les autres. Et dès que je me suis retrouvé à la retraite, je me dis, tu vas pas rester croupir dans ton canapé et tu vas bouger. Donc j'ai créé cette association de musique et je m'y tiens depuis, on essaye de faire des choses sympas.
0: C'est essentiellement des reprises classiques de la chanson dite populaire avec le bon sens du terme, c'est-à-dire
1: absolument.
0: Pas côté péjoratif.
1: Absolument, la chanson populaire, eh bien, c'est celle qui fait se hérisser le poil, qui nous ramène dans nos souvenirs, qui nous rappelle que la vie est belle. C'est des moments de partage. On fait un petit peu de tout pour tout le monde. Ça veut dire que dans une soirée, tout le monde trouve un petit peu son compte et son bonheur. N'est pas déçu d'être venu parce qu'à un moment donné, on va toucher personnellement un tel ou une telle.
0: Et surtout intergénérationnel.
1: Intergénérationnel.
0: Et donc Gouttevernis Music Band parce que vous êtes à Gouttevernis.
1: Exactement.
0: Alors votre groupe GMB, donc Gouttevernis Music Band, se compose de qui, de quoi ?
1: On sommes quelques chanteurs, alors c'est fluctuant. Hein. En ce moment, nous sommes 7 ou 8, mais suivant les dates, et comme nous sommes tous des bénévoles et la disponibilité de chacune ou de chacun, on peut des fois tourner une petite formation de 2 ou 3, une guitare-voix, un piano-voix, ou des fois toute la bande ensemble, 5, 6, 7, comme ce sera le cas à Jansac et à Gouttevernis pour la fête de la musique.
0: Si on se voit aujourd'hui, c'est parce que vous allez animer les fêtes de la musique pendant 2 jours. La fête de la musique, c'est un dimanche soir. On a vu ensemble que le dimanche soir, c'était pas forcément facile parce que les gens le lundi le travaillaient. Donc, terminer à 2h du matin, ça peut être compliqué pour certains. Mais le vendredi et le samedi, vous serez là.
1: Nous serons là le vendredi soir à Gouttevernis. Une belle soirée avec le groupe Ex Aequo qui nous fait l'honneur de faire notre première partie. Nous sommes très très heureux de cela. Et le lendemain, nous serons chez nos amis de Jansac, sur Garonne, invités par le comité des fêtes.
0: Et donc à chaque fois, ambiance évidemment, mais possibilité de se restaurer avec des food trucks.
1: Bien sûr, absolument. À des prix abordables, avec des produits de qualité. Et voilà, donc Gouttevernis sur un food truck, il y aura une buvette, vous pourrez passer un bon moment entre la musique, la convivialité, les retrouvailles avec certains. Jansac, je pense que le comité va mettre en place quelque chose de formidable, comme ils savent très très bien le faire. Voilà, de quoi passer deux belles soirées.
0: Si on devait trouver un style, si on devait trouver des morceaux favoris de GMB, ce seraient lesquels ?
1: Alors moi, personnellement, pour ceux qui me connaissent, mon idole depuis tout le temps, Johnny Hallyday, mais j'ai aussi mon ami Cyril qui fait du sardou, j'ai Jamel qui fait de la variété anglo-saxonne, il touche un petit peu à tout, hein, en guitare-voix. Et puis les filles sont formidables, bien sûr. Elles apportent beaucoup, autant dans les tenues, les changements, elles dansent, il y a des chorégraphies, elles sont scintillantes, comme leur robe à paillettes d'ailleurs.
0: Vous êtes des amateurs, faut le dire. Vous êtes des amateurs, mais vous fonctionnez en professionnel avec des répétitions régulières, avec des chorégraphies, avec des mises en scène et puis des changements de plateau.
1: C'est ça, changement de plateau, des chorégraphies, des mises en scène, voilà. Un sonorisateur et un éclairagiste professionnel pour essayer d'obtenir le meilleur résultat. Il faut mettre le doigt là-dessus. Nous sommes des bénévoles, donc on fait le maximum de ce qu'on peut.
0: Vous vous produisez où d'habitude ?
1: Principalement, on va dire dans le Volvestre. Ça peut être des dates privées. Des dates fêtes de la musique, des fêtes de village, on fera la trappe cette année, on fera l'apéritif de la mairie de Jansac-sur-Garonne, on fera du caritatif pour Gala de Rêve, on fera du caritatif à la Fête Vigordan pour Enfance AVC Handicap. Ce sont des choses qui nous tiennent à cœur. La musique, elle est là aussi pour essayer de donner du bonheur à ceux qui en ont un peu moins que les autres.
0: Les gens qui voudraient vous faire des propositions s'adressent à où, qui, comment ?
1: Mais bien sûr, ça s'adresse à Bernard Delcroix, au GMB, ou à Bruno Verrier, chez Radio Galaxie, il y en aura le contact. On ne peut pas tout prendre, parce que, je le répète, nous sommes des bénévoles, donc tout le monde travaille à côté, et c'est parfois un peu compliqué de mettre en place les choses, mais de temps en temps, c'est vrai qu'il y a des événements qui nous font dresser l'oreille, on se dit « Ah, ça, on aimerait bien le faire, ouais, c'est bon, on va voir comment on peut s'organiser pour aller le faire. » Et c'est vrai que ce n'est pas de la concurrence déloyale, mais nous sommes une formation bénévole, sous forme associative, et ça permet à certaines organisations de s'offrir une soirée musicale avec des coûts un peu inférieurs à ce qui se fait en général.
0: C'est honnête à des prix abordables.
1: C'est ça, c'est honnête à des prix abordables. Voilà. Ça donne accès, je sais que par exemple, pas une petite association qui voudrait faire venir des musiciens et qui n'a pas les moyens, on trouve toujours une solution pour travailler avec eux. Quoi, voilà.
0: Bon, il faut reconnaître quand même que vous avez une particularité. La particularité, c'est qu'un set de 2 heures, il dure 4 heures.
1: C'est ça. C'est de 2 heures, il dure 4 heures, c'est un petit peu ça. C'est-à-dire que, voilà, il nous est arrivé il y a 2 ans pour AVC en face handicap qui nous avait invités à leur soirée, toujours pour ces gamins qui, comme le nom l'indique, AVC en face handicap, ont subi des AVC dès leur naissance ou même intra-utérin. Et donc, on était parti pour un concert de 2h30, 3h, et en fait, il s'est avéré qu'on s'est arrêté au bout de 5h, et que tout le monde était encore dans la salle.
0: Donc, je suis avec Bernard Delcroix, le leader du groupe GMB, Goutte Vernis Music Band, qui va se produire le 19 et les 20 juin prochains, à l'occasion de la fête de la musique, le 19 à Goutte Vernis, justement, et le 20 à Jansac-sur-Garonne. Ils sont essentiellement des reprises de chansons populaires de variétés françaises et étrangères. C'est facile de maintenir un groupe associatif comme ça et de se produire, Bernard ?
1: C'est facile de dire oui aux gens parce que je suis obligé de refuser des dates, non pas parce que j'aime pas les gens qui me les proposent ou les organisations qui me les proposent, c'est que derrière, il faut qu'on puisse assurer. Donc moi, je suis obligé par rapport à ce bénévolat. Nous sommes tous des gens, moi je suis retraité, mais enfin, je le répète, je suis maire de ma commune, donc j'ai quand même pas mal d'activités. Et donc et tous les autres qui sont plus jeunes sont tous des travailleurs, employeurs ou employés. Et il n'est pas évident pour ces gens-là de libérer du temps pour le GMB, mais ils font le maximum de ce qu'ils peuvent. Et on arrive quand même à créer des répétitions, à créer des playlists, à tout savoir ce que l'on veut faire. Et avancer gentiment comme ça.
0: C'est ça, parce qu'il faut quand même pas oublier une chose, c'est-à-dire que la première, se produire sur ça, c'est une chose, mais avant tout, il y a quand même la répétition, tout le travail en amont qui doit être fait pour pouvoir être performant sur scène, c'est-à-dire chacun répète chez soi d'abord, puis ensuite
1: bien
0: en
1: sûr,
0: groupe, avant de pouvoir s'exécuter,
1: et puis
0: il y a tout le travail, une fois ensemble, d'accord et d'harmonie à créer.
1: Exactement, il y a un déroulement de spectacle qui va se passer, donc tout est calculé. C'est beaucoup de travail, les playlists, c'est beaucoup de travail, le choix des chansons, les tonalités, la durée des chansons, on essaie de poser quelque chose qui convient. C'est beaucoup d'investissement, hein, beaucoup, beaucoup, beaucoup. Les répétitions, je le répète, c'est aussi de l'investissement. Comme tu viens de le dire, chacun répète chez soi, mais il faut quand même se retrouver de temps en temps pour les duos, les trios, les chansons de groupe, la mise en scène, les chorégraphies, les filles, c'est qui font un boulot extraordinaire, quoi.
0: Et sans parler ce que les gens ne savent pas forcément, mais c'est qu'il y a tout un travail aussi d'adaptation, parce que les chansons, ce sont les chansons des autres. C'est-à-dire qu'elles ne sont pas forcément dans votre tessiture, dans votre tonalité, ou dans votre hauteur de note, pour dire tonalité ou tessiture.
1: Et donc, il va
0: falloir les adapter, ou à la rythmique, ou à la tonalité.
1: Exactement.
0: Il y a donc de la réécriture musicale à faire.
1: Donc, il y a une partie, oui, on appelle ça de la réécriture musicale, donc... On essaie de proposer quelque chose de bien. Donc, c'est pas la peine d'essayer de faire des exploits. Je prends, par exemple, des chanteuses comme Céline Dion ou des chanteurs extrêmes comme ça. Donc, pour pouvoir les faire, nous, sur scène, on est obligé de baisser un peu les tonats, de revoir un peu le rythme. On y arrive et c'est bien. Et puis, même, parfois, les gens ne se rendent même pas compte.
0: Ouais, pas le chanteur extrême, mais quand même, vous faites du Johnny.
1: Oui, je fais du Johnny. Alors, du Johnny, oui. Alors, c'est une chanson, je reste en tonalité d'origine. Et puis d'autres, quand même, c'était quand même un monsieur un peu exceptionnel qui envoyait les notes au bout de 2h30 de concert. Donc, voilà. Donc, il faut raison garder et savoir rester à sa place et essayer de faire, de l'honorer plutôt que de le dégrader. Voilà.
0: Goutte Vernis Music Band, donc si vous voulez les écouter, si vous voulez les découvrir, si vous voulez les retrouver, ça se passe à Goutte Vernis le 19 soir pour la fête de la musique, le vendredi soir et le samedi à Jansac-sur-Garonne. Vous retrouverez toutes les informations sur les pages des villages concernés, j'imagine, ou sur les pages Facebook et sur la page Facebook de GMB, c'est ça ?
1: Pardon ?
0: Sur la page Facebook de GMB.
1: Bien sûr, il y a une page Facebook du GMB, vous trouverez les informations dessus. Sur le code de Bernard Delcroix, si vous voulez aussi, voilà.
0: Petite parenthèse, Bernard Delcroix, qui n'a rien à voir avec GLB.
1: Oui.
0: On s'était vu il y a 5 mois.
1: Oui.
0: Lors des manifestations de nos amis agriculteurs. Des Ultras de la 64. Sur laquelle vous aviez fait une chanson spécifique pour les agriculteurs. Ça a donné quoi ?
1: Et bien sûr, cette chanson, je me suis levé un matin et le mouvement venait juste de démarrer. Je crois que c'était le premier samedi après le début du mouvement et... J'ai vu les informations, j'ai un compte rendu sur ce qui se passait. Et je me suis dit, tiens, tu pourrais faire un truc là pour voir. Alors j'ai pris un papier, mais je me suis dit, tiens, pour voir tout simplement qu'est-ce que je pourrais écrire sur le papier. Parce que ce papier, j'ai fait un constat de ce que je voyais. Je n'ai pas raconté une histoire parce qu'elle ne m'appartient pas. D'ailleurs, c'est l'histoire des agriculteurs. Mais je pouvais, moi, de mon regard extérieur, constater. Et donc j'ai vu des gens dans la souffrance. J'ai vu des gens qui se battaient depuis plusieurs années déjà. Hein. Et un mouvement qui redémarrait, je me suis dit, ce serait bien si je pouvais moi faire quelque chose. Et j'ai commencé à écrire, donc quelques phrases toutes simples qui me sont venues avec mon humour simple. Je suis quelqu'un de simple. Et j'essaie de faire cette chanson et ça me plaisait bien. Je me dis, il me faudrait une musique. Et j'ai attendu que ma femme arrive pour qu'elle m'aide. J'ai dit, il faut qu'on trouve une musique. Et donc, je ne suis pas compositeur, bien sûr. Et puis, c'était dans l'urgence. Donc, dans l'urgence, il faut trouver quelque chose, il faut aller très vite. Donc, et le jour même, la chanson a été posée sur la musique. On s'est fait aider de l'intelligence artificielle. C'est critiquable si on veut, mais dans tous les cas de figure, c'est parfois appréciable, surtout dans ce cas de figure-là. Et le soir, la chanson a été ficelée. Et je suis assez fier de l'avoir faite, parce que oui, c'est moi qui l'ai faite, cette chanson, voilà. Même si je me suis fait aider de l'intelligence artificielle, elle n'existait pas avant que je la fasse, donc c'est moi qui l'ai faite.
0: Comment elle a été perçue localement?
1: Elle a été bien perçue, parce que je l'ai proposée à la communauté des communes à l'époque, qui a fait partir l'information, elle a été diffusée, j'ai été contacté par plein de radios, j'ai été contacté par des médias, on m'a demandé des droits, on m'a demandé, il y a d'autres gens qui m'ont envoyé des paroles de chansons, me disant, est-ce que vous pouvez pour nous les publier, ou essayer de trouver une solution? On m'a pris un petit peu pour qui je n'étais pas. Moi, j'étais juste le maire de Goudvernisse, voilà, qui voulait marquer, et par sa présence sur le site où nous sommes rencontrés d'ailleurs plusieurs fois, et par cette chanson, mon attachement à ce monde agricole, à ce monde rural dont je fais partie et qui me tient à cœur.
0: Bernard Delcroix, donc aussi le leader de Goudvernisse Music Band, que vous pourrez retrouver les 19 et 20 juin à Goudvernisse et à Jansac. Merci Bernard.
1: Merci Bruno, merci Radio Galaxie et merci aux auditeurs.
0: À bientôt.
1: Au plaisir.

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Bonjour à vous toutes et tous. Bienvenue dans Tango Passion Tango. 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Bonjour à vous toutes et tous et bienvenue dans notre émission Tango Passion Tango. Je suis Réjeanne et aujourd'hui je vous parlerai de quelques morceaux de tango, de valse et de milonga que j'apprécie tout particulièrement. Pour commencer, honneur à l'un des plus connus des musiciens de tango et l'un des plus inspirés puisqu'il a composé un peu plus de 1000 œuvres. Je veux parler d'Astor Piazzolla. Nous allons vous faire écouter un extrait d'Oblivion, ce qui signifie « oubli » en espagnol, et qui évoque une certaine nostalgie. Oblivion a été enregistré en 1982 en Italie pour un film intitulé « Enrique Quattro », ce qui signifie « Henri IV, le roi fou d'Angleterre ». Ce morceau a été écrit pour un bandoneon, un piano et une contrebasse. Il est devenu l'une des œuvres les plus populaires de Piazzolla. Le thème principal est joué dès le début par le bandoneon. On remarquera l'accompagnement très subtil.

À présent, nous allons écouter un extrait d'un tango très célèbre, lui aussi, composé par le très fameux Pugliese, qui va musicalement révolutionner le monde du tango en s'écartant du rythme classique du tango pour développer une construction musicale originale. À 9 ans, son père lui offre un piano et à 14 ans, il devient professionnel. Son talent se confirmera avec le titre Yumba, en fait qui se prononce Jumba. Ce tango est composé pour 4 bandoneons, 3 violons, un piano et une contrebasse. Il mettra 3 ans à peaufiner ce morceau. Nous allons donc écouter un extrait de la Jumba et écoutez bien comment les bandoneons attaquent avec force.

Ce morceau deviendra l'identité emblématique de Pugliese. Et en 1985, à l'âge de 80 ans, il le jouera au célèbre théâtre Colón à Buenos Aires, avec tous ses musiciens, dont 10 joueurs de bandoneon. C'est la consécration pour ce musicien et cet homme hors norme qui était communiste et qui, à cause de ses idées politiques, avait fait de la prison. Pour continuer, je vous invite à écouter un tango écrit par Mariano Díaz Campos et interprété ici par Francesco Canaro. C'est un tango mélancolique, nostalgique, qui parle d'un amour qui n'existe plus, des heures de bonheur et de tendresse passées. Son titre est « Poema », ce qui signifie « poème ». Ce tango est très apprécié des danseurs. Voici donc « Poema ».

À présent, nous allons vous passer un extrait d'une valse écrite par une toute jeune fille quand elle avait seulement 14 ans. C'est l'unique création qu'elle a composée pour le tango. Elle s'appelle Rosita Mello. Elle est née à Montevideo et deviendra professeure de piano. Cette valse, Desde el alma, ce qui signifie « depuis le fond de l'âme », est connue dans le monde entier. Elle est chantée ici par Betty Figueredo en juillet 2020, qui s'accompagne aussi à la guitare. Les paroles ne sont pas très gaies, je vous en cite deux lignes. « Mon âme, si on t'a tant blessé, pourquoi refuses-tu l'oubli ?» Mais la musique est très belle, entraînante et donne envie de danser.

Le dernier morceau que je vous propose n'est pas à proprement parler un tango. Il s'agit en fait d'un foxtrot qui viendrait d'une chanson péruvienne et qui se danse comme une milonga. Le titre, la collégiale, c'est-à-dire la collégienne. Une collégienne qui a étudié la rhétorique, la philosophie, le violon et même un peu de français. Mais la pauvre n'a pas connu l'amour. C'est un morceau intéressant car il parle d'une jeune fille de famille riche, ce qui est inhabituel dans le monde du tango. Les paroles, encore une fois, sont plutôt tristes, mais la musique est très allègre et donne vraiment envie de danser.

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1: C'est l'agence d'emploi Au Boulot à Caser qui recherche deux monteurs réseau à partir de juillet sur le secteur de Caser. C'est pour une longue mission avec une possibilité d'évolution vers un CDI. Vous travaillerez sur ligne basse, moyenne et haute tension, aussi bien en aérien qu'en souterrain, pour eh bien, garantir la fourniture d'électricité et le raccordement des réseaux usagés. Je rappelle que c'est l'agence d'emploi Au Boulot de Caser qui recrute en ce moment. Pour plus de renseignements, vous allez sur le site internet au-boulot.com.
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1: Bonsoir à toutes et tous. La nuit prochaine, le ciel clair favorise des températures fraîches en fin de nuit avec 10 à 12 degrés. Profitez-en pour aérer les logements avant la future période chaude. Vendredi 12 juin, journée estivale. Le soleil brille du matin au soir sous un ciel sans nuages. Le vent est faible de tendance nord. Les températures atteignent 28 degrés à Rieux-Ménoé, 27 degrés à Lavelanet de Comminges, 26 degrés à Saint-Gaudens. Bonne soirée à toutes et tous.
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0: Vous pensez connaître votre région? Alors, voici un petit jeu qui va mettre vos neurones à l'épreuve. Des indices se cachent dans l'énoncé qui va suivre pour trouver le nom d'une ville ou d'un village. Vous êtes prêts? C'est parti! Je suis un bourg rural, ancienne cité épiscopale de 2700 habitants environ, appartenant à la communauté de communes du Volvestre. Je possède de nombreux labels, parmi eux, plus beau détour de France, station verte, commune halte du chemin de Compostelle, ville et village fleuri. Je suis traversée par de nombreux sentiers de randonnée, dont le bien nommé Balcon des Pyrénées, et une portion de la Via Garonna reliant Toulouse à Saint-Bertrand-de-Comminges. Mon patrimoine architectural est exceptionnel, puisqu'il compte 7 bâtiments protégés au titre des monuments historiques. Parmi eux, une cathédrale du XIVe siècle, une ancienne prison, un pont, une maison dominée par une tour, qui fut successivement une école de filles, une institution religieuse, une école de garçons. Mais je dois ma renommée à un oiseau coloré. Depuis le Moyen Âge, chaque premier week-end de mai, cet oiseau est juché en haut d'un mât. L'archer qui le fera tomber sera couronné pour un an roi de la cité. Alors, pour résumer, de nombreux labels, un patrimoine architectural exceptionnel, un oiseau, m'avez-vous reconnu? Je suis Rieux-Volvestre. Cité des Rivois et des Rivoises, à 40 minutes de Toulouse sur la route de Saint-Girons. À bientôt pour une nouvelle énigme.
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1: 21h, c'est une bonne heure.
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1: Salut les amis, bienvenue dans British Connection, votre émission rock avec un EP de la semaine, celui de 3615 Francis, la série live, les Simple Minds. Nicolas Foucault nous parlera des Smiths. Deux titres pour le prix d'un, London Calling, Kiev Calling. Découverte avec Baby Berserk. Nouveauté avec Erotic Secret of Pompeii. Il y aura des morceaux des Shérifs, de Metal Urbain, Arctic Monkeys et bien d'autres. Bienvenue, on est ensemble pour deux heures de rock. Oui, d'excellent rock.
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1: Aïe, aïe, aïe, gros classique. En 86, ce titre a contribué à rapprocher le rap et le rock. Run DMC, Aerosmith dans British Connection. Walk This Wave.

je ne pouvais vous enchaîner que ce titre de Steel Maries. Le groupe a toujours réussi à mélanger rock, fusion, hip-hop, énergie live incroyable et discours social. Steel Maries, no pain, no gain.

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Alors que Wowa, le dernier album de Ginzu, était album de la semaine dernière dans British Connection en exclusivité, eh bien le chanteur John Stargass a été victime d'un accident de vélo, rien de très drôle puisqu'il a contusion cérébrale, de multiples lésions au visage, au corps. Toute la tournée européenne a été annulée. Franchement, on lui souhaite un prompt rétablissement à John Stargass. Alors, voici Snow White, extrait de Wowa, le dernier album de Ginzu.

Second classique 1984, Billy Idol, Eyes Without Face. Derrière son apparence de balade new wave, c'est une chanson assez sombre sur la perte et la désillusion amoureuse que nous compte Billy Idol dans British Connection.

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0: C'est la première partie de l'album de la semaine. C'est un EP, il s'appelle 3615 Francis. C'est du punk rock mélodique, 13 années 90. L'EP s'appelle Professional Entertainers.
1: Fight Night est un morceau qui a une dizaine d'années. On avait bossé ça avec Stéphane à l'époque et on n'avait pas vraiment exploité le potentiel de ce single. Le morceau parle des films d'horreur des années 80, notamment des slashers. On peut s'en rendre compte avec le clip et le visuel du single qui a été réalisé en collaboration avec un jeune artiste talentueux qui s'appelle Drac Ritaren Art. Et le morceau a été produit par Bo Hill, qui a notamment bossé avec Alice Cooper. La classe quand même!

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moins punk, moins frontal que Metal Urbain qu'on vient de quitter à l'instant. Voici Seconde Chambre, un groupe d'Angers, Cold Wave, un mini LP, deux albums, un son très tendu et instable. Voici Seconde Chambre avec Victoire Prochaine.

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Et oui, British Connection, c'est aussi du rock francophone. Les Bureries Noires tout de suite, on a faim, on a la dalle.

0: La semaine dernière, dans la série live, vous aviez un titre, Chercher le garçon, par Daniel Dark. Eh bien, Hélène, une fidèle auditrice de British Connection, a souhaité un morceau de Taxi Girls. Que voici avec le titre Quelqu'un comme toi.
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1: Salut, c'est Fort, mon EP Babel sera album de la semaine dans la prochaine session de British Connection avec Philippe. En attendant, voici Babylone.

0: C'est la deuxième partie de l'EP de la semaine. Il s'appelle 3615 Francis. L'album vient de sortir, Professional Entertainer. Attention, ils seront au festival Rock'n'Rolls le 10 juillet et le 25 juillet à Nice.
1: War, pour les non-anglophones, ça veut dire guerre. On a essayé de raconter à notre manière le vécu quotidien, l'angoisse des bombardements, de vivre dans les décombres, de perdre des proches, d'essayer de survivre. Et en plus, toutes les nuits, cette personne dans la chanson part à la recherche de son enfant qui a disparu. Et ça devient sa quête principale. C'est joyeux, hein ?

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Aujourd'hui, je vais vous parler du livre The Smiths, The Queen is Dead, que j'ai coécrit avec Sébastien Bismuth et qui fait partie de la collection Discogonie aux éditions Densité. Avant d'entrer dans le détail du livre, je souhaitais présenter cette collection. Donc chaque livre de la collection Discogonie est consacré à un album qui a marqué l'histoire de la pop ou du rock. Elle compte aujourd'hui une quarantaine de titres qui vont de Fantasy militaire d'Alain Bashung à Hockey Computer de Radiohead en passant par Loveless de My Bloody Valentine. L'idée, c'est vraiment de raconter un disque comme une histoire en entrant dans chaque morceau. Donc chaque chapitre correspond à un titre de l'album et on avance piste après piste en explorant les textes, le contexte, les références culturelles, mais aussi les intentions artistiques. Le livre doit consacrer également un chapitre entier à la pochette de l'album. Alors pour The Queen is Dead, c'est une photo d'Alain Delon qui est allongé sur le sol, et cette photo est extraite de la scène finale du film L'Insoumis d'Alain Cavalier. Alors pour la petite anecdote, c'est Alain Delon en personne qui a donné son accord pour que le groupe puisse utiliser cette image. Et ce qui est amusant, c'est qu'il a juste demandé en échange un t-shirt avec la pochette de l'album imprimée dessus. Ce qui est intéressant chez les Smiths, c'est qu'il y a toujours eu une homogénéité autour de leur visuel et qu'ils font partie intégrante du projet artistique.

0: Une chose importante que l'on peut noter, c'est que le groupe n'est jamais représenté sur les pochettes des albums, ni sur les singles. Mais par contre, on retrouve des photos de figures issues de la culture populaire des années 50, 60 et 70 que Morrissey admire. C'est en quelque sorte une façon pour le chanteur de nous faire partager ses goûts artistiques. Alors avant de continuer de vous parler des Smiths et de l'album The Queen Is Dead, je vous propose d'écouter un des deux singles qui a précédé l'album et qui s'appelle The Boy With A Thorn In His Side.
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0: se retrouve pour continuer la présentation du livre sur l'album des Smiths, The Queen is Dead. Dans cette deuxième partie, on va s'intéresser au groupe lui-même. Donc les Smiths se forment à Manchester en 1982 autour de 4 membres. Stephen Patrick Morrissey, chanteur et auteur, Johnny Marr qui est guitariste et compositeur, Andy Rourke à la basse et Miles Joyce à la batterie. Très vite, ils se démarquent des autres groupes. En effet, à une époque dominée par les synthés et la pop électronique, ils remettent la guitare au centre du jeu avec un son très reconnaissable. D'un côté, il y a le jeu de Johnny Marr, qui est très mélodique, très riche, et ce son caractéristique que l'on appelle jungle est d'ailleurs étroitement lié à l'utilisation de guitares Rickenbacker, connues pour leur timbre clair, brillant et très résonnant. Johnny Marr superpose les lignes de guitare, crée des textures et du mouvement, sans jamais tomber dans la démonstration technique. Il est en quelque sorte l'inverse du guitar hero, privilégiant la finesse et la construction sonore. Et puis, il y a Morrissey. Morrissey, c'est une voix immédiatement reconnaissable, mais surtout une écriture très singulière. Ses textes sont à la fois ironiques, mélancoliques et parfois provocateurs. Il parle de solitude, d'aliénation, de désir, avec une distance qui est souvent teintée d'humour noir. C'est vraiment cette rencontre entre l'écriture de Morrissey et la musique de Marr qui fait la singularité des Smiths. Il faut aussi rappeler que les Smiths vont à contre-courant d'une certaine image du rock très virile et dominante à l'époque. Là où beaucoup de groupes mettent en avant une masculinité affirmée, Morrissey propose autre chose, une sensibilité plus fragile, plus ambiguë, parfois même androgyne. Et ça va profondément marquer toute une génération d'auditeurs qui ne se reconnaissaient pas dans les codes traditionnels du rock. En seulement 4 albums studio, The Smiths, Meat Is Murder, The Queen Is Dead et Strange Ways, Here We Come, ils vont marquer durablement l'histoire du rock. Le groupe se sépare en 1987, assez brutalement, après des tensions internes, notamment entre Morrissey et Johnny Marr. Mais malgré une carrière courte, leur impact reste immense. On ne compte plus les groupes qui ont été influencés directement ou indirectement par les Smiths. On peut citer notamment R.E.M. ou Gene. Leur influence est considérable. D'ailleurs, ils ont été élus artiste musical le plus important des 50 dernières années dans un sondage réalisé par le magazine anglais New Musical Express. Aujourd'hui encore, les Smiths sont une référence incontournable, un groupe qui a su créer une identité unique, immédiatement reconnaissable et qui continue d'influencer des générations entières de musiciens. Pour cette seconde pause musicale, je vous propose d'écouter le titre Some Girls Are Bigger Than Others, qui illustre bien le talent de mélodiste de Johnny Marr.
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2: Frenzied excitement even led to a rather good-natured stage invasion by fans at one point. Things have been looking very good for the Smiths since

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1: On se retrouve pour terminer la présentation du livre The Smiths, The Queen is Dead. Et dans cette dernière partie, on va s'intéresser un peu plus à l'album. Alors je vais commencer par une petite anecdote qui est assez révélatrice. À un moment, le titre Margaret on the Guillotine avait été envisagé pour l'album. Bon, c'est une référence directe à Margaret Thatcher. Et pour se remettre un peu dans le contexte de l'époque, on peut dire que Margaret Thatcher est alors première ministre du Royaume-Uni et elle incarne une politique très libérale, marquée par des privatisations massives et une forte confrontation avec les syndicats. Bon, finalement, cette idée est abandonnée, mais elle dit beaucoup de la dimension politique et provocatrice du projet. Hormis les superbes mélodies de Johnny Marr, un point central de l'album, c'est évidemment l'écriture de Morrissey. Ses paroles mettent en avant ses nombreuses influences littéraires, comme Oscar Wilde, mais aussi toute une tradition britannique de théâtre, de romans sociaux et de poésie. Ses textes fonctionnent souvent comme des collages, on y trouve des citations, des détournements, des références plus ou moins explicites, avec toujours ce mélange très particulier d'humour noir, de romantisme et de critique sociale. Ce qui frappe d'abord dans cet album, c'est à quel point la solitude, le rejet et l'impossibilité d'être aimé reviennent constamment. On va retrouver ces sujets dans les titres Never Had No One Ever, I Know It's Over et The Boy With A Thorn In His Side. Ce sont trois morceaux qui sont très différents musicalement, mais qui racontent au fond la même difficulté à trouver sa place et à être compris. Autre fil conducteur important, la critique sociale et politique. Alors, elle est frontale dans le morceau The Queen is Dead, avec cette attaque contre la monarchie, mais elle est aussi plus personnelle dans Big Mouth Strikes Again, où Morrissey règle ses comptes avec les médias et son image publique. Et puis on trouve aussi un autre thème plus discret, mais tout aussi passionnant, qui est le rapport à la culture et à la création. C'est tout le sujet de Symmetry Gates, qui aborde la question de l'influence, du plagiat et de l'héritage littéraire. Ce qui est intéressant, c'est que tous ces thèmes se croisent, se répondent et finissent par dessiner une vraie cohérence. Ce qui ressort aussi très fortement de l'album, c'est le rapport des Smiths à l'Angleterre. Il propose une vision très particulière du pays, à la fois critique et nostalgique, nourrie de littérature, de cinéma et de culture populaire. Il y a à la fois une forme de romantisme, mais aussi une vraie lucidité sociale. À la sortie en juin 1986, The Queen is Dead est salué par la critique et s'impose rapidement comme l'album central dans la discographie des Smiths. Et presque 40 ans après, en 2013, The Queen is Dead a été élu meilleur album de tous les temps par le magazine New Musical Express. Je vous propose que l'on termine avec ce qui est sans doute le morceau le plus emblématique de l'album et qui est devenu un titre un peu culte pour les fans. Je veux parler de There is a light that never goes out. Merci et à bientôt.

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2: Merci à Nicolas Foucault de nous avoir parlé de son livre sur les Smiths. Retrouvez déjà le podcast via la page Facebook de British Connection et des dizaines d'autres podcasts avec d'autres artistes, d'autres écrivains, d'autres auteurs. Tout de suite, frustration, 20 ans de carrière, le groupe enchaîne concert sur concert à voir à tout prix. Frustration tout de suite dans British Connection, waiting for the bad things.

Bonjour, je suis Cécile Coiffard. Il fut un temps où je chantais I'm a Strange Girl. Mon duo avec Yves Schilling s'appelait alors Candy Date. Je vais bien, je suis peintre à Berlin et je suis toujours aussi strange que dans les années 80. Je vous laisse maintenant avec la fille étrange qui se bat avec un singe, serre la main de fantôme, court dans un no man's land et parle mariage avec l'homme araignée. Bonne écoute les amis.

0: Et c'est la troisième partie et fin de cet album de la semaine. C'est un EP, c'est le dernier EP de 3615 Francis. Ils nous viennent de Nice.
1: Song For You est une chanson d'amour que j'ai écrit en particulier pour l'amour qu'on a pour ses enfants. Mais ça peut s'adresser vraiment de manière universelle à sa femme, à son mari, à ses amis, à ses animaux de compagnie. Vraiment, c'est juste de l'amour qu'on a envie de donner. On peut un petit peu aussi avoir de nostalgie et repenser à nous quand on était enfant et tout l'amour qu'on a reçu de nos parents, de nos grands-parents, de nos familles.
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3: Simple Minds, Glittering Prize, Love Song, Nightmare, Pays-Bas, 1983.

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J'adore ce titre insouciant et très frais des Arctic Monkeys, fluorescente adolescente. Et puis, Erotic Secret of Pompeii, un groupe qui n'a pas connu le succès, comme Bauhaus, Sister of Mercy, mais qui est aujourd'hui groupe culte, Erotic Secret of Pompeii dans British Connection.

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1: Le groupe Béton avec Kiev Calling, enchaîné des clashs évidemment, avec l'original London Calling.

Et oui, British Connection, votre émission rock s'est terminée pour aujourd'hui. La semaine prochaine, je recevrai Philippe Maté. Il nous parlera des British, d'Oasis, et puis il y aura bien, bien, bien d'autres choses. Je vous souhaite de passer une excellente semaine. On se retrouve ici même la semaine prochaine, même horaire, même fréquence. Et en attendant, ne l'oubliez pas, British Connection, c'est votre émission rock qui passe ce qu'on n'entend pas sur les radios rock. Allez, salut.

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3: RFI minuit à Paris, 22h, temps universel.
2: Mathis Limano.
3: Bonsoir et bienvenue. Un nouveau point sur l'actu. L'Iran tempère après l'annonce d'un accord imminent par Donald Trump. Aucune décision définitive n'a encore été prise d'après la diplomatie iranienne. Avant cela, Donald Trump avait menacé de frapper encore plus durement l'Iran avant de se raviser. La direction de RFI proteste contre le refoulement de notre consoeur Alice Froussard, journaliste spécialisée des territoires palestiniens. Elle s'est vue refoulée à son arrivée à l'aéroport de Ben Gurion à Tel Aviv. Explication à suivre. À la une également, la Banque Centrale Européenne qui relève ses taux directeurs, une première depuis 2023, et puis l'entrée dans la compétition réussie pour le Mexique, victorieux 2-0 contre l'Afrique du Sud lors du match d'ouverture de la Coupe du Monde de football. La volte-face de Donald Trump aux États-Unis. Après avoir menacé de frapper encore plus durement l'Iran cette nuit, le président américain annule finalement ses frappes et annonce qu'un accord cadre pour mettre fin à la guerre a été trouvé avec Téhéran. Un accord validé, selon lui, par le guide suprême iranien Mojtaba Khamenei. Écoutez Donald Trump, il s'exprimait depuis la Maison-Blanche.
4: Nous venons de trouver un très bon accord pour mettre fin à la guerre avec l'Iran. Et une fois les documents finalisés, ce qui devrait être fait dans les prochains jours. Nous aurons probablement une signature, peut-être en Europe.
3: Et de son côté, la diplomatie iranienne affirme qu'aucune décision définitive n'a été prise à ce stade, reprochant au passage à Washington ses changements de position incessants. Le premier ministre israélien a également réagi à ce projet d'accord qui comprend, selon Benjamin Netanyahou, l'élimination de l'uranium enrichi présent en Iran. Une ligne rouge qui ne sera jamais franchie, répondent les autorités iraniennes. Israël, qui poursuit ses bombardements sur le sud du Liban, 10 membres du personnel de l'hôpital Hiram dans la ville de Tyr ont été blessés hier dans une frappe d'après le directeur de l'établissement qui précise que c'est la 6e fois que le secteur de l'hôpital est visé par des bombardements israéliens depuis le début de la guerre début mars entre le Hezbollah et Israël. L'État hébreu qui interdit à notre consoeur, la journaliste Alice Froussard qui travaille pour RFI et d'autres médias francophones d'entrer sur le territoire israélien. Arrivée hier à l'aéroport Ben Gurion de Tel Aviv, elle s'est fait refouler alors même qu'elle disposait de tous les documents requis. Elle devait ensuite se rendre en Cisjordanie occupée, territoire qu'elle couvre depuis plusieurs années. La direction de RFI proteste fermement contre ce refoulement, tout comme l'organisation Reporters sans frontières, qui voit le signe qu'Israël veut empêcher la presse internationale de couvrir la situation en Cisjordanie, alors même que l'accès à la bande de Gaza, lui, est interdit depuis 3 ans. Écoutez la réaction de Jonathan Daguerre de RSF.
5: L'expulsion d'Alice Froussard est simplement injustifiable, on s'en scandalisé. Elle a subi des interrogatoires, elle a passé près de 10 heures en détention à l'aéroport avant qu'elle ne soit expulsée du pays. C'est très grave, en fait. Il n'y a aucune justification pour expulser la journaliste et de la traiter de cette manière. Ça montre encore une fois à quel point les autorités israéliennes sont prêtes à aller pour empêcher le public international, surtout, d'avoir accès à une information libre et indépendante qui provient de la Palestine, dans ce cas-là, de la Cisjordanie. On craint un verrouillage informationnel en Cisjordanie qui ressemble, dans un autre contexte bien sûr, mais qui pourrait ressembler au blocus médiatique imposé sur la bande de Gaza. Ça va faire bientôt 3 ans.
3: À propos recueilli par Daniel Vallot, notre consoeur Alice Froussard est bien rentrée à Paris au sein de la rédaction de Radio France Internationale. RFI 22h04, en temps universel, la Banque Centrale Européenne relève ses taux directeurs, plus 0,25%.

0: C'est une première depuis septembre 2023. La présidente de la BCE, Christine Lagarde, s'est félicitée d'une décision prise à l'unanimité des membres du directoire. Objectif, Agnieszka Kumor, faire face à l'incertitude géopolitique et à l'inflation causée par la guerre au Moyen-Orient.
1: Après son homologue australienne, c'est donc au tour de la Banque Centrale Européenne d'augmenter ses taux. Christine Lagarde.
2: Le Conseil des gouverneurs définit la politique monétaire de manière à assurer la stabilisation de l'inflation autour de notre objectif de 2%. Conformément à cet engagement, nous avons donc décidé de relever les trois principaux taux d'intérêt de la BCE de 25 points de base.
1: Le taux directeur est ainsi porté de 2% à 2,25%, avec pour objectif d'endiguer l'inflation avant que la flambée des prix de l'énergie ne se propage à l'ensemble de l'économie. L'inflation dans la zone euro est repartie à la hausse pour atteindre 3,2% en mai. Problème, la hausse des taux rend le crédit plus cher et risque de freiner la consommation et l'investissement des entreprises. L'économie de la zone euro devrait d'ailleurs croître légèrement moins que prévu de 0,8% selon l'institution de Francfort. Question, que fera la réserve fédérale américaine lors de sa réunion la semaine prochaine? Laissera-t-elle ses taux inchangés ou suivra-t-elle l'exemple de la BCE? L'inflation aux États-Unis est plus forte qu'en Europe. Elle était de 4,2% en mai.
0: Agnieszka Kumor, en France, l'efficacité des SAS régionaux passés à la loupe par la Cour des comptes. Ces centres d'accueil disséminés sur l'ensemble du territoire ont vocation à prendre en charge les personnes à la rue en Île-de-France, faute de places d'hébergement d'urgence. Un dispositif qui avait été fortement médiatisé en 2024 au moment des Jeux Olympiques de Paris. Et un bilan en demi-teinte. D'après les conclusions de la Cour des comptes, seul un tiers des places disponibles seulement ont été mobilisées. Amélie Beaucourt.
3: Depuis leur création en 2023, 8000 personnes ont été prises en charge dans les SAS régionaux. 10 centres d'hébergement temporaire de 50 places chacun, destinés à des publics à la rue en région parisienne, proposés lors du démantèlement des campements ou pendant les maraudes. La Cour des comptes y voit un progrès indéniable puisqu'il offre une prise en charge sanitaire et sociale d'un côté et désengorge l'hébergement d'urgence francilien de l'autre. Mais les conclusions de son rapport indiquent qu'un tiers seulement des places disponibles auraient été mobilisées. Première hypothèse, des logements qui ne seraient pas adaptés à certains publics, les familles par exemple. Mais d'après les autorités compétentes, c'est le manque d'attractivité des SAS qui serait en cause auprès de personnes à la rue qui sont souvent insérées professionnellement et refusent donc d'être éloignées. Autre écueil pointé par le rapport, l'hébergement ne dure que 3 semaines et aucun suivi administratif n'a été mis en place pour savoir ce que devenaient les personnes accueillies à leur sortie. Impossible pour la Cour des comptes de savoir s'il y a, comme les associations de solidarité le redoutent, un retour à la rue à l'issue d'un passage dans les SAS régionaux.
0: Amélie Beaucourt. Et puis la Coupe du Monde officiellement lancée, le Mexique s'est imposé dans la soirée 2-0 contre l'Afrique du Sud et prend donc provisoirement la tête du groupe A, une rencontre au cours de laquelle l'arbitre aura vu rouge, 2 exclusions côté sud-africain, puis un joueur mexicain également renvoyé au vestiaire en toute fin de match. Dans le même groupe, le duel Corée du Sud, République tchèque, coup d'envoi à 2h temps universel. Et au-delà de l'aspect sportif et festif, cette Coupe du Monde est aussi l'occasion pour certaines nations de fédérer leur population. C'est notamment le cas de la Bosnie-Herzégovine, encore marquée par les séquelles du conflit des années 90. Cette qualification pour le mondial représente donc pour beaucoup de Bosniens une source de cohésion et d'espoir, comme a pu le constater Louis Seyé à Bihać, dans le nord-ouest du pays.
4: À quelques pas du stade de Bihać, Jenada profite de sa pause café pour prendre des dernières nouvelles des Dragons. Cette caissière de 34 ans suit de près l'équipe nationale qui vient d'arriver à Toronto.
5: Je pense qu'on va gagner 2-0 contre le Canada. Et j'espère qu'on va atteindre au moins les quarts de finale. Grâce à cette qualification, on entend parler de nous, de Bihać, de la Bosnie-Herzégovine. Pour moi, nos joueurs sont déjà des champions.
4: À Bihać, comme dans de nombreuses villes de Bosnie-Herzégovine, cette qualification est déjà vécue comme une victoire. Elle est aussi une bouffée d'oxygène dans un quotidien marqué par les divisions communautaires et les tensions politiques. Mursel, 42 ans.
6: Ça n'intéresse personne de savoir qui paye les joueurs, quel parti politique ils soutiennent. Ce qui nous intéresse, c'est d'aller le plus loin possible dans cette Coupe du Monde. Honnêtement, je pense que si on arrive à passer le premier tour, ça créera une dynamique positive et on oubliera un peu tous nos problèmes.
4: Un enthousiasme que partage Elvedin Sedic. Le maire de Bihać espère que cet élan sportif pourra dépasser les terrains de football.
7: J'espère sincèrement que cette Coupe du Monde aura des impacts positifs et aussi politiques, que cela montrera que ce pays a du potentiel et qu'ensemble, on peut aller de l'avant.
4: Dans une société bosnienne fracturée, les Dragons ont déjà apporté une dose de joie et de fierté. Reste maintenant à transformer l'espoir en exploit sportif. Louis Seyé, de retour de Bihać, RFI.
0: La Bosnie-Herzégovine contre le Canada, match prévu ce vendredi à 19h, temps universel. Et puis sachez aussi que la sélection congolaise a été autorisée à rentrer aux États-Unis. Les autorités américaines avaient imposé une période d'isolement de 21 jours, 3 semaines pour les Léopards face à l'épidémie d'Ebola en République démocratique du Congo. 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

0: Bonjour à tous et bonjour à toutes. Merci, bienvenue à ceux qui nous rejoignent maintenant sur le 98.5 FM, la radio du sud de Toulouse. Et nous allons parler festivités, nous allons parler gastronomie, nous allons parler vins et spiritueux. Et je suis avec la responsable du 12e salon des vins et spiritueux de Riom, Camille Nougaro. Camille, bonjour.
1: Et bonjour.
0: Camille, 12e salon des vins et spiritueux de Riom, ça se passe le 13 juin à la Halle aux Marchands, donc à Riom, de 10h à 20h, c'est gratuit. On va y trouver quoi là-bas?
1: Vous allez y trouver une belle sélection de producteurs de vins, de producteurs, des brasseurs, donc de bières, des représentants de belles maisons dans le spiritueux, de la convivialité, de quoi manger le midi, bref, je pense que c'est une bonne sortie.
0: Ce sont des acteurs locaux, ce sont des acteurs nationaux, qui sera là?
1: On a donc Elodie qui organise ce salon depuis la 12e année, donc qui est la propriétaire de la cave du Petit Grain, nous a fait une belle sélection cette année. Vous allez pouvoir rencontrer des producteurs d'un peu partout. On a des représentants des Corbières, du Larzac, du Minervois, le Jurançon, le Toulousain, le Gers, le Bourgogne, le Champagne. Enfin bref, on va pouvoir faire un petit tour de la France.
0: Comme vous le disiez, ça a été initié il y a donc plus d'une dizaine d'années maintenant, une douzaine d'années, par une maison de vin de Riom qui s'appelle la cave Le Petit Grain.
1: C'est ça, la cave Le Petit Grain, c'est plus de 30 ans d'existence. Elle a été fondée par la famille Leclerc, par Charles Muriel et donc repris par leur fille Élodie. Le salon est né pour l'anniversaire de la cave, pour ses 20 ans, donc il y a 12 ans. Donc ce sont Élodie et son mari Jean-Philippe qui ont repris il y a 2 ans l'événement et qui ont vraiment à cœur de déployer un événement culturel sur le territoire de Riom.
0: Alors, on aura du vin et des spiritueux. Alors, on va commencer par les spiritueux. Qu'est-ce qu'on aura par là?
1: Alors, en spiritueux, on a la maison Nika, donc les whiskies japonais qui seront représentés. On aura du rhum, du gin, du vermouth et d'autres spiritueux qu'il faudra venir découvrir sur place.
0: Alors, des whiskies japonais, je suis intrigué quand même.
1: Ah, ben là, il faut que je vous propose de venir donc participer à la masterclass sur place et tout vous sera expliqué à ce moment-là.
0: Ah, parce qu'en fait, il y a des possibilités donc de rencontrer les producteurs, des possibilités de déguster évidemment sur place, mais il y a aussi des masterclass.
1: Oui, c'est ça, dans la journée, il y a plusieurs ateliers qui permettront aux personnes d'en savoir un peu plus sur les spiritueux qui viendront goûter.
0: Ça se passe donc le samedi 13 juin 2026 à Riom, à la Halle aux Marchands, de 10h à 20h en continu. L'accès est libre. Pour pouvoir déguster, il faudra louer son verre. C'est comme ça que ça se passe, je crois.
1: Oui, c'est ça. On a mis à disposition donc des visiteurs des verres de dégustation à 3€, mais qui seront évidemment rendus à la fin de la dégustation.
0: Sauf si je veux garder mon verre pour ma collection.
1: C'est ça. L'idée, c'est d'être dans un esprit donc de durabilité et ne pas avoir des verres qui se jettent. Ce sera le seul petit truc à prévoir à l'entrée, si vous venez pas avec votre propre verre, bien sûr.
0: Alors, une trentaine de producteurs de vins spiritueux et de bières, une restauration de 11h30 à 14h par la maison Pagan.
1: Oui, tout à fait. Si vous voulez vous régaler avec du foie gras 100% local, ben venez et n'hésitez pas à réserver directement donc à la cave ou sur le Facebook de l'événement.
0: Alors, quand je regarde un peu vos documents, je vois les exposants qui sont là pour la 12e édition au niveau des vins cette fois-ci. Du Minervois, du Malepère, Terrasse du Larzac, du Faugère, Corbière, du Limoux, Fitou, des Côtes de Catalane, du Bagnous, Collioure, du Jurançon, du Comté Toulousain, mais il y en a pour tout le monde là.
1: C'est vraiment génial, Élodie et Jean-Philippe travaillent énormément sur ces invitations de producteurs pour pouvoir représenter un petit peu tous les territoires et faire plaisir à tout le monde.
0: Alors, je sais que sur les années précédentes, vous avez eu quand même pas mal de visiteurs. Il y avait plus de 300 visiteurs, pratiquement 400 visiteurs les années passées.
1: Oui, énormément. Les gens sont très contents de pouvoir assister à un événement de cette qualité au niveau de leur territoire. Ça met aussi en valeur, Riom nous accueille donc depuis 12 ans. Et on va remercier tous les bénévoles sans qui cet événement ne saurait pas ce qu'il est. Et le bouche à oreille étant une communication merveilleuse, on espère que cette année, il y aura encore plus de visiteurs.
0: Alors, question idiote, excusez-moi, mais ça fait quoi d'aller voir un salon du vin plutôt que l'acheter en supermarché?
1: On apprend une histoire, on apprend un terroir. Bien sûr, personne n'est aussi bien placé qu'un producteur pour raconter son produit, son travail. Et je pense que le goût n'est pas le même quand on sait exactement ce que l'on consomme.
0: Là, on peut quand même goûter le vin, parler avec celui qui le fait et peut-être en garder un souvenir.
1: Oui, il y a aussi cet aspect du souvenir. Quand on aura envie de partager les vins qui auront été rencontrés lors du salon, ça sera toujours une belle anecdote à raconter à ses convives.
0: C'est le 12e salon des vins et spiritueux de Riom qui se déroule le samedi 13 juin 2026 à la Halle aux Marchands de 10h à 20h. L'entrée est libre. Pour toute dégustation, il faudra que vous louiez votre verre. Il y a une trentaine d'exposants qui seront présentés. Il y a 4 ou 5 présentateurs de spiritueux et une vingtaine de domaines viticoles qui présenteront leurs produits. Dans les années passées, par rapport à ce qui se passe aujourd'hui, vous voyez une différence, vous, en ceux qui viennent sur place, non, au niveau des producteurs, il y a une amélioration dans la qualité des vins?
1: Bien sûr, les générations reprennent du coup au fur et à mesure les domaines et il y a une vraie application, il y a un vrai engagement et on retrouve cet engagement d'édition en élite.
0: Alors, juste un petit rappel, vous me disiez tout à l'heure qu'il y avait des masterclass, il y avait des possibilités d'ateliers ou de choses comme ça. Ici, il y a quoi exactement?
1: Alors, il va y avoir plusieurs masterclass autour donc du whisky dans la journée et il va y avoir un atelier de daiquiri pour venir goûter cette boisson au rhum. Je vous propose de nous retrouver sur Facebook ou pour ceux qui sont pas loin, directement à la cave pour vous inscrire.
0: Donc, ceux qui veulent plus d'informations peuvent aller sur Facebook ou sur le site de la cave Le Petit Grain peut-être?
1: Tout à fait, pour vous rappeler, donc nous avons un Instagram cave Le Petit Grain, le Facebook Le Petit Grain 20 et Café et aussi le site cavelepetitgrain.com. Sur la page d'accueil, vous y trouverez un bandeau, cliquez et vous trouverez toutes les informations pour assister au Salon des Vins Spiritueux de Riom.
0: C'est le 12e Salon des Vins et Spiritueux de Riom, le samedi 13 juin 2026 à la Halle aux Marchands, donc à Riom, de 10h à 12h. Eh bien écoutez, le rendez-vous est donné maintenant. Et préparez vos papilles, préparez vos verres, affûtez votre nez pour pouvoir déguster tout ça.
1: Exactement, on vous attend et on espère que vous serez nombreux. Merci.
0: Merci Camille, à bientôt.
1: À bientôt, au revoir.

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1: Les gens rêvent de voyages organisés.

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2: Ah, on a encore le goût du cocktail dans la bouche, rien que d'y penser. Pour Kitchenette saison 17, on a troqué la mobilette pour une vintage estafette avec manche-disque chromé gourmette, plein de sons d'une autre planète. Décollez donc vos étiquettes. Et comme le dit notre vedette Angie, le bonbon...
1: Parlez-moi d'amour, le bonheur, le parfum de tous les jours.
2: Alors là, si je vous parle d'amour, on n'est pas sorti. Mais bon, pourquoi pas, après tout, on est là pour se confier. Allez, top générique, bon courage.
3: Chanter, c'est ma vie. Chanter, c'est ma passion. Je chante pour mes amis, je chante un peu à l'église, lors des mariages, vous voyez, c'est tout à fait amateur. Et on m'a convaincu de faire un disque. Alors c'est un peu, en quelque sorte, comment dire, une consécration, j'en suis très fier.
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3: J'espère que ce petit florilège de morceaux, combien fameux, il y en a pléthore d'autres, mais il fallait faire un choix. Et voilà, et disons place à la musique.

0: vous l'entendez vers le milieu de ce morceau et bien sûr à la fin. Vous avez reconnu les Rolling Stones, Waiting on a Friend, mais bien sûr, vous avez surtout apprécié le saxo de Solly Rollins, le colosse du saxophone qui vient de nous quitter. C'était un hommage mérité. C'est pas la première fois qu'on le diffuse, Solly Rollins, figurez-vous. Quand on a parlé de Bernard Pivot, bah, le générique de Brouillon de Culture, presque en impro, c'était Solly Rollins aussi. Exceptionnel, le premier qui a utilisé son saxo avec uniquement de la basse, de la batterie et sans piano, donc voilà, révolutionnaire également. En tous les cas, ne nous attendez pas pour nous écouter, c'est maintenant. Bonjour à toutes, bonjour à tous, bienvenue dans Kitchenette, la musique côté obscur. Est-ce que vous serez Waiting on a Friend ou pas cette semaine? Ben, c'est peut-être finalement nous, vos amis, sait-on jamais. Qu'est-ce qu'elle attend? Ben, elle attend peut-être les soldes pour s'acheter un nouveau sac à dos pour repartir en voyage. C'est la rapporteuse du Kitsch avec nous, Lucie. Bonjour Lucie, welcome back, comment ça va?
1: Salut Olivier, salut à tous, ça va très bien, merci beaucoup.
0: C'est parfait, tu attends quoi alors
1: Les vacances.
0: Ah oui, oui, pourquoi pas les vacances. Il te reste quelques émissions à faire avec nous, mais ouais. En effet, les vacances seront bien méritées pour tout le monde. Bah, lui, on l'attend, mais à chaque fois, il est de retour. C'est Mickaël avec nous. Je ne sais pas ce qu'il attend, mais bonjour Mickaël, welcome back également.
2: Bonjour, moi j'attends le dégel.
0: Vous attendez le dégel de la planète? Non, le dégel de votre zone géographique.
2: Non, le dégel de la mésentente, le dégel de la haine, le dégel...
0: Ah, le dégel voilà. des conflits.
2: C'était
0: ah,
2: pour
0: oui,
2: faire
0: oui.
2: Un peu de poésie radiophonique.
0: Et enfin, il attend... On ne sait pas ce qu'il attend. Il va nous dire, il va d'abord poser la question à ChatGPT. C'est le professeur depuis peu. Bonjour, professeur.
3: Bonjour.
0: Alors, qu'est-ce que vous dites ChatGPT, du coup? Vous attendez quoi?
3: D'utiliser Claude et son copain.
0: Ah, Claude, bah, très bien, bon, salut.
3: On salue Claude. C'est français, puis chef et marché des entreprises françaises.
0: Eh bien, bravo, bien, on salue. Les Rolling Stones attendent Angie, mais nous, on attendait le retour de Angie. Et en plus, Angie a un petit nom supplémentaire depuis l'an dernier. C'est maintenant Angie Le Bonbon qui est notre invité, et on l'applaudit très fort.
4: Merci beaucoup, bonjour à tous.
0: Bonjour Angie, comment ça va?
4: Extrêmement bien, merci, et toi?
0: Oui, ça va très très bien. Est-ce que tu fais toujours aussi bien les cocktails? Non, tu fais plein d'autres choses maintenant.
4: Exactement.
0: Tu nous parles d'amour maintenant, c'est vrai?
4: D'amour de plein de manières différentes, avec toutes les nouvelles chansons, effectivement.
0: Alors depuis l'an dernier, tu as sorti pas moins de 2 singles, c'est bien ça?
4: Exactement, 2 nouveaux singles.
0: Et la bonne nouvelle, c'est que dans l'émission, en avant-première, on a le tout dernier single. Avant qu'il sorte, il est encore tout chaud sorti du four, et en exclusivité... Tu vas nous l'offrir, on va le passer.
4: Exactement, il n'a encore été diffusé nulle part, donc vous avez une super exclue.
0: Et l'autre bonne nouvelle, c'est que le dernier qui est sorti, et on va le dire, qui s'appelle Solo, tu vas nous le chanter en live.
4: Je vais vous le faire découvrir en live.
0: Solo, ça veut dire seul, c'est ça?
4: Oui, alors Solo, c'est plutôt une chanson de rupture, mais positive. De dire, même si j'ai souffert, je continue de croire à l'amour.
0: Angie a fait du chemin depuis un an et demi, il s'est passé plein de choses, on va vous raconter tout ça. Pas que dans le domaine de la chanson d'ailleurs, dans plusieurs domaines.
4: Exactement, c'est vrai.
0: Qu'est-ce qu'il y aura d'autre les amis dans le sommaire dans quelques secondes maintenant? On va attendre quoi avec toi dans la news? En un mot, Mickaël, de quoi est-ce qu'il sera question?
2: Dans la news, il sera question de corps et de musique.
0: L'esprit, c'est important, mais le corps aussi, pourquoi pas, à voir. Vers le milieu de l'émission, c'est la vidéo Kitsch, vous avez les images sur kitchenette.fr. Alors Lucie, on attend quoi?
1: Les vacances aux Caraïbes, c'est pas mal, hein, avec des petites sonorités exotiques.
0: Le soleil qu'on n'a pas dehors, on l'aura dans les oreilles.
1: Ouais, bon, on l'a eu longtemps, là.
0: C'est vrai.
1: Une petite parenthèse un peu d'eau.
0: Et puis, bah, évidemment, juste avant votre live NG, je ne sais pas si vous vous souvenez de cette rubrique un peu spéciale, des gens qui parfois sont en solo et c'est pas plus mal. Professeur, il s'agit
3: du hard kitsch.
0: Et on a tous participé cette semaine. Le hard kitsch, heureusement, ne va pas entendre ces morceaux en entier et pour cause. Et puisqu'il en a parlé, il est sorti de ses cathédrales pour nous parler apparemment de corps et de musique. Donc on va tout de suite laisser la parole à Mickaël pour la première rubrique de l'émission. C'est tout de suite et c'est la news.
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2: Alors qu'est-ce qui se passe dans le monde? Eh bien en fait, dans le monde, c'est super simple. Vous avez pu le voir. On ne voit plus justement d'écouteurs pendant les marathons. Alors il y a eu pas mal de marathons, de courses aussi, de 10 km et tout. Et pourquoi on ne voit plus d'écouteurs? Parce qu'en fait, les chercheurs en neurosciences se sont aperçus que la musique dope les corps. Et donc, des recherches scientifiques très très poussées ont pu prouver que sur ce sujet-là, il n'y avait pas du tout à rigoler. D'abord, par exemple, la musique, elle agit comme stimulant naturel de la performance physique. On dit qu'elle est ergogène.
0: Mais quel genre de performance physique, Michael ?
2: Toutes les performances physiques.
0: Toutes les performances physiques.
2: Toutes les performances physiques. Et si vous pensez à certaines performances physiques, on peut y aller avec Véronique et Davina.
0: Ah.
2: Et moi, je ne peux pas m'empêcher de penser aussi à The Eye of the Tiger. Okay. Et quand vous avez un petit coup de boue, vous êtes en train de marcher, tout d'un coup, hop, on produit des endorphines.
0: Grâce au rythme.
2: Grâce au tempo aussi. Elle réduit la perception de la fatigue, elle augmente l'endurance et elle va améliorer la musique, l'efficacité du mouvement et elle élève le niveau qu'on appelle un niveau d'arousal, qui est un niveau d'activation physiologique. Et effectivement, le rôle du tempo musical va influencer la cadence de la course. Et donc les athlètes vont synchroniser spontanément leur foulée sur le rythme de la course. Et on voit qu'entre 120 et 140 battements par minute, ça favorise les efforts intenses. Je laisse encore le toyo, parce que je les vois. Moi, je suis le vieux de l'équipe. Je les vois en...
1: Pas si vieux, tu sais pas.
2: Quelques décennies. Mais pour le coup, elles peuvent être en rose fluo, comme Angie le bonbon.
0: Et Véronique de Villèle, figurez-vous qu'on l'a interviewée dans l'émission. Oui, elle est dans une spéciale à la Foire du Trône et elle est très sympathique. On la salue si elle est à l'écoute. Véronique et Davina, je précise évidemment.
2: La musique à l'échauffement, c'est hyper important et c'est un excellent moyen aussi de récupération. Et puis ensuite, il y a des effets psychologiques sur la motivation, le flow, la dissociation. Et ensuite aussi sur la musique et la douleur. C'est un analgésique magnifique et ça peut être utilisé aussi contre la maladie de Parkinson, après des AVC ou pendant des douleurs chroniques. Donc elle est aussi anaérobie, c'est le petit côté scientifique de Kitchenette.
0: Anaérobique.
2: Pas mal.
0: Non. Anaérobie.
2: Voilà, donc dopamine, endorphine, c'est la neurochimie, le rythme, l'émotion. Voilà, je vous précise juste une chose, c'est qu'il y a un compositeur qui s'appelle Carol Beffa, B-E-2-F-A. Il analyse une dualité formelle entre des musiques de type clocks, comme l'horloge. Elles sont pulsées, elles sont propices à la cadence, celle-ci. Et de type, les autres, clouds. Elles sont atmosphériques, elles sont propices au détachement. Vous voyez, un morceau des Pink Floyd, ça va être plus...
1: La détente.
2: Voilà. Exactement. Et ce sont des structures inspirées de Gheorghe Ligeti, un autre compositeur. Et personnellement, puisque vous me posez la question... Moi, je me mets téléphone, je rêvais d'un autre monde. Et je me suis aperçu qu'en me mettant dans le casque, je rêvais d'un autre monde. Mon pas était plus long, mes douleurs au genou, au pied étaient moins fortes. Donc, je remercie téléphone, Jean-Louis Aubert et toute la
0: clique. Une petite accélération aussi dans
2: exactement.
0: Ce titre-là.
2: Je rêvais d'un autre monde.
0: Corps, esprit et cœur aussi, puisque on dit, mais je ne sais pas si c'est vrai, que pour faire un bon massage cardiaque, en espérant que vous n'y soyez pas confrontés, il faut que vous ayez dans la tête Staying Alive et le fameux voilà, pour les 11 pulsations. Vous gardez ce rythme là et paraît-il que c'est le bon rythme entre guillemets pour relancer le cœur. Voilà.
1: Ouais. Bah, faut espérer avoir cet air dans la tête au moment où tu fais un massage cardiaque.
2: Il faut s'entraîner à l'avoir dans la tête
0: Et au bon rythme
1: la bonne cadence,
4: comme quoi la musique sauve des vies.
0: C'est vrai, oui. Comme quoi vous avez des choses dans les oreilles, vous, NG, au quotidien, et pas seulement lorsque vous faites de la musique, quand vous travaillez, quand vous écrivez, quand vous marchez, quand vous courez.
4: Alors, pas quand je travaille, parce que sinon ça m'active mon autre facette musique et ce serait compliqué, mais moi je vis énormément avec une bande originale dans les oreilles, oui. Que je fasse, quand je promène, j'ai vraiment des musiques que je vais mettre comme si j'étais un personnage d'une série, en fait, et je vis ma vie un peu comme un film. Donc j'ai toujours de la musique dans les oreilles.
0: Vous vivez votre vie et vous vivez votre rêve. Vie de rêve, c'est votre avant-dernier single qui est sorti donc en 2025, début 2026.
4: Début 2026, oui. Je veux la

0: quasiment dans tous les singles qu'on connaît de vous, le soleil justement dont on parlait avec Lucie n'est pas loin.
1: Exactement, pour moi c'est vraiment important d'apporter de la joie à travers mes chansons. Surtout que je fais de plus en plus de live et vraiment on sent cette espèce de lâcher prise et d'enthousiasme qui monte dans le public, c'est des sensations vraiment incroyables.
0: On va vous retrouver notamment le 27 juin à Paris. Vous ne serez pas toute seule, c'est au Nouveau Casino, c'est ça ?
1: Exactement, première partie d'Alibi Montana.
0: Et en parlant de Nouveaux Horizons, vous jouez aussi au-delà des frontières. Qu'est-ce qui va se passer en octobre exactement et où ?
1: Alors en octobre, j'aurai la chance de chanter en Allemagne, en première partie de Siliki Diabaté à Cologne.
0: Waouh !
2: La classe !
1: Ouais, ça a été vraiment, je pense, depuis ma dernière venue, marquée par des voyages. En fait, j'ai eu l'immense chance de faire aussi ma première tournée. C'était au Sénégal pendant un mois.
0: Dépaysement garanti et en même temps un public hyper, hyper fan de musique. Ils ont dû apprécier. Vous jouiez devant combien de personnes ça ?
1: Alors en fait, j'ai fait vraiment différents types de scènes. C'était en plus pendant la CAN, pendant la Coupe d'Afrique de football. Oui. Et il y avait des concerts entre les matchs. Donc il y avait une ambiance incroyable. Avec un public en délire et j'ai fait des scènes jusqu'à 20 000 personnes, notamment pour le jour de l'an à Dakar, qui était magique. Et effectivement, c'est un public vraiment de mélomanes. La plupart sont musiciens, danseurs et passionnés d'acoustique.
2: C'est ça, danseurs, on parlait du corps et du mouvement. Mais
1: complètement. Ouais. Et me dire qu'ils avaient bien aimé.
0: On retrouve tous ces titres, évidemment, sur toutes les plateformes.
1: Exactement, sur toutes les plateformes. C'est Angie le bonbon sur Spotify, Deezer, Apple Music. Et sur tous les réseaux sociaux aussi, puisque je suis très active sur les réseaux, notamment sur TikTok, où j'ai maintenant 120 000 followers qui me suivent.
0: Waouh.
1: Dont une grande partie au Sénégal aussi depuis ma tournée. Et sur tous les réseaux, c'est EcouteNJie, @ECOUTENJIE.
0: Ça, on connaissait EcouteNJie, en effet, on pouvait te retrouver. Par contre, le bonbon, on ne connaissait pas. Lorsque tu es venu à la saison dernière, il n'y avait pas de bonbon, ou alors il était peut-être caché, je ne sais pas. Ou...
1: Il était là, mais pas encore visible. En fait, ce qui s'est passé, c'est que la plupart des gens sur TikTok se sont mis à me surnommer le bonbon parce que je suis tout le temps en couleur vive, joyeuse. Et du coup, les personnes cherchaient bonbon sur Spotify et trouvaient pas en fait, puisque c'était mon surnom. NJ en plus, c'est un nom assez répandu, donc ils avaient du mal à trouver mes chansons. Donc je me suis dit, au moins en mettant NJ le bonbon, que les personnes mettent NJ ou bonbon, au moins comme ça je ressors et il n'y a pas d'ambiguïté.
0: NJ avec les deux lettres, hein, on le précise. Ouais. Et le bonbon, et là on trouve tout.
1: Exactement, NJ le bonbon.
0: Donc découvrez ces deux titres tout à l'heure, dont un en live en toute fin d'émission. On va continuer à parler avec toi, avec toute l'équipe de Kitchenette. En attendant, est-ce que le bonbon sera acidulé ? Est-ce qu'il aura des saveurs un peu lointaines et exotiques ? Eh bien, Lucie va nous en parler tout de suite. C'est la vidéo Kitsch de la semaine.
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4: Donc nous, on part aux Caraïbes pour des sonorités effectivement assez exotiques. Donc ça va être très coloré, il y aura beaucoup, beaucoup de couleurs. Et on va repartir en 1996.
0: Avion Express. Yes.

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1: À table!
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3: Donc on ne sait pas du coup si on mange plutôt des acras au menu ou plutôt de la choucroute allemande. C'est un peu...
4: Sauerkraut.
3: C'est un peu bizarre le mélange entre les deux. Alors c'est quoi, c'est allemand, c'est caribéen, on ne sait plus.
2: Non, même pas. Ils sont trois donc et ils viennent de Brême en Allemagne. Mais on a quand même un concentré de soleil, on est d'accord. Une bonne dose de bonne humeur. Et c'est de l'Eurodance, donc c'est vraiment ce qu'on entendait beaucoup dans les années 90.
3: Ah,
2: donc le clip se tourne, enfin est tourné sur une plage, mais en fait les ingé-sons se caillent pendant ce temps-là en Allemagne, donc dans les studios. Donc c'est vraiment l'Instagram de l'époque, hein, puisque ce qui se passe dans le clip n'est pas dans la vraie vie. Et donc le titre s'appelle Coco Jambou. Et en fait il y a un homme, c'est un bad boy à la voix grave et au flow reggae reggae. Il s'appelle Lazy ou Delray Reynolds, je ne sais pas quel nom il faut lui donner. Et il est entouré de deux jolies blondes qui s'appellent Judith Inkelmann et Daniela Icke. Donc c'est un énorme succès. Ils sont numéro 1 en Europe quand même en 96. Donc comme quoi ça ne se démode pas, même si certains n'avaient pas la ref. Et donc, sur le clip, on est à la plage, ils sont donc dans plein de tenues colorées, un peu comme toi, tu vois, Angie le bonbon. Donc, beaucoup, beaucoup, parce que vous ne la voyez pas, les auditeurs, mais elle est en rose fuchsia,
3: elle est
2: un
3: bonbon,
2: bonbon acidulé.
3: C'est ça.
2: Exactement, voilà. Donc, ils sont aussi beaux sourires, avec des beaux palmiers, etc., sur la plage. Et donc, voilà, donc on a des touches de reggae, un petit peu, je ne sais pas si on les entend, de la basse tropicale, des synthés, un son reconnaissable, digne des années 90. Donc c'est un vol aux hymnes 96, un tube incontournable de l'été, et à la séduction et à l'évasion, n'est-ce pas?
3: C'est beau.
2: Non, envie d'apprendre la Corée, quoi.
3: Et alors, en fait, c'est un groupe, c'est ça? Enfin, c'est un collectif,
2: un trio.
3: Il a un nom, ce collectif, ou bien c'est les trois noms?
2: Non, c'est Monsieur Président, Mr. President.
3: Ah, mais c'est le professeur, du coup, non? Encore une deuxième private joke dans cette émission, n'est-ce pas? Vous ne saurez pas pourquoi, cher auditeur.
2: Même lui ne s'est pas reconnu.
3: Ça vient d'où cette attirance vers le soleil, on va dire les contrées ensoleillées, que ce soit l'Afrique, les Caraïbes aussi. Les Caraïbes, ça vous parle forcément, Angie. Vous avez dû y aller plus d'une fois, peut-être, je ne sais pas.
5: Oui, alors en fait, moi, je suis, comme j'ai dit toujours, je suis un bébé du monde. C'est-à-dire que j'ai eu la chance de grandir dans une famille qui m'a très vite ouverte sur l'international. J'avais une maman prof d'anglais, donc je suivais des cours tous les étés en Angleterre, en étant chez l'habitant. Donc j'étais au contact de toutes les cultures, puisque là-bas, dans les cours d'anglais, il y a des personnes du Japon, des personnes d'Afrique, des personnes de partout. Ça m'a permis de découvrir très tôt des sonorités afro-caribéennes. Après, j'ai écouté beaucoup de rock aussi. J'ai monté des groupes de rock, de métal quand j'étais ado. Donc j'avais à la fois les cours de danse, hip-hop, dancehall. J'avais mes groupes de rock. Enfin, j'étais vraiment à la frontière de tous les styles possibles. Et ça se ressent, je pense, dans mes chansons aussi. Et effectivement, j'ai eu l'occasion de voyager notamment à Kingston, en Jamaïque.
3: Ah bah oui, là, c'est l'un des berceaux aussi.
5: De formation, de danse, voilà, de rencontrer tous les grands artistes qui ont marqué la dancehall. J'ai beaucoup voyagé à Dubaï aussi. Dubaï, Mykonos, en Grèce. Et en fait, à chaque fois que je voyage, je m'imprègne comme ça de l'énergie des lieux et des peuples. Et donc voilà, je me nourris de mes voyages en fait pour les mettre dans ma musique.
3: Il est temps de davantage faire connaissance avec vous. On l'avait déjà fait l'an dernier, mais il s'en est passé des choses quand même depuis la saison dernière, on peut le dire.
5: C'est sûr.
3: Elle n'est pas que NJ, elle est aussi le bonbon. C'est notre artiste invité de la semaine pour son deuxième passage.
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3: Alors le bonbon inspire-t-il, Michael? Avez-vous déjà vu des bonbons comme ça?
4: Mais non.
3: Ni entendu d'ailleurs.
4: Mais non. Et d'ailleurs, vous parliez d'acidulé. Il y a aussi de la joie. Tout à l'heure, j'étais déjà sur le corps, mais c'est vrai qu'en écoutant, on laisse s'exprimer le corps. Tout à l'heure, je disais 20 000 spectatrices, spectateurs, 20 000 danseuses, danseurs. On danse et puis vous évoquez l'affect, la tendresse, l'amour. Solo, tout à l'heure, je rame encore, mais parce que je me souviens qu'il y a des philosophes qui ont travaillé sur l'attrait de rester solo, avec ce côté positif et solaire, pour faire un jeu de mots.
3: Solo, elle va nous le chanter tout à l'heure, figurez-vous.
4: Voilà, c'est la surprise.
3: Alors, et pas en duo avec Bruno, hein, elle sera bien toute seule.
4: Voilà.
3: Bah, donc, toute seule, justement. Oui.
4: Ouvrez tous le... Comment, quand on ouvre un bonbon...
2: le papier emballage.
4: Le papier, voilà, il y a plein de choses à découvrir. Et puis j'attends les titres qui vont venir. Et très content qu'il y ait cette... sororité, cette adelphité, cette fraternité, de se balader comme ça dans d'autres continents. Il y a un type qui a chanté Pas de frontières, c'est Bob Marley. Et toute la bande est derrière, les Jimmy Cliff et tout ça. Voilà, je les trouve assez pionniers et comme des grands pasteurs de cette planète. Voilà. Donc continuez s'il vous plaît.
2: Merci beaucoup. Bah, c'est beau.
4: À évangéliser musicalement.
2: C'est très beau ce que vous venez de dire. Après, en fait, c'est vrai qu'il y a. Je pense que quand on voyage avec vraiment le cœur ouvert et sans ce logiciel des différences et juste dans la curiosité, mais les gens ils le ressentent vraiment en fait. Et à aucun moment je me suis sentie différente ou qu'il y avait une barrière quelconque en fait. Surtout le Sénégal, c'est la terre de la teranga, la terre de l'hospitalité. Et c'est vraiment dans leur culture de veiller sur nous. Et bon, je vous avoue que j'ai vécu un drame en plus. 30 minutes avant de prendre mon taxi pour partir là-bas pour cette tournée, j'ai appris le décès de mon grand-père. On était logés chez l'habitant et on a été accueillis dans des conditions vraiment familiales, à manger avec eux chaque jour, à être avec eux chaque jour, entouré d'une famille. Mais je pense que ça m'a aidé incroyablement à traverser ce deuil. Là où si j'avais été dans des conditions peut-être un petit peu plus traditionnelles, professionnelles, d'être dans un hôtel toute seule, dans des conditions un peu plus froides, j'aurais sans doute été beaucoup plus triste que là. Je recevais tellement d'amour et d'attention au quotidien que ça a fait toute une différence. Moi, j'ai tenu à faire un tour de tous les villages autour de là où je logeais. Donc effectivement, dans les centres-villes, il y a quand même... Enfin voilà, ce sont des villes, mais dès qu'on s'éloigne un petit peu, on prend conscience qu'il y a des personnes qui vivent sans eau courante, qui vivent vraiment dans des conditions de vie où on se dit comment font-ils
3: extrêmement proches de la nature et des saisons et de tout ce qu'ils peuvent, entre guillemets, avoir grâce à la nature.
2: Et avec peu de ressources quand même, peu de possibilités de rebondir dans un climat très aride. Et je vous avoue que du coup, j'ai, suite à ce voyage, fondé une association dont le père de famille là-bas, qui est comme un papa pour moi maintenant, qui s'appelle Papa Vili, va être aussi le point de contact. Et j'ai le projet là de... Donc l'association s'appelle NG to the World.
3: Ok.
2: J'ai aussi d'autres projets que je vais mettre en place dans d'autres pays, mais ce sera vraiment la dimension humanitaire de mon projet musical en fait. Et je vais lancer un projet pour construire 5 puits dans la région de Sali où j'ai été accueillie.
3: D'accord, donc tu prends vraiment la suite de tous les artistes qu'on a admirés, Balavoine, France Gall, Michel Berger, qui eux-mêmes s'étaient beaucoup investis pour la construction de puits dans certaines zones, et je crois même que c'était au Sénégal. Puisque
2: c'est au Mali, la fondation Balavoine qui m'a contacté récemment.
3: Balavoine, c'était au Mali. Et France Gall était très liée au Sénégal, vu qu'elle y a vécu une très grande partie de ces dernières années.
2: Donc je suis en train justement de peut-être organiser une prochaine tournée dans les prochains mois. Donc ça,
3: toujours au Sénégal.
2: Toujours au Sénégal, surtout qu'en plus ça a été l'occasion de rencontrer des artistes de là-bas aussi, notamment Pepesse The Raita, qui est vraiment peut-être l'une des plus belles plumes du Sénégal en ce moment, qui est un rappeur conscient et qui est aussi très porté sur des projets solidaires dans sa région, à Rufisque. Et je prépare un featuring avec lui que je vais sortir en fin d'année.
3: Tu vas chanter sur l'un de ses titres ?
2: Non, alors c'est moi qui l'ai invité. En fait, je lui ai proposé un peu audacieusement voilà, ce feat. Et il m'a dit, propose-moi, embarque-moi dans ton univers. Donc j'ai fait une proposition d'une chanson. Et il a accepté de chanter le deuxième couplet avec moi et le refrain. Donc en fait, on se partage la chanson. C'est un featuring.
3: Ça va sortir quand, ça, à la rentrée ?
2: En septembre.
3: En septembre, très bien. Lucie, bientôt un featuring, pourquoi pas ? On entendra peut-être ta voix sur un flow, sait-on jamais ? Tu as des...
7: Je ne le souhaite pas du tout.
3: Ah, d'accord. Tu as des questions à poser, toi aussi, à Angie. Vous avez presque la même tenue, mais moins, entre guillemets, moins acidulée, moins
7: ouais.
3: Fâchée.
7: C'est moins osé, moi. Hein, je suis un peu plus discrète, mais... est-ce que cette inspiration, du coup, était toujours venue de là-bas, de tes voyages et surtout du Sénégal ? Parce que la sonorité de tes morceaux, vraiment, on voyage, quoi. C'est cool. Voilà, est-ce que c'est parti de là-bas, ta musique, ou c'était pas du tout... Parce que là, t'as l'humanité et faire des causes vraiment humanitaires avec la musique. Enfin, je veux dire, les deux sont...
2: C'est chouette, quoi. Enfin, il y a à la fois la langue internationale par la musique et puis à la fois ce beau geste humanitaire. Donc, est-ce que, voilà, tout est parti de là-bas ou...
5: Je pense que j'ai toujours eu pour, on peut dire, ambition, humblement, de connecter les gens avec ma musique. C'est-à-dire que vraiment, mon envie, c'était de me dire je veux faire du bien aux gens, en fait. Comme on disait tout à l'heure, la vie, elle est difficile. Les gens, voilà, le contexte n'est pas facile. Et pouvoir juste... permettre aux gens de se libérer. Il y a une dame encore l'autre jour qui m'a dit, quand j'écoute tes chansons, j'oublie tout. C'est bon, quoi, mission accomplie, je peux mourir sereine.
2: Et tu t'es lancée tout de suite dans la musique toute seule ou t'étais entourée quand même au départ?
5: Alors non, à la base, moi, j'ai commencé le piano à l'âge de 6 ans. J'ai commencé à écrire et composer mes premières chansons, j'avais 12 ans. Mais du coup, c'était plutôt de la pop en termes de sonorité, puisque c'était piano-voix. Je faisais beaucoup de danse, je faisais beaucoup de... Comme je disais, j'avais monté un petit peu des groupes aussi. Et c'est vraiment depuis 7 ans maintenant que je me suis mise en studio avec l'idée de me dire je vais créer. Je vous ai présenté mon premier single.
3: Cocktail. Qu'on va entendre aussi un petit peu et qui a fait du chemin, je crois.
5: Qui a fait beaucoup de chemin, oui. Il a dépassé les 230 000 streams.
3: Et beaucoup de gens, entre guillemets, se le sont approprié, ce single, c'est ça? Dansent dessus, enfin, font des chorés, des choses incroyables.
5: En fait, c'est vrai que régulièrement, j'entends... j'ai entendu Cocktail en soirée, l'autre jour, c'est fou, ta chanson, elle tourne beaucoup.
2: Et c'est toi qui écris toute la chanson?
5: Alors, je l'ai co-écrite avec mon directeur artistique qui s'appelle DJ Woos, qui m'a accompagnée sur cette chanson, que je remercie. En fait, cette chanson, ce qui est génial, c'est qu'elle est vraiment déjà intergénérationnelle, puisqu'elle mêle à la fois les sonorités R&B, un petit peu des nostalgiques des années 2000, et en même temps, certaines rythmiques de la trap actuelle. Donc, elle a vraiment parlé à toutes les générations et à toutes les cultures. J'ai eu l'occasion de la chanter dans plein d'événements de plein de cultures différentes et elle fait le même effet à chaque fois, en fait, les gens accrochent tout de suite.
3: Je crois que ça faisait un « je t'aime », deux « je t'aime », trois « je t'aime », voilà mon
5: Exactement.
3: Cocktail, quelque chose comme ça. Vous voyez comme quoi ça sort très facilement et très régulièrement. Alors, ils font quoi dessus? Ils t'ont tout fait sur cette chanson, sur les réseaux
5: Alors, Cocktail, j'avais fait une traîne sur TikTok. Il y avait une petite choré qui avait été créée par mon prof de danse en Jamaïque qui vit à Paris maintenant. Et on avait fait un petit délire. Il y avait pas mal de gens qui avaient refait la trend. Mais oui, sinon, en fait, elle se danse surtout un peu smooth comme ça en soirée. Bon. C'est vraiment un petit son de soirée chill.

0: Angie avec nous dit le bonbon. Tu nous as expliqué pourquoi tout à l'heure. Je ne sais pas si on boirait son cocktail. Peut-être qu'il faudra d'abord qu'il nous en dévoile la recette. Professeur depuis peu. Plaisir de retrouver Angie. Dites le bonbon.
1: Plus Angie que le bonbon. Hein. Elle est quand même plus sympathique, plus agréable. Vous avez un podcast, c'est bien ça ou qu'est-ce que vous faites? Vous avez une activité, je vois, plus ou moins radiophonique?
2: Non. Oui, exactement. J'ai eu la chance de co-animer une émission musicale qui était diffusée sur Africa One et FP92, qui est une chaîne pakistanaise.
0: Waouh.
2: Et c'est Standing Media, qui est un média d'internet, qui m'a donné la chance d'avoir mon émission aussi, le NG Show. Donc j'ai quelques émissions qui sont disponibles sur ce média aussi. L'idée, en fait, c'était un talk show d'une heure avec différentes figures féminines qui m'inspirent, des belles rencontres de mon parcours que j'ai eu envie de mettre en avant et avec lesquelles on parle de thématiques positives, bien-être, musique, santé, actu aussi, culture.
0: Bref, des créatrices.
2: Des femmes inspirantes.
0: Inspirantes.
3: Et donc, on retrouve sur quel médium?
2: Alors c'est sur YouTube.
3: Voilà.
2: Si vous mettez NG Show ou si vous mettez Standing Media, vous trouverez mon émission.
0: On va donc découvrir en avant-première, il n'est pas encore sorti, ton futur single là qui est tout chaud, sorti des bacs. On ne va pas se brûler avec, ce sera une sensation de chaleur bien agréable. Surtout que tu nous chantes un peu en espagnol, en tout cas le refrain, c'est ça?
2: Exactement. Alors cette chanson Mi Amor, en fait j'ai commencé à la créer la dernière fois que j'ai voyagé à Mykonos justement. J'avais envie d'une ambiance un petit peu plus club, un petit peu plus discothèque. Voilà, même si le côté solaire reste toujours là, cette ambiance-là, elle est un petit peu plus sensuelle et un petit peu plus soirée.
0: Angie, le bonbon.

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1: Aujourd'hui dans Kitchenette, demain partout ailleurs.
2: Et on l'a dit tout à l'heure, partout ailleurs, notamment à Paris, en première partie d'Alibi Montana, le 27 juin. C'est au Nouveau Casino, c'est bien ça ?
3: Au Nouveau Casino.
2: Et en Allemagne, on ne sait jamais, effectivement, l'Allemagne est juste à côté de la France, en particulier cette très très belle ville de Cologne. Là, ce sera le 10 octobre. Engie, le bonbon, donc avec...
3: Sidiki Diabaté, dont je ferai la première partie. Il y a d'autres dates qui sont en train de se greffer pour l'été aussi, à l'international. Donc, il y aura des surprises aussi à venir sur les réseaux bientôt.
2: Donc, vous tapez écoute Engie, vous tapez Engie, le bonbon, vous avez tout. Vous parlez de temps en temps à votre communauté ou pas ?
3: Oui, je suis très active sur TikTok chaque jour, d'une manière ou d'une autre, soit via une story, soit via un live, soit...
4: Insta, c'est essentiellement TikTok.
3: Et Instagram aussi. Alors Insta, c'est plutôt pour les professionnels, donc mes échanges avec, en B2B en fait, avec les autres professionnels de la musique. Ma fanbase est essentiellement sur TikTok.
2: Qu'est-ce que vous leur dites tous les jours ? Il faut trouver l'inspiration tous les jours quand même, Engie.
3: Bien sûr. Alors oui, il y a plein de manières de communiquer. C'est vrai que la magie du live, c'est comme un appel en fait qu'on va ouvrir sur le monde et toute personne est susceptible de passer et de nous découvrir. C'est
2: dans
3: vrai que je ne vous
2: studio,
3: ai pas dit, ouais. Mais j'ai un autre feat qui va sortir.
2: Mis à part donc, cet artiste sénégalais dont tu nous as parlé tout à l'heure,
3: oui.
2: Tu as amené quelqu'un ou cette fois c'est une chanson de la personne et tu interviens dessus ?
3: Alors cette fois, c'est un artiste qui s'appelle Don TSR qui fait de l'afro-pop, qui m'a invité sur un feat à lui. Donc c'est moi qui chante le deuxième couplet avec lui et toute la fin de la chanson. Et c'est un son qui sortira aussi cet été.
2: Tout à l'heure, donc, tu vas nous faire découvrir le tout nouveau titre qui est sorti solo. Mais avant, des gens, parfois, il vaut mieux pas qu'ils soient deux ou trois. Ce sont les artistes du Hard Kitsch tout de suite.
5: Le Hard Kitsch. Les musiques qu'on ne vous diffuse pas en entier. Et pour cause.
2: Tiens, si on commençait par Michael, vous avez trouvé un Hard Kitsch. Alors, qui est-il ? Quel est-il ? Est-il seul ? Est-il accompagné ? Je ne sais pas, dites-nous tout.
6: Il est magnifique, ce Hard Kitsch. Voilà, je fais un peu d'autosatisfaction. On dirait un gars du PS. Bon, voilà.
2: Allez, hop.
6: Le titre...
2: G, vous voulez dire PSG, non ?
6: PSG, exactement. Voilà. Le titre s'appelle Les Fraises. C'est peut-être un peu plus rouge. Il a été écrit en 2011. Il est sorti en 2011 et il est interprété. Alors, je sens que vous saviez de qui on allait parler, cher ami, puisque son
2: de
6: prénom...
2: De Mick Jagger, fan d'Arsenal, qui est déçu. Non, rien à voir.
6: Son prénom, c'est Larezeki. Larezeki, lui, s'est fait appeler Areski. Et c'est Areski Belkacem. Et il se trouve qu'effectivement, il était souvent en duo avec sa chère et tendre, qui s'appelle Brigitte Fontaine.
2: Il vient de nous quitter, malheureusement.
6: Il vient de nous quitter à 86 ans. Il est né en janvier 1940 et il part ce 1er juin 2026. Les Fraises, Areski Belkacem, poète, musicien, compositeur, comédien. J'ai parlé de Brigitte Fontaine. Le trio, c'était avec Jacques Higelin.
2: Oui, c'est vrai, voilà. Il a beaucoup fait chanter avec Higelin également.
6: Beaucoup, beaucoup.
2: Vrai.
6: Voilà, donc une grande pensée pour Ali Belkacem, le fils de Brigitte Fontaine, et on pense à elle aussi, et Areski.
4: C'est pas vraiment un Hard Kitsch.
2: C'est un Areskitsch.
6: C'est pas, ouais.
4: Bah, tu triches parce qu'il est pas mal, toi.
2: C'est la saison des frères.
6: Moi, je triche.
4: Je triche. Hein.
6: Je triche.
4: Ouais, voilà. Ceux qui viennent pas tout le temps ont le droit d'avoir des Hard Kitsch sympas, quoi.

0: création.
1: Et donc en effet, la rubrique des artistes qu'on ne diffuse pas en entier est pour cause. Areski mériterait presque qu'on le diffuse en entier une prochaine fois, ne serait-ce que pour lui rendre hommage. Il a fait des délires absolument incroyables avec Brigitte Fontaine.
2: Complet, le nougat par exemple.
1: La chanson c'est...
2: L'éléphant qui veut du nougat et qui course Brigitte Fontaine.
3: Tu aurais dû faire ta rubrique sur lui finalement.
1: La chanson c'est normal aussi où l'immeuble est en flammes et où lui il joue le Jamy de C'est pas sorcier. C'est normal. Les que palaces, ça s'effondre puisqu'il y a un incendie. C'est normal qu'on va mourir puisqu'on est au 7e étage, etc. Enfin, bref, c'est très...
2: Copié sur Tout va très bien, Madame la Marquise.
1: C'est ça.
2: C'était il y a 50 ans.
3: C'est vieux.
2: C'était il y a 50 ans. Voilà, c'est ça.
1: Humour noir et pensée pour Areski, c'est vrai, je pense qu'on l'entendra plus longuement une prochaine fois. Et pourquoi pas ce titre d'ailleurs.
2: Mais c'était surtout pour lui dire au revoir.
3: Ouais, mais ça aurait pu être un news kitsch, c'est joli.
2: C'est vrai.
1: Tant qu'on est dans les news, c'est vrai qu'on n'a pas eu l'occasion de revenir sur encore une fois la magnifique prestation, performance de la France à l'Eurovision. Comment s'appelait-elle cette jeune fille? Monroe, c'est ça? Pas Marilyn, mais juste Monroe. Donc,
2: c'est Monroe, cette
1: plébiscité par le jury, mais comme d'habitude, ramassée totalement par le public. C'est vrai qu'elle est passée un peu inaperçue. Il n'y avait pas vraiment de scandale, il n'y avait pas vraiment de choses qui sortaient du lot. C'était presque trop lisse, ce concours Eurovision. On n'a pas eu trop de retours. Pourtant, on y croyait toujours avec la France, comme depuis 49 ans, puisque la dernière victoire, rappelons-le, c'était en 1977, Marie-Myriam. Mais c'était les 70 ans de l'Eurovision, donc une année importante. Et figurez-vous que juste avant la remise des points, il y a eu un espèce d'happening. Plusieurs ex-gagnants récents, donc autant dire pas de français, sont venus rechanter des grands tubes de l'Eurovision qui ne leur appartenaient pas forcément. Et parmi ces gagnants, il y a les vainqueurs de 2006, il y a 20 ans. Est-ce que vous vous souvenez de qui c'était?
3: 2006, pas Barbara truc là?
1: Non, il y a 20 ans, c'était des Finlandais. L'Ordi, c'était un groupe de monster metal finlandais. Déguisé en espèce de créature du diable, le chanteur qui s'appelle L'Ordi aussi, à la fois des cornes et des ailes de chauve-souris. C'est presque une œuvre d'art, c'est presque Masque Singer avant l'heure, et puis surtout l'énorme grosse voix, etc. Et donc, le principe de cette séquence, c'est que... beaucoup moins que lui, vous allez l'entendre. Et le principe de cette séquence, c'est qu'ils reprennent d'autres chansons qui ont marqué l'Eurovision. Et là, on a assisté en direct à une espèce de faille spatio-temporaire. Ça s'est vraiment passé. Ça s'est vraiment passé à l'Eurovision. Ça n'est pas de l'IA, écoutez.
3: Ça a été quand l'Eurovision?
1: C'était fin mai, je crois. Donc là, c'est cha-cha-cha, je ne sais pas ce que c'est. Mais écoutez, ce qu'ils vont reprendre juste après, c'est hallucinant, tout simplement.
3: Énorme.
1: Le papa pingouin.
3: Ah, j'aimais bien le papa pingouin.
1: Sophie et Magali, c'est ça?
3: Ouais, j'adorais, j'avais
1: 1980 pour le Luxembourg, repris par les hardeux finlandais.
2: C'est rigolo, c'est une très bonne idée en direction artistique.
3: Mais pareil, vous nous mettez... Enfin, moi, du coup, mon art kit, il est pourri à côté de vous, là.
2: C'est
3: what
2: the...
3: Ah ouais, mais
2: tu vas nous faire ça.
1: C'est what the fuck, et ça n'est pas de l'IA, là c'est vraiment vrai, quoi. C'est vraiment...
4: Alors, c'est vraiment... Comment on dit en vocabulaire TikTok?
3: C'est-à-dire?
1: De quoi? What the... Non.
4: Il y a un vocabulaire TikTok, genre je date mes outfits, il n'y a pas un mot pour ça?
3: Non, je suis navrée, je ne pense à aucun mot en particulier.
1: Tu parles un français tout à fait châtié sur TikTok, pas de jargon trop
3: internet. Ouais, j'avoue, je n'utilise pas d'autres mots que ce que vous pouvez entendre là tellement. Parce que professeur, tu le connais toi? J'ai l'impression. Ouais, il vous cache, j'ai l'impression qu'il connaît en fait.
4: Attends, je date mes outfits, ça veut dire que j'aime mes tenues. Qu'est-ce que j'ai vu aussi?
2: Ah, je dead, mais ouais, à mort.
1: Si dead ses outfits, l'ordi, vu comment il est habillé, il n'est pas sorti.
4: Oui, à trend, j'avais vu autre chose, mais je pourrais faire un résumé, Olivier, vous qui aimez beaucoup les résumés.
1: Ou je demanderai à Samuel Etienne, sinon.
4: Du vocabulaire des jeunes sur TikTok, de la génération Z.
1: Lucie, avant de d'aider votre outfit, présentez-nous
3: j'ose
1: votre art kitsch.
3: J'ose même pas passer là, du coup, vous avez mis la barre trop haute. Enfin, moi, j'ai... Donc, pour répondre à la question, justement, d'Angie, pour qu'elle comprenne, Angie, bonbon, pardon. Parce que là, elle ne comprend pas le art kitsch, elle se dit « Ah, c'est vachement sympa !» Donc le principe, c'est qu'on ne diffuse pas le morceau en entier, et pour cause. Donc on va diffuser le mien et tu vas comprendre pourquoi on ne va pas le diffuser en entier.
1: La double couche du bonbon.
3: C'est horrible. Enfin, c'est horrible. On ne se moque pas, en revanche. Hein. On ne se moque pas.
1: Lui, il a pas bu que de l'eau. Lui, je crois que le cocktail, il a un peu forcé dessus.
0: Alors, sachez que j'aime énormément cette chanson. Ah, pardon.
2: Non.
0: Qui était devenue... qui était devenue virale, d'ailleurs, à un moment.
3: Ouais.
0: Sur
2: à quel réseaux. Moment, Angie, le bonbon C'est pour le vieux.
1: Mais celle-ci, précisément. Mmh.
3: Bah, en fait, on dirait qu'il a la purée dans la bouche.
2: Mais c'était quand
3: tout le drôle.
0: Oui, oui, sur les trucs drôles.
3: C'était, mais c'était en 2017.
0: Je crois qu'ils avaient fait une choré un peu comme ça.
1: Ah oui, on vient de l'emmener d'ailleurs.
3: Le clip est sympa, hein, le clip est chouette. C'est la rythmique qui est sympa parce qu'on comprend pas ce qu'il dit en fait.
1: Ah, on dirait moi au réveil.
0: On dirait un yaourt, c'est ce qu'on appelle un yaourt dans le jargon. C'est-à-dire qu'on dirait un premier mémo de... qu'ils ont gardé. Mais après, ce serait intéressant d'avoir l'histoire de ce son.
2: Ouais, moi, je pense qu'ils s'amusent. Hein.
0: D'où ça vient ? Ouais, c'est ça. Bien. Ce serait intéressant de savoir de quel...
2: Et pardonnez-moi, mais alors, les artistes sont...
3: Il s'appelle Chacaron Macaron et lui, il s'appelle El Chambo.
4: Il sample Curtis Blow.
3: Quand je sais pas, je dis oui.
2: Ok. Nourris le professeur okay, depuis peu. Dis oui.
1: Professeur, pour terminer.
2: C'est une découverte pour moi, merci.
1: Ce Art Kitsch, alors, est-ce qu'il y aura du sample ? Est-ce qu'il y aura de la reprise ?
4: Je pense que j'ai trouvé de la vraie merde, en fait.
1: Ah. Très bien. Ah, ouais, vous le défendez voilà. Bien.
3: Le professeur va mettre le niveau du
2: Art Kitsch. La devenir du professeur.
4: Elle s'appelle Rita Guitari. Ça s'appelle Danse, Danse, Danse avec un S. Je comprends pas.
2: Comment
4: en fait, elle chante en flamand, pour vous dire.
2: Mais où il trouve ça ?
1: Ah, donc c'est du flamand, ok. Mais le mot danse, on le comprend.
4: Oui.
1: Et elle est donc de la famille de Georges Guitari, forcément.
4: Guitari.
1: Guitari. Tout est dans lui. C'est une version flamande de Véronique et Davina. Ah oui, elle est dans la discothèque, mais elle est bloquée à l'entrée, je crois, non ?
3: Peut-être que c'est le professeur qui gagne.
2: Ouais.
1: En tout cas, elle a
2: gagne souvent, d'ailleurs.
3: Bah ouais.
1: Elle a un sens du rythme assez remarquable.
3: Non, c'est pas ça.
2: Ah,
1: ah oui.
2: Ah oui, oui.
3: Ah, t'as bien, dis donc.
1: Alors, soit elle a une sœur jumelle, soit elle s'enregistre deux fois. C'est... Ah oui.
3: Ah ouais, elle doit avoir une touche sur le synthé.
1: Je pense, ouais. Et ça nous bat à l'Eurovision depuis 50 ans, non mais franchement.
4: Mais c'est vraiment... C'est, je trouve que ça fait Eurovision, ça, vous trouvez pas?
1: Ouais. Et je suis sûr que si ça concourt, c'est mieux classé que la France, comme par hasard.
0: Alors pour l'anecdote, moi j'écoute beaucoup de pop moldave en ce moment. Ah. Parce qu'il mêle du coup des sonorités traditionnelles avec du coup de la pop et même certains flows urbains. Et je trouve le mélange incroyable. Mais c'est vrai qu'au final, je ne comprends rien. Et des fois, je me fais la réflexion de me dire si ça se trouve, les propos sont totalement fous.
1: Mais oui.
0: Mais du coup, je ne comprends rien.
1: Mais Ozone, d'ailleurs, Dragostea Dintei, c'était moldave, je crois.
0: Ah ouais, d'accord.
1: Donc voilà, finalement, ils ont...
3: Moldave.
1: Ouais, je crois que c'était la Moldavie. Donc ils ont fait du chemin depuis. Peut-être même qu'ils ont continué dans leur pays.
0: Possible.
1: Hein. Jamais.
3: Mmh. Bah, regarde, Gims, il a bien pris un chant grégorien avec Ninao, là.
1: Alors bientôt, vous chanterez en moldave, Angie ?
0: Qui sait ? Un feat avec ce groupe-là. À cheval dans la steppe avec des peaux de bêtes, ce serait trop bien.
1: En tout cas, là, ben, on vous retrouve en français dans Solo. C'est la dernière rubrique de l'émission. C'est donc le live de la semaine.
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1: Angie, le bonbon, c'est maintenant l'heure de Solo. Tu nous as raconté la jolie histoire tout à l'heure. Il est donc sorti en avril, ce single. Il est tout frais.
0: Il est tout frais, exactement.
1: Angie en live dans Kitchenette. Angie, le bonbon.

0: Merci, vous êtes incroyable.
1: Mais tu n'es pas toute seule, Angie le bonbon, on t'applaudit très fort. Tu vois, Angie le bonbon, grâce à tes chansons, bah, tu rassembles les peuples déjà, on l'a entendu tout à l'heure, tu rassembles les personnes et on a tous dansé sur ton titre. Ça peut être aussi un tube de l'été, finalement.
0: Eh bien, on espère que ce sera un tube de l'été, tout à fait.
2: Été 2026.
0: Je suis justement dans cette démarche d'essayer de le pousser le plus possible.
3: Angie tube.
0: Voilà, donc n'hésitez pas à partager autour de vous, bien sûr. Il est dispo sur toutes les plateformes. Il y a un truc assez magique quand on sort une chanson, c'est quand il y a des Shazam partout dans le monde. Genre là, j'ai des Shazam à Mexico, à Athènes.
1: Mais qui chante ça?
0: Et c'est surtout que les Shazam, ça veut dire que ça a été diffusé quelque part et que quelqu'un le Shazam. Donc c'est fou.
1: Est-ce que tous ces titres-là vont faire l'objet d'un regroupement, ce qu'on appelle un EP, ou bien tu es dans une autre stratégie plus digitale, on va dire?
0: Bah alors aujourd'hui, c'est vrai qu'on sort plutôt le format single. Il y a une consommation de la musique qui est très mouvante, qui est très éphémère, et le format single plaît beaucoup plus aux gens. Qui vont pouvoir comme ça découvrir une chanson tous les deux mois par exemple, plutôt que d'avoir un EP, 5 chansons d'un coup où ils vont pas forcément aller au bout de l'écoute. Moi pour l'instant je suis surtout en train d'émerger et d'essayer d'être visible, donc un format single c'est beaucoup plus cohérent du coup dans cette démarche.
1: Mais en tout cas la visibilité est bien partie, et pas seulement dans notre pays mais sur plein d'endroits de la planète. Merci beaucoup Angie.
0: Mais merci
1: le bonbon
0: à vous.
3: Merci Angie le bonbon.
0: Quelle super radio, merci à toute l'équipe, vous êtes incroyables tous, merci pour votre accueil.
1: Puisqu'on est incroyables, on va te réapplaudir, on applaudit bien aussi. J'en profite puisque je n'avais pas trop d'équipe avec moi la semaine dernière, donc là ça y est,
2: c'est
1: on
2: vrai.
1: Peut applaudir nos artistes.
2: Le pauvre, il est tout seul.
1: C'est parfait, merci à vous chers amis de nous avoir suivis, donc bonne route et bon chemin donc à ce solo, et on l'a dit tout à l'heure, à ce Mi Amor.
0: Ben oui, et puis ben, c'est la deuxième fois que je viens vous voir, donc j'espère vous revoir dans les prochains mois exactement pour la suite.
1: Merci également à l'équipe, merci, welcome back Mickaël.
3: Merci à vous toutes et tous.
1: Merci beaucoup Lucie.
2: Merci à tous, merci Angie, le bonbon pardon.
1: Et merci beaucoup professeur, dont les bonbons sont toujours évidemment au fond du panier.
4: Merci à moi-même. Merci à moi-même et merci à Angie aussi.
1: Chers amis, on se donne rendez-vous bien sûr la semaine prochaine. Et là, je suis content aussi d'avoir l'équipe de Kitchenette avec moi. Comme on vous le dit à chaque fois, évidemment, on vous aime. Ah, c'est bien,
0: on
1: c'est
0: vous
1: bien.
0: Aime.
1: Ils s'en souviennent. Merci à vous. À la semaine prochaine. Merci encore, Angie.
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